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0: justice.
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2: Ah bah je vois. Bon, il y a une autre personne tout à l'heure qui m'a demandé si on faisait du vélo.
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2: RFI Matin, ça débute avec votre journal. Diane Berger, bonjour.
4: Bonjour Pierre, bonjour à toutes et tous.
2: Et à la une donc, les 5 ans de la prise de Kaboul par les talibans.
4: Les femmes afghanes ont perdu depuis quasiment tous leurs droits, privées d'accès à l'école, au travail, forcées de se recouvrir de la tête aux pieds quand elles sortent. Témoignage à suivre de jeunes Marocains qui rêvent toujours de rejoindre l'Europe. Ils étaient entrés illégalement dans l'enclave espagnole de Ceuta il y a 2 semaines, mais ils ne retenteront pas malgré les appels à franchir à nouveau la frontière ce samedi. Des températures trop élevées et des pluies trop faibles, une grande partie de la France souffre de la sécheresse. Les prairies sont inutilisables et pour nourrir leurs bêtes, les éleveurs doivent déjà sortir le fourrage censé servir l'hiver prochain.
2: C'était donc il y a 5 ans, jour pour jour, la chute de Kaboul aux mains des talibans.
4: Elle a entraîné avec elle la chute de la République, le départ des Occidentaux et le retour au pouvoir du mouvement islamiste ultra-rigoriste. 5 ans après, les talibans sont toujours aux manettes. 14 millions d'Afghans souffrent de la faim, selon l'ONU. Et surtout, les femmes ont été exclues de quasiment tous les pans de la société. Yelena Tomic a recueilli le témoignage d'un médecin de Jalalabad. Pour sa sécurité, il reste anonyme.
5: Lorsque les talibans ont pris le pouvoir en 2021, s'ils devaient adopter 10 lois, 9 concerneraient les femmes. Et il n'y a que quelques endroits où les femmes sont un peu libres, comme à Herat ou Kaboul, car ces villes sont touristiques et visitées par des médias étrangers. Les femmes peuvent aller au marché, faire des courses, mais elles n'ont pas le droit d'aller chez le coiffeur ou dans des parcs. Leur seule liberté, c'est d'aller au marché. Elles n'ont pas le droit de travailler. Mes sœurs, par exemple, ont pu aller à l'école jusqu'à leurs 12 ans. Maintenant, elles restent à la maison. Elles n'ont plus le droit d'étudier. À Kandahar et dans le Helmand, les politiques sont plus strictes à l'égard des femmes, car la majorité des talibans sont originaires de ces provinces. Si les femmes sont autorisées à sortir, elles doivent porter la burqa et être recouvertes de la tête aux pieds. En fait, la seule chose que les talibans savent faire, c'est construire des routes ou d'autres infrastructures. En dehors de cela, ils ne savent rien. Même leurs ministres sont incultes. Ils recrutent les anciens fonctionnaires pour leur montrer comment travailler et comment diriger un gouvernement. En ce qui me concerne, si j'en avais eu l'opportunité, je serais déjà parti.
4: La situation en Afghanistan, 5 ans après le retour au pouvoir des talibans. Vous allez y revenir, Pierre, dans un peu plus d'une heure avec votre invité.
2: L'ancien ambassadeur d'Afghanistan en France, Mohamed Homayoun Azizi, à 6h20, temps universel.
4: Le dernier bilan monte à 20 morts en Indonésie après le puissant séisme qui a touché il y a quelques heures l'est du pays. Magnitude 7,7, il a été suivi par plusieurs répliques. L'alerte au tsunami est levée, mais les autorités continuent de surveiller l'évolution de la mer.
2: À Téhéran reste ferme, le détroit d'Ormuz est et restera iranien.
4: Hier, lors d'un meeting près de New York, Donald Trump a lancé sourire aux lèvres qu'il pourrait bientôt déclarer le détroit d'Ormuz territoire des États-Unis. Des journalistes présents estiment qu'il pourrait s'agir d'une boutade, mais la remarque est prise au sérieux par le pouvoir iranien. Pour l'instant, les efforts diplomatiques n'ont pas réussi à mettre fin au conflit entre les deux pays. Le détroit d'Ormuz reste verrouillé par l'Iran. Un bateau de la compagnie pétrolière des Émirats a été attaqué hier soir.
2: Scène de liesse autour du siège du principal parti d'opposition du Tchad la nuit dernière.
4: Succès Masra a été accueilli par ses soutiens après sa sortie de prison avec 8 autres opposants. Le président des transformateurs a été gracié hier par le chef de l'État, Mahamat Idriss Déby. Gracié, mais pas amnistié, il reste donc inéligible.
2: On en parlait hier sur RFI, des appels à se rendre illégalement à Ceuta aujourd'hui circulent sur les réseaux sociaux, mais difficile de savoir s'ils seront suivis.
4: 2 semaines après l'arrivée de plus de 60 000 migrants dans l'enclave espagnole située au nord du Maroc, il y avait eu, on le rappelle, au moins 141 morts selon l'Association marocaine des droits humains. Toute la journée d'hier, la police marocaine a procédé à des contrôles et des arrestations aléatoires à Fnidek, la ville côté marocain de la frontière. De fait, de nombreux jeunes qui avaient atteint l'enclave de Ceuta par la mer il y a 2 semaines ne vont pas retenter l'expérience. François Humfer-Kataji.
6: Cette fois, Walid, 18 ans, n'y retournera pas. Non, je n'y retournerai pas, parce qu'il n'y a aucune solution pour nous là-bas. Le Maroc a exigé qu'on revienne, et l'Espagne aussi voulait nous faire partir. Ils ne vont pas nous donner de papier ou de passeport, rien du tout.
7: Le 30 juillet dernier, c'est sa mère qui l'a encouragé à prendre part au franchissement collectif. Mais rapidement, il a vu son rêve d'Europe se transformer en cauchemar. Deux de ses amis, 16 et 18 ans, se sont noyés ce jour-là.
6: Les gens s'agrippaient les uns aux autres dans la mer. C'est comme ça qu'ils sont morts. Ça m'a rendu triste, déçu et déprimé.
7: Cet ancien manifestant du mouvement Gen Z 212, qui maîtrise trois langues, n'a pas pour autant abandonné son rêve d'Europe.
6: Pour une meilleure vie, pour fonder une famille, gagner de l'argent, avoir une chance de trouver un travail, et pour que ma famille soit fière de moi. Ici, c'est impossible de gagner de l'argent.
7: À ses côtés, son ami Liane, habitant de Fnidek, ne souhaite pas non plus retenter un passage illégal de frontière. Lui a passé 14 jours à Ceuta avant de se décider à rentrer.
8: Là-bas, je ne mangeais pas sainement, seulement des boîtes de conserve dans la rue.
7: Walid précise qu'il ne cautionne pas les arrestations dont il a été témoin hier.
6: Ce n'est pas légal. Pourquoi arrêter des enfants? Quel est le sens de tout ça?
7: Aujourd'hui, les forces de police présentes en mars à Fnidek et sur la mer vont empêcher tout passage vers le territoire espagnol. François Imferkataji, Fnidek, RFI.
4: La crise à Ceuta avait provoqué des tensions entre l'Espagne et l'Italie il y a deux semaines. La première ministre italienne Giorgia Meloni veut en effet se montrer la plus ferme possible sur les questions migratoires. Et un nouveau bras de fer commence, cette fois-ci avec l'Allemagne. Berlin demande l'application des nouvelles règles européennes sur l'asile et la migration, et donc l'expulsion de migrants vers l'Italie, car ils sont entrés dans l'espace européen via ce pays. À Rome, ça ne passe pas, Anne Lenier.
9: C'est à partir du 19 août que Berlin veut commencer à renvoyer des demandeurs d'asile arrivés en premier en Italie. Et ce, en vertu du système de Dublin et du nouveau pacte sur l'asile et la migration, entré en vigueur le 12 juin dernier. Mais Rome refuse et invoque un accord bilatéral de 2025, annulant les transferts de migrants pour les dossiers antérieurs au 12 juin. En outre, le gouvernement Meloni, qui veut encore plus muscler sa politique anti-migrant pour freiner l'ascension d'un nouveau parti d'extrême droite, Futuro Nazionale, demande que les milliers de personnes secourues au large de la Sicile par des ONG allemandes soient décomptées dans les quotas de répartition. Berlin n'a pas encore répondu à la lettre de Rome envoyée hier. La première migrante censée être renvoyée en Italie est une Somalienne de 22 ans qui a enfin retrouvé sa mère en Bavière fin mars et a entamé un parcours d'intégration exemplaire. Anne Lenir, Rome, RFI.
2: Les fortes chaleurs favorisent toujours les incendies dans une grande partie de l'Europe.
4: En Croatie, une personne a été retrouvée morte. Il y a également une quarantaine de blessés à cause de l'un des pires feux de l'histoire du pays. Les pompiers luttent également contre les flammes en Espagne, dans la région d'Aragon. Et dans le sud-ouest de la France, le feu des Landes a ravagé 1300 hectares depuis jeudi soir.
2: Ajouté à la chaleur, la sécheresse.
4: Un phénomène lui aussi aggravé par le changement climatique. De nombreuses prairies françaises ont troqué leur habituelle couleur verte pour du jaune, faute d'eau, l'herbe a grillé. Alors pour nourrir les troupeaux, les éleveurs n'ont plus le choix. Ils doivent utiliser dès maintenant le fourrage prévu pour l'hiver. Thaïs Moreau a rencontré un éleveur bovin près de Paris.
10: Habituellement, les vaches de Philippe Dufour broutent tout l'été dans les prés. Cette année, les champs sont grillés, l'herbe jaunie par le soleil.
11: Doucement. On n'a plus d'herbe du tout depuis déjà plus d'un mois. C'est un peu désertique. Enfin, moi, j'ai jamais vu ça à ce point-là.
12: Mais ça, pour que ça reparte, il faut qu'on ait des orages, il faut qu'on ait de la pluie, il faut qu'on ait au moins 100 mm. Quoi.
10: C'est la première fois que l'éleveur connaît une telle sécheresse. Depuis deux mois, il est obligé chaque jour d'utiliser ses fourrages d'hiver pour nourrir ses 200 vaches. Dans son hangar, il ne reste que quelques ballots de foin stockés.
11: D'habitude, le hangar est plein de foin. Voilà, à cette époque-ci. Il est quasiment au 4/5 vide. Le foin va être introuvable. Hein. Tout le monde est. Enfin, toute la France est à les mêmes conditions climatiques, en sachant que là, même s'il pleut bientôt, qu'il tombe 100 mm, 150 mm, pour que l'herbe, comme elle est desséchée, pour qu'elle reparte, on n'aura pas d'herbe avant le mois d'octobre.
10: Alors, pour économiser le peu de foin, Philippe Dufour a dû trouver en urgence des solutions, compensées en betteraves, maïs et céréales. Mais tout ça a un coût, celui de l'adaptation au changement climatique.
11: Moi, j'ai estimé, depuis le début que je donne du foin, c'est en gros à peu près 15 000 euros par mois de dépenses supplémentaires. On subit plus qu'on est proactif dans le phénomène, mais on s'adapte.
13: Ça vous inquiète?
11: Ça m'inquiète, oui, parce que j'ai peur aussi que peut-être l'année prochaine, on peut se revoir en disant, bah oui, mais là, on est inondé et on a de l'herbe, mais on ne peut pas la récolter parce qu'on a trop d'humidité.
10: Il n'a qu'une crainte, devoir vendre ses bêtes, faute de moyens pour les nourrir.
4: Un reportage de Thaïs Moreau. Plus d'une centaine de vols risquent d'être annulés ce week-end dans 6 aéroports de France. L'intersyndicale EasyJet appelle à la grève après l'échec du dialogue entre la direction et les personnels de cabine de la compagnie à bas coût. Au cœur des négociations, notamment la question des plannings. Gaël Leloup est steward et représentant du syndicat de l'Union des navigants de l'aviation civile.
14: Dans le domaine de l'aérien, on est habitué à avoir des aléas, il y a besoin de souplesse parce qu'il peut y avoir des retards, il peut y avoir des problèmes de météo. Donc on sait qu'on peut avoir des changements de planning de temps en temps. Là, le problème, c'est qu'aujourd'hui, c'est devenu la norme. C'est qu'on peut être changé parfois plusieurs fois sur une seule journée, on peut avoir 10-15 changements dans le mois. Nous, aujourd'hui, ce que l'on veut, en fait, c'est une qualité de vie au travail. Et aujourd'hui, ce n'est plus possible d'avoir autant de changements de planning. On a des collègues qui font des burn-out, des gens qui sont vraiment pas bien parce que c'est un stress très très fort de devoir tout cumuler entre la vie personnelle et la vie professionnelle. Par exemple, la dernière proposition qu'on a eue de la compagnie, c'est de nous garantir 2 journées par mois où il ne devrait pas y avoir de changement, hors mesures exceptionnelles, et on a toujours des mesures exceptionnelles. Mais aujourd'hui, quand on fait 15 jours de vol par mois, ça veut dire qu'on nous garantit 15% de notre planning. C'est même pas entendable, en fait, d'avoir cette proposition. Est-ce qu'on a dit la direction? Normalement, ça devrait être le minimum. On devrait approcher des 90% à peu près de stabilité planning. Là, on est vraiment très très loin.
4: Gaël Leloup, steward chez EasyJet, il répondait à Antoine Camara.
2: Et puis on termine avec du sport. Diane, la suite des championnats d'Europe de natation.
4: Léon Marchand s'est assuré hier sa place en finale du 200 mètres papillon au centre aquatique olympique de Saint-Denis. Toujours aussi chaud comme ambiance, Christophe Diremzian.
15: Son entrée dans le bassin et ses coups de bras dans l'eau suscitent toujours la même folie, mais pour sa deuxième course de la journée, Léon Marchand, lui, est resté sage. Une qualification assurée, près de 2 secondes de moins que son chrono du matin, mais loin du record du monde que certains le voyaient battre dès maintenant, ça n'était pas le jour.
16: Je pèse un peu dans les années 50. Je suis un peu sous l'eau, j'arrive moins à mettre les jambes. Il y a aussi le fait que c'est pas la finale, donc je pense que dans ma tête, inconsciemment, j'ai pas la même énergie que dans une finale européenne. J'espère que je l'aurai demain. On peut pas savoir, mais voilà.
15: Lundi, sur le relais 4 x 200 mètres nage libre, terminé sur la deuxième marche du podium, le Toulousain avait déjà retrouvé l'ambiance de Paris 2024. Ça n'était pas la même enceinte, mais le même public chauffé à blanc.
16: C'est trop bien. Déjà ce matin, j'étais un peu choqué. Et là, ce soir, je pense que c'est pour ça que j'arrive à partir assez vite, parce qu'il y a vraiment de l'énergie. On peut voir tous les visages. Alors qu'aux yeux, c'était un peu plus puissant peut-être. Mais ici, c'est plus rapproché, mais il y a énormément d'ambiance. Tous les nageurs le disent, hein, pas que les Français, donc c'est trop bien.
15: Ce samedi soir, quelques minutes après l'hommage rendu au néo-retraité Florent Manaudou, Léon Marchand tentera de prolonger la fête en chippant le record du monde du 200 mètres papillon au Hongrois Christophe Milak, son adversaire malheureux du duel d'anthologie en finale des Jeux Olympiques.
4: Cette finale du 200 mètres papillon, elle sera à suivre à 16h30, temps universel. Et parmi les autres résultats d'hier, la deuxième médaille d'or du Roumain David Popovic sur le 200 mètres nage libre après celle obtenue sur le 100 mètres.
2: Le journal de Diane Berger. Merci Diane et à tout à l'heure. Il est 7h13 ici à Paris. RFI Matin, nous sommes ensemble jusqu'à 10h. On va beaucoup parler de la situation en Afghanistan ce matin, car il y a 5 ans, jour pour jour, Kaboul retombait aux mains des talibans, le début d'une demi-décennie marquée par un recul sans précédent du droit des femmes et des libertés publiques dans le pays.
17: The most disliking thing is that they don't know anything by the name of privacy.
18: Ce qui dérange beaucoup les gens, c'est le mépris des talibans pour la vie privée. Par exemple, si vous êtes arrêté à un checkpoint parce qu'ils vous trouvent suspect, ils fouillent votre porte-monnaie, ils demanderont l'accès à votre téléphone pour lire vos messages et visionner votre album photo.
2: Analyse, récit, témoignage à retrouver tout au long de cette matinée. À 8h20, nous recevrons Mohamed Homayoun Azizi. Il était ambassadeur en France au moment de la chute de Kaboul. Il représente toujours son pays auprès de certaines institutions onusiennes. L'actualité ce matin également marquée par cette grâce présidentielle au Tchad. 9 dirigeants de l'opposition sont sortis de prison, dont l'ex-premier ministre de transition succède. C'est à la une de nos éditions africaines. Et puis toutes vos chroniques musicales et les sports, avec notamment la CAN féminine. C'est au programme ce matin. Merci d'être avec nous. Il est 10h43 à New Delhi. Ainsi, la crise pétrolière poussait l'Inde à se mettre au vert alors que le prix du baril frôle toujours les 90 dollars. Les conducteurs indiens cherchent des alternatives pour éviter le braquage à la pompe. Résultat, les ventes de deux roues électriques explosent dans le sous-continent car dans des métropoles saturées, le scooter reste le moyen de transport le plus pratique. C'est un reportage à New Delhi d'Abdoulaye Rali.
13: Au cœur de la rue commerçante d'Adchini, au sud de Delhi, les concessions de deux roues s'enchaînent. C'est ici que Prakash, 64 ans, vient chercher ses clés. Pour lui, tourner la page du thermique est devenue une évidence.
19: C'est la première fois que j'achète un scooter électrique. On verra ce que ça donne. L'essence est devenue trop chère. Elle a dépassé les 100 roupies le litre. C'est pour ça que je franchis le pas.
13: Un choix partagé par des milliers d'Indiens. Porté par la flambée des carburants, les ventes de deux roues électriques ont bondi de près de 63% sur un an pour dépasser 170 000 immatriculations mensuelles. Derrière son comptoir de la marque indienne Hero, Sanoj a du mal à suivre la cadence.
20: Le mois dernier, j'ai reçu 20 scooters. Tous est vendu. Là, j'en ai reçu 20 nouveaux. Ils seront tous vendus d'ici une semaine.
13: À l'achat, cela représente un sacré budget pour les familles indiennes. Les modèles d'entrée de gamme s'affichent désormais autour de 100 000 roupies, soit environ 1 000 euros, un tarif comparable aux motos traditionnelles. Mais c'est surtout à l'usage que l'économie frappe les esprits, selon Rahul, un autre revendeur de la rue.
20: Pour faire 45 km avec une moto traditionnelle, il faut compter 102 roupies. En électrique, ça ne coûte que 10 à 12 roupies.
21: 10 or 12 rupees with 45 kilometers.
13: Au-delà du portefeuille, le scooter est le pivot de la vie quotidienne. À Califourchon, sur son nouveau modèle, Jyoti se définit comme une mère au foyer hyperactive. Pour elle, cet engin fait tout.
22: Je vais chercher ma fille, je la dépose, je vais à mes cours, j'achète des légumes, je fais les courses.
13: En Inde, la moto s'étire parfois au maximum pour devenir un vrai véhicule familial. Dans les avenues de la capitale, il n'est pas rare de les voir chargées à l'extrême. Alors, on a posé la question à Jyoti. Vous roulez à combien au maximum ?
22: À 4, les amis, la famille, tout le monde.
13: Une pratique pourtant interdite, mais révélatrice du quotidien indien. Ici, le scooter doit s'adapter à tout. Un équilibre permanent entre sécurité, débrouillardise et économie. Abdullah Erali, New Delhi, RFI.
2: Un reportage en Inde à lire ou à réécouter sur RFI.fr. En France, la bataille pour la présidentielle de l'année prochaine est déjà bien lancée. Entre premier meeting et petite phrase, les candidats se préparent à 8 mois qui mèneront la France à tourner la page de la décennie Macron. Le service politique de RFI revient en ce mois d'août sur les précédents scrutins qui ont conduit à l'élection d'un chef de l'État, tous porteurs de duels ou de moments forts. Aujourd'hui, ce sera la campagne de 2012 qui a vu la gauche l'emporter. Après le quinquennat de Nicolas Sarkozy, les Français ont choisi un président normal, celui que l'on n'attendait pas. Charlotte Urien-Tomaca nous fait le récit de la victoire de François Hollande.
23: Il y a des slogans qui collent à une époque. En 2012, celui-ci tient en deux mots, président normal.
24: Un président qui d'abord respecte les Français, qui les considère. Moi, président de la République, je ne serai pas le chef de la majorité. J'avais évoqué une présidence normale. Rien n'est normal quand on est président de la République, puisque les conditions sont exceptionnelles. Mais il doit aussi être proche du peuple.
23: À ce moment-là, la formule fait mouche, parce qu'elle dit tout sans presque rien dire. Elle parle moins de François Hollande que du rejet de Nicolas Sarkozy. Nous sommes au printemps 2012, la France sort de 5 années de présidence hyperactive, omniprésence médiatique, soirée au Phuket, vacances sur le yacht de Vincent Bolloré, phrases choc, agitation permanente, Nicolas Sarkozy occupe tout l'espace. Et face à lui, François Hollande choisit exactement l'inverse. Pas de posture de chef providentiel, pas de récit flamboyant, le député de Corrèze se présente comme un homme ordinaire, presque banal, et c'est précisément sa force. Pourtant, un an plus tôt, personne ou presque ne l'imagine à l'Élysée. Car à gauche, le grand favori s'appelle Dominique Strauss-Kahn.
0: Un coup de tonnerre dans la vie politique française. Le directeur général du Fonds monétaire international inculpé d'agression sexuelle, de tentative de viol à New York. Accusation portée par une femme de chambre de l'hôtel où il séjournait.
23: L'affaire du Sofitel de New York pulvérise le scénario socialiste. En quelques heures, le candidat naturel disparaît. Le Parti socialiste doit improviser une nouvelle campagne. François Hollande, lui, avance pas à pas. Longtemps moqué pour son manque de stature, l'ancien premier secrétaire du PS travaille son image avec minutie. Il maigrit, il affine son discours et surtout, il comprend qu'après les crises financières, après les tensions, après l'hyperprésidence, une partie des Français aspire au calme.
24: Vous pouvez décider de changer. Changer d'avenir, changer de politique, changer de président. Le changement, c'est maintenant.
23: Même ces meetings contrastent avec ceux de Nicolas Sarkozy. Là où le président sortant électrise ses partisans, Hollande installe une ambiance plus sobre, presque tranquille. Il parle de justice sociale, de jeunesse, de rassemblement. Il promet de réenchanter le rêve français. Mais le vrai tournant arrive pendant l'entre-deux-tours. Le débat télévisé entre François Hollande et Nicolas Sarkozy oppose deux styles, presque deux conceptions du pouvoir. Et pendant plusieurs minutes, François Hollande répète inlassablement.
24: Moi, président de la République, je ne traiterai pas mon premier une liste de collaborateurs. Moi, président de la République, je ne participerai pas à des collectes de fonds pour mon propre parti.
23: Une séquence devenue culte et qui convainc probablement une partie des Français. Le 6 mai 2012, François Hollande est élu avec un peu plus de 51% des voix. Place de la Bastille, la gauche célèbre sa victoire.
1: Mes chers concitoyens, les Français viennent de choisir le changement en me portant à la présidence de la République.
23: Mais une fois au pouvoir, l'image du président normal finit par se retourner contre lui. Ce qui apparaissait comme une qualité devient pour ses adversaires un symbole de faiblesse. En politique, les slogans sont parfois des boomerangs et celui de François Hollande restera comme l'un des plus marquants de la Ve République.
2: François Hollande ou le président normal, c'était le récit de Charlotte Turien-Thomaca. Rendez-vous samedi prochain pour revivre cette fois la victoire de la fusée Emmanuel Macron ou le succès du ni droite ni gauche. L'Asie en mouvement tous les samedis sur RFI et cette question, l'Ukraine peut-elle devenir le théâtre d'un affrontement indirect entre les deux Corées ? Bonjour Nicolas Feldman.
3: Bonjour, bonjour à tous.
2: Cette semaine, Volodymyr Zelensky a pressé la Corée du Sud de faire davantage pour aider l'Ukraine, un appel qui intervient à un moment où la Corée du Nord s'implique encore un peu plus dans la guerre aux côtés de la Russie.
3: C'est en tout cas ce qu'affirme le renseignement militaire ukrainien. Lundi soir, la ville de Zaporijjia a vécu une nouvelle nuit de bombardement et parmi les armes utilisées, le président Zelensky accuse Moscou d'avoir lancé des missiles balistiques nord-coréens, les fameux KN-23.
2: Ces missiles, les KN-23, on les avait déjà vus sur le front.
3: Oui, ce sont en quelque sorte les cousins nord-coréens de l'Iskander russe, capables de frapper à plusieurs centaines de kilomètres. Ils sont surtout très difficiles à intercepter. Alors, il faut relativiser leur nombre dans l'arsenal russe, mais leur intérêt est évident pour Moscou, multiplier les attaques et saturer les défenses antiaériennes ukrainiennes déjà en difficulté.
2: Pyongyang fournit donc déjà à la Russie ses missiles, mais aussi des soldats, et la Corée du Nord pourrait en envoyer encore plus.
3: Oui, ce sont environ 13 000 soldats nord-coréens qui auraient déjà été envoyés en Russie depuis le début du conflit, notamment dans la région de Koursk. Eh bien, ce chiffre pourrait bientôt être multiplié par 3. Le renseignement ukrainien évoque l'arrivée prochaine de 30 à 50 000 soldats nord-coréens, et ce n'est pas tout. Une unité spécialisée dans les frappes de missiles balistiques serait en cours d'installation dans la région de Voronezh, dans l'ouest de la Russie, avec un stock d'une centaine de missiles.
2: Et ces renforts, Nicolas, sont une menace directe pour l'Ukraine, mais aussi, dit Zelensky, pour le reste du monde.
3: Oui, avec un argument, des soldats qui combattent, des missiles testés en conditions réelles. Tout cela permet à Pyongyang d'acquérir une expérience directe de la guerre, et cela rend la Russie plus forte. Mais ces mises en garde relèvent aussi d'une stratégie politique du président ukrainien, parce qu'évidemment, plus la menace nord-coréenne est grande, plus elle justifie un soutien occidental important.
2: D'où cet appel du président ukrainien à Séoul pour un soutien accru.
3: Notamment pour envoyer à Kiev des systèmes de défense anti-aérienne. Alors la Corée du Sud soutient déjà l'Ukraine dans plusieurs domaines, l'énergie, les infrastructures, la santé, mais elle garde une ligne rouge, pas de livraison d'armes à un pays en guerre. En 2023, pourtant, Séoul avait contourné cette doctrine en envoyant des centaines de milliers d'obus aux États-Unis, des obus qui avaient ensuite été acheminés en Ukraine.
2: D'où cette question, Séoul pourrait donc malgré tout franchir le pas.
3: Le ministère sud-coréen des Affaires étrangères l'a en tout cas rappelé lundi, la livraison d'armes à l'Ukraine n'est toujours pas au programme. Et dans un éditorial publié cette semaine, le Korea Times explique cette position. Envoyer des armes lourdes à l'Ukraine ferait basculer Séoul dans le camp des belligérants aux yeux de Moscou et donc aussi indirectement de Pyongyang. Un pas que la Corée du Sud n'est pas encore prête à franchir à l'heure où la nouvelle majorité à Séoul cherche justement à renouer avec son voisin, la Corée du Nord.
2: Quand le conflit ukrainien bouleverse les équilibres fragiles de la péninsule coréenne, c'était le sujet de l'Asie en mouvement cette semaine avec Nicolas Feldman. Merci Nicolas. À 5h24 en temps universel et comme tous les samedis, nous retrouvons nos partenaires de Jeune Afrique. François Soudan, directeur de la rédaction, revient avec Catherine Potet sur la une de l'hebdomadaire. On parle aujourd'hui de l'avenir de l'opposition guinéenne alors que la période de transition est officiellement terminée.
5: À la une de Jeune Afrique cette semaine, la Guinée, avec notamment cette question: quel rôle l'opposition peut-elle jouer dans ce pays qui vient officiellement de clore sa phase de transition et de réintégrer la CEDEAO? Bonjour François Soudan.
6: Bonjour Catherine.
5: Jeune Afrique a donc enquêté pour tenter de répondre à cette question. Dans quel état se trouve aujourd'hui l'opposition guinéenne?
6: Alors, il y a en Guinée, hein, Catherine, comme souvent dans ce type de régime présidentiel autoritaire, deux types d'opposition. Une opposition interne, tolérée parce que modérée, qui dispose d'un groupe parlementaire très minoritaire à l'Assemblée et de quelques figures de proue. Ces marges de manœuvre qui sont étroites, puisque les manifestations demeurent interdites et que les médias sont très contrôlés, l'opposant Abdoulaye Yéro-Baldé nous les résume en une phrase. Nous naviguons en permanence sur une ligne de crête. Il nous faut jouer notre rôle d'opposant en restant dans les clous. Et puis, il y a une opposition externe, beaucoup plus radicale, sans doute représentative, celle du collectif des forces vives de Guinée, qui regroupe des organisations de la société civile et des partis historiques dissous depuis mars dernier, dont les leaders vivent en exil. Cette opposition-là, qui a publié au début de ce mois d'août un communiqué appelant, je cite, à mettre fin au régime, elle a un cheval de bataille, un léka douloureux et non élucidé à ce jour, d'enlèvement suivi de disparition d'opposants, Catherine.
5: Alors, sur le sujet de ces disparitions, justement, Jeune Afrique a interrogé le Premier ministre guinéen, Amadou Ouriba. Que répond-il?
6: Alors, 35 cas hein, ont été documentés par le collectif Tournant la Page et nos envoyés spéciaux, Mariam Soumaré, Diawo Barry, ont effectivement interrogé à ce sujet le Premier ministre, que l'on sent à la fois embarrassé et lassé de répondre à ce genre de questions. Il parle de cas individuels hein, pour lesquels, affirme-t-il, les juridictions font leur travail tout en concédant qu'il y a pu y avoir des insuffisances parce que, dit-il, aucun pays n'a réussi sa transition sans soubresaut. En fait, Catherine, si le Premier ministre Ouriba n'est pas en mesure d'apporter des réponses concrètes aux interrogations des familles des disparus, c'est sans doute qu'il n'en connaît rien. Seul le président Doumbouya et quelques militaires de son entourage pourraient nous éclairer à ce sujet.
5: Enfin, François Soudan, Jeune Afrique nous donne des nouvelles de l'ancien président Alpha Condé, toujours en exil, toujours désireux de rentrer dans son pays. Il se trouve actuellement à Brazzaville.
6: Ah oui, comme on le sait, Alpha Condé séjourne à Brazzaville depuis la mi-avril et après un long exil corseté, solitaire à Istanbul, sur les rives du Bosphore, il semble, c'est vrai, renaître sur celle du fleuve Congo. Alors Alpha Condé, c'est quelqu'un qui a besoin de retrouver un rôle à la mesure de son expérience sur la scène panafricaine, de démontrer qu'il est toujours respecté, invité, consulté par ses anciens pairs. On l'a vu participer à diverses cérémonies officielles, publiques ou privées dans la région. Et il s'est, à son initiative, impliqué sur le dossier du dialogue intercongolais en République démocratique du Congo. Il a pour ça l'avantage d'être proche à la fois de Félix Tshisekedi et de quelques personnalités de l'opposition, hein, comme Moïse Katumbi ou Martin Fayoulou, sans perdre pour autant, Catherine, de vue, ce qui demeure son objectif principal, rentrer en Guinée pour y achever son mandat interrompu par le coup d'État de Mamadi Doumbouya il y a bientôt 5 ans, une idée fixe qui inquiète les autorités de Conakry. Et même si celles de Brazzaville ne sont pas du genre à autoriser un de leurs hôtes à déstabiliser à distance un régime étranger, elles le leur ont fait savoir, Catherine.
5: Merci François Soudan. Le point sur la situation de l'opposition en Guinée, c'est à lire sur jeuneafrique.com.
2: Merci beaucoup Catherine Potet. 7h28 ici à Paris, vous restez avec nous dans un instant. Le point complet sur l'actualité africaine, ce sera le journal de Nemo en Puisse. Et puis juste après, nous retrouverons notre chroniqueur Newton Ahmed Barry qui nous parlera de la justice internationale. Elle est mise à mal par la défiance de nombreux pays africains. Vous l'entendrez.
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2: h 30 en temps universel, 6h30 Anne Jamena. Le journal de l'Afrique avec Nemo en Pise. Bonjour Nemo.
11: Bonjour Pierre, bonjour à tous.
2: Et à la une, succès, Masra est sorti de prison et a été accueilli en grande pompe au siège de son parti.
11: Des effusions de joie tard hier soir devant le QG des transformateurs. L'ancien premier ministre tchadien a été libéré après une grâce présidentielle accordée. 8 autres opposants en ont également bénéficié. Une grâce donc et non une amnistie, ce qui signifie qu'ils restent pour l'heure inéligibles. Vous entendrez un spécialiste dans notre dossier complet dès le début de ce journal. Vous entendrez ensuite un extrait de la prise de parole de Denis Sassou Nguesso à l'occasion de la fête nationale du Congo-Brazzaville. Le chef de l'État qui met l'accent sur l'une des dernières grandes mesures annoncées, l'accueil des ressortissants africains sans visa d'ici le 1er janvier prochain. Un lourd revers pour Shell en Afrique du Sud. Le géant pétrolier britannique se voit retirer une partie de ses permis d'exploration. Et puis cette question, comment transformer près de 8 milliards de dollars d'investissements étrangers en développement économique durable? Eh bien, ce sera la mission des autorités guinéennes. La grâce présidentielle accordée à 9 opposants au Tchad par le chef de l'État Mahamat Idriss Déby, et parmi les personnalités libérées, il y a Succès Masra, ancien Premier ministre et désormais à la tête des transformateurs, le principal parti d'opposition. Lui qui avait été en août 2025 condamné à 20 ans de prison pour diffusion de messages à caractère haineux et xénophobe et complicité de meurtre à la suite du massacre de Mandakao lors duquel 42 personnes avaient été tuées au mois de mai 2025. Succès Masra est libre, donc, de quoi provoquer des scènes de liesse tard dans la soirée au siège de son parti, où attendait Olivier Monodji pour RFI.
12: Après plusieurs heures d'attente et une libération intervenue à 23h30, c'est finalement à minuit que l'opposant Succès Masra a rejoint le siège de son parti, sous escorte et sous la pluie. Sur place, l'ambiance est à son comble. Sourire aux lèvres, les cheveux en bataille. Et vêtu d'un ensemble blanc, Succès Masra retrouve ses militants un an après son arrestation.
25: Je ressors de cette expérience encore plus convaincu, ayant encore plus la soif et la veine de la justice pour notre peuple. Et je voudrais réitérer votre disponibilité à travailler avec le chef de l'État et avec tous les autres pour faire en sorte que ce pays avance.
12: Militants de tous âges l'attendaient avec ferveur. L'émotion est palpable pour eux. Cette libération ouvre une nouvelle page politique.
26: On a beaucoup de projets à réaliser, tels que le fonds de la dignité qui l'attend.
27: Maintenant, il est libre. Le parti
4: va réunir ses militants et militantes pour décider quoi que ce soit dans les jours à venir.
10: Aujourd'hui, c'est un grand jour pour nous. Il nous a beaucoup manqué. Donc, s'il sort aujourd'hui, on va tourner la page et puis faire autre chose.
12: Pour autant, il ne s'agit bien que d'une grâce pour l'heure et non une amnistie. Succès Masra et les autres leaders politiques libérés avec lui restent donc pour le moment inéligibles. Olivier Monodi, Ndjamena, RFI.
11: Vous venez de l'entendre, c'est bien d'une grâce et non d'une amnistie qu'ont bénéficié les 9 opposants, Succès Masra et les 8 autres membres du GECAP, le groupe de concertation des acteurs politiques, eux qui avaient été reconnus coupables d'avoir voulu fomenter une insurrection et condamnés à 8 ans de prison en mai dernier. Rema Djiwanati, chercheur à l'Institut d'études et de sécurité, revient sur la distinction entre grâce et amnistie.
14: La différence, elle est fondamentale entre une grâce et une amnistie. Parce que d'un côté, la grâce efface la peine, pendant que l'amnistie efface l'infraction. Et c'est une différence importante parce que justement, avec une amnistie, il y a possibilité. Donc, pour Succès Masra, en tant qu'opposant visant le pouvoir suprême dans le pays, de participer aux élections. Mais avec une grâce, justement, il y a simplement qu'il est physiquement libre. Mais son avenir politique reste en fait sous une sorte d'épée de Damoclès. Donc, il y a en jeu l'innocence versus clémence. Actuellement, c'est une clémence. C'est une clémence, mais une clémence qui ne blanchit pas. Et c'est aussi une clémence qui, dans une certaine mesure, permet à Masra de reprendre la tête de son parti, mais avec quel levier politique exact ? Parce que, étant simplement sous grâce, une grâce peut être révoquée, elle peut aussi être utilisée comme un moyen de chantage politique, en fait, si l'opposant reprend une posture trop critique.
11: Le chercheur à l'ISS, Rema Djiwanati, invité hier d'Afrique Midi au micro de Fanny Noiro-Cabré, entretien à retrouver en intégralité sur RFI.fr.
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11: Nous sommes le 15 août, synonyme au Congo-Brazzaville du 66e anniversaire de l'accession à l'indépendance, c'était en 1960. C'est à cette occasion que le président Denis Sassou Nguesso s'est exprimé hier soir à la radio-télévision nationale et parmi les éléments à retenir de ce discours à la nation, sa demande d'implication de la part du gouvernement pour que l'entrée des ressortissants africains sur le territoire sans visa dès le 1er janvier 2027 ne soit pas un simple slogan. Je vous propose d'écouter Denis Sassou Nguesso.
15: Après avoir annoncé solennellement l'exemption de visa d'entrée pour les ressortissants des pays africains désireux de séjourner ou de résider en République du Congo, j'enjoins le gouvernement à prendre de manière diligente toutes les dispositions nécessaires pour la stricte application de cette mesure afin que nos proclamations panafricanistes ne sombre pas dans la pure et simple incantation. Enfin, j'en appelle à la responsabilité des uns et des autres pour que les festivités de ce 15 août 2026 se tiennent dans la méditation, à l'effet de transformer notre ambition de développement et la détermination du peuple en levier d'accélération de notre marche vers le développement.
11: Les propos du président du Congo-Brazzaville, Denis Sassou Nguesso, recueillis par notre correspondant Loïcia Martial. La commission électorale zambienne a suspendu hier et pendant plusieurs heures le dépouillement des scrutins de la veille législative et présidentielle, évoquant des violences contre certains responsables de bureaux de vote. La commission qui avait appelé tous les candidats à s'abstenir de se proclamer vainqueur, ce que n'a pas fait Brian Mundubile, qui a revendiqué sa victoire avant d'être interrogé par l'armée. Le principal opposant au sortant, Hengaindi Chilema, affirme que plusieurs de ses résidences ont été encerclées et que des militaires sont entrés dans sa maison. Un revers d'ampleur pour le groupe britannique Shell en Afrique du Sud. Le géant des hydrocarbures s'est vu retirer par la Cour constitutionnelle, plus haute juridiction du pays, une part de ses permis d'exploration offshore au niveau de la Wild Coast, la côte sauvage, le long de l'océan Indien. C'est donc une victoire pour les défenseurs de l'environnement et pour les communautés qui vivent de la pêche dans cette zone. Ils n'ont pas été assez consultés considère la justice. À Johannesburg, pour RFI, Claire Bargelès.
16: Le bras de fer durait depuis 2021, lorsque des communautés locales et des ONG se sont opposées aux explorations sismiques prévues par Shell. Melissa Honing-Groves représente Natural Justice, l'une des parties prenantes à la procédure.
17: La Cour constitutionnelle a reconnu que l'océan permet à ces communautés de subvenir à leurs besoins, mais aussi qu'elles entretiennent avec lui un lien traditionnel et spirituel. Elles considèrent que l'océan continue d'abriter leurs ancêtres. C'est la première fois que la Cour adopte une telle approche.
16: Cette décision vient mettre fin au recours et pour Charles Simané du Climate Justice Charter Movement, c'est un bel exemple de démocratie.
18: Qu'une communauté rurale puisse s'opposer à une multinationale telle que Shell, ça réaffirme les principes de notre constitution, la possibilité de dire non et les droits des populations locales.
16: Ce dénouement pourrait créer un précédent dans le secteur. Sur place, alors que d'autres blocs offshore attirent les appétits, notamment de Total Energy sur la côte ouest et même à l'international. Eugène Perroumal de Greenpeace Africa.
19: C'est une onde de choc envoyée à l'Afrique, car cela veut dire que d'autres tribunaux du continent pourront se servir de cette décision pour affirmer que les citoyens doivent primer sur le profit lorsque de grosses entreprises veulent mener leurs projets.
16: En réponse, Shell réaffirme son engagement à mener des explorations responsables. Quant au gouvernement, il n'a pas encore réagi, mais le ministre du pétrole sud-africain avait déjà exprimé par le passé sa colère à l'égard des procédures judiciaires qui, selon lui, freinent le développement du pays. Claire Bargelès, Johannesburg, RFI.
11: Je précise que Shell a encore des intérêts dans d'autres zones offshore sud-africaines un peu plus à l'ouest. La Guinée est devenue en 2025, selon la Conférence des Nations Unies sur le commerce et le développement, le premier pays d'Afrique subsaharienne en termes d'investissement étranger, le deuxième sur le continent derrière l'Égypte. On parle de près de 8 milliards de dollars, c'est plus de 4 fois plus qu'en 2025. La raison est facile à trouver, l'essor du secteur minier, notamment après la fin de la construction de l'immense mine de fer de Simandou. Des investissements toujours soutenus également dans le bauxite qui sert à la fabrication de l'aluminium. Reste aux autorités de transformer cette hausse en développement économique durable et bénéfique pour les Guinéens. Tanguy Bihan.
20: Si la Guinée a attiré beaucoup plus d'investissements étrangers que ses voisins, c'est surtout grâce au projet de mine de fer de Simandou. Une grande partie des 7,8 milliards de dollars investis dans le pays en 2025, explique Mohamed Camara du cabinet Mocam Consulting, ont en effet été absorbés dans la construction de la mine et des infrastructures d'exportation.
21: Le gouvernement et les partenaires ont vraiment mis le paquet pour tenir le délai du démarrage effectif des exportations du projet de minerai de fer. Les deux géants Rio Tinto et Winning Consortium Simandou, appuyés de Baou, ont mis vraiment tous les moyens à disposition pour finaliser la première phase du projet qui consistait à achever les chemins de fer, développer le premier quai, le quai de Winning, qui doit jusqu'à un an servir les deux compagnie.
20: 2025 fut donc exceptionnel en Guinée, mais Mohamed Camara estime que les investissements étrangers devraient se maintenir à un niveau élevé ces prochaines années grâce à de nombreux projets. Par exemple, Rio Tinto est en train de finaliser son quai à Morebaya pour exporter le fer et des sociétés actives dans le secteur de la bauxite continuent d'investir pour augmenter leur production. Le gouvernement cherche aussi à éviter le piège de la dépendance aux matières premières aux cours volatiles en promouvant les investissements dans la transformation

0: de première sème les graines de maïs.
1: Je ne connaissais rien là-bas. J'ai appris les travaux champêtres. J'ai semé le manioc, les arachides.
2: On ne m'a pas imposé. C'est ce que je voulais.
0: Le maïs, le manioc, les arachides, le plantain, autant de cultures pratiquées pendant les vacances. Pour le chef de famille, Georges Etongou, il est question de léguer des connaissances agro-pastorales à sa descendance.
3: Ce que je fais, c'est de leur apprendre qu'on ne reste pas les bras croisés. Que ce soit pendant les vacances, je n'ai travaillé que 11 ans de manière véritable. Mais ça ne m'empêche pas aujourd'hui d'être autonome dans mes activités. J'ai pu élever mes enfants.
0: Des coups de machette pour désherber et préparer le sol pour de nouvelles cultures. En marge des travaux champêtres, les garçons de la famille s'adonnent aussi à la pisciculture. Franklin s'affaire auprès de l'étang de poissons.
4: On a appris à criser. On ne connaissait pas faire tout ça. Mais là, on connaît déjà. Nous, on a crisé. On a mis nos poissons avec notre argent.
0: La journée de travail au champ pour cette famille débute à 8h du matin pour s'achever à 14h. Emmanuel Jeune tape de retour de Zoisel 2 dans la région du centre, RFI.
5: À Zoisel 2 comme à Yaoundé, il est 6h42. C'est à vous, Pierre Boudias.
6: Et 7h43 désormais à Paris. Merci Nemo. L'Afrique en sport maintenant. Votre journal, Pauline Guillou. Bonjour Pauline.
7: Bonjour tout le monde.
6: La CAN féminine touche à sa fin au Maroc. La petite finale se dispute aujourd'hui à Rabat.
7: Maroc-Algérie, un match amer pour les Marocaines qui visaient le titre. Mais c'est finalement la médaille de bronze qu'elles vont tenter d'aller décrocher ce soir. Mais pour ça, il faudra battre les Algériennes. Portées par leur envie d'écrire une ligne de plus dans l'histoire de leur sélection, elles qui réalisent la meilleure performance de leur histoire en Coupe d'Afrique des Nations. Rendez-vous donc ce soir au Stade Olympique de Rabat, coup d'envoi 17h pour la petite finale.
6: Et on rappelle que la grande finale se dispute demain soir entre le Cameroun et le Malawi. Du football également au Mali.
7: Avec la première journée de la West Africa Champions Cup, hier, les deux matchs étaient au programme pour l'ouverture de cette compétition de pré-saison. 4-0 pour le Carfamoria FC de Cancan face à la Star Sport Academy, équipe Sierra Leonaise. Et le choc de ce tournoi, c'était entre le Stade Malien et le Oroya de Conakry. Ce sont les stadistes qui se sont imposés 2-0. Écoutez la réaction d'Amadis Guir, l'entraîneur du Stade Malien, au micro de Tiernoya Diallo.
8: Le Oroya Conakry, c'est une très grande équipe, c'est la plus grande équipe de Guinée. C'était pas un match facile, franchement. Mais je pense que l'entame de cette rencontre a été très très importante parce qu'on a surpris l'adversaire. Il ne s'attendait pas à qu'on allait jouer de cette façon-là. Mais notre objectif, c'est d'effectuer une belle prestation. Et c'est aussi de tester des nouveaux joueurs pour cette compétition. Il y a pas mal de choses à rectifier. Vous savez, un coach n'est jamais satisfait. On travaille, il y a encore pas mal de choses à régler. Et voilà, on s'améliore, on essaie d'apprendre aussi, de connaître les joueurs. Qu'est-ce qui va, qu'est-ce qui ne va pas. Vous savez, les joueurs, ils vont rentrer dormir. Moi, je vais rentrer, je vais travailler. Quoi.
6: Du football encore. En France, les mots amers de Pierre-Emerick Aubameyang sur l'Olympique de Marseille.
7: Exactement, dans une interview accordée à nos confrères du journal français L'Équipe, le capitaine des Panthères du Gabon est revenu sur cette dernière saison à Marseille sans mâcher ses mots, on le disait. Esteban Mirales.
9: Recruté pour 1,5 million d'euros par le club espagnol du Deportivo La Corogne, le Gabonais assure qu'il aurait aimé rester à Marseille. Mais au vu de la situation financière délicate du club phocéen, les dirigeants lui auraient demandé de partir. Auteur d'un exercice 2025-2026 correct, avec 14 buts et 10 passes décisives en 41 matchs, Pierre-Emerick Aubameyang reste frustré sur le plan collectif, avec une élimination précoce en Ligue des Champions notamment. Après cela, tout est devenu chaotique selon le meilleur buteur de l'histoire des Panthères. Il insiste dans les colonnes du quotidien français. Dès qu'on perdait un match, on avait l'impression que c'était la fin du monde et on n'y voyait jamais de positif. L'environnement n'était ni sain ni stable. S'il est déçu de la manière dont son deuxième passage à Marseille s'est terminé, le double lauréat du prix Marc-Vivien Fauré salue tout de même des supporters incroyables et exigeants. À 37 ans, Pierre-Emerick Aubameyang vieillit comme du bon vin. Ma passion pour le foot est intacte et j'ai encore faim de but. Avec le Deportivo La Corogne, il retrouve donc la Liga espagnole qu'il a connue en 2022 après un fulgurant passage au FC Barcelone.
7: Et on va donc le retrouver dès ce week-end, Pierre-Emerick Aubameyang, pour la reprise du championnat espagnol. Il jouera face au club d'Elche au sud-est de l'Espagne.
6: C'était le journal des sports avec Pauline Guillou. Merci beaucoup Pauline, il est 5h46 en temps universel.
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6: Et à la une de ce samedi 15 août, le détroit d'Ormuz est et restera iranien. C'est en tout cas la réponse de Téhéran aux déclarations de Donald Trump. Sur le ton de l'humour, le locataire

0: maire de la Maison-Blanche a évoqué sa volonté de faire du corridor stratégique une possession états-unienne. Compétition sportive réservée aux hommes et drapeau noir et blanc dans Kaboul ce samedi. Les talibans célèbrent les 5 ans de leur retour au pouvoir le 15 août 2021. Les extrémistes religieux reprenaient la capitale et mettaient fin à 25 ans de République d'Afghanistan. Une demi-décennie marquée par un recul sans précédent des libertés publiques et notamment du droit des femmes. Au moins 20 morts, des milliers d'évacués dans l'est de l'Indonésie, conséquence d'un séisme de magnitude 7,7 qui a secoué l'île de Flores ces dernières heures. Une alerte tsunami a été émise et depuis levée. Et puis il avait dû démissionner de son poste de Cambridge après des accusations de plagiat. Jason Hardy, professeur noir et érigé en figure de l'inclusion des minorités au sein de la prestigieuse université britannique, a été retrouvé mort. Sa famille dénonce les conséquences d'une campagne de harcèlement insupportable qui le visait. La presse maintenant sur RFI, c'est avec vous Catherine Potet. Bonjour Catherine.
1: Bonjour Pierre.
0: Et à la une, le retour des talibans à Kaboul il y a 5 ans.
1: Triste anniversaire, quasiment absent de la presse internationale, à l'exception de deux titres français, Le Monde et Mediapart, qui tous deux s'attardent sur le même angle, le retour en grâce des talibans. Ils ont rompu leur isolement international 5 ans après leur retour au pouvoir, constate Le Monde, qui s'explique. Les capitales des pays voisins de l'Afghanistan discutent avec Kaboul des circuits commerciaux régionaux, tandis qu'Américains et Européens négocient avec le régime au nom de la lutte contre le terrorisme et pour le retour dans le pays des déboutés du droit d'asile. Mais le point d'orgue de ce retour en grâce des talibans sur la scène internationale, poursuit Le Monde, reste sans conteste le déplacement le 23 juin dernier de hauts responsables talibans à Bruxelles pour une négociation avec une quinzaine de pays de l'Union européenne. Au sujet de cette rencontre, Mediapart parle même de coup de théâtre et interrogé Ferejta Abazi, chercheuse sur l'Afghanistan au sein de l'ONG Human Rights Watch. Elle estime que la communauté internationale a commis des erreurs qui ont offert des victoires aux talibans ces 5 dernières années, notamment avec l'invitation de cette délégation de talibans par la Commission européenne.
0: Au Royaume-Uni, à présent, une polémique qui devient un fait divers.
1: Ce fait divers fait la une du Times et du Guardian. En photo, un homme noir aux longues tresses, Jason Hardy, professeur au cœur du scandale de Cambridge. Il a été retrouvé mort, titre le Guardian, qui rappelle que l'homme de 41 ans, accusé de plagiat, avait démissionné la semaine dernière de son poste de professeur à l'université de Cambridge. Celle-ci avait annoncé l'ouverture d'une enquête interne suite à la réception de nouvelles informations concernant ses qualifications universitaires et ses titres honorifiques. Jason Hardy, qui se disait victime de harcèlement, s'est-il suicidé ? La police, pour le moment, parle d'un décès inattendu mais pas suspect. La famille du professeur fait connaître sa colère. La campagne de désinformation, dit-elle, a été insupportable pour Jason, qui était un homme doux et qui voulait toujours voir le meilleur en chacun. L'affaire intéresse aussi le Wall Street Journal, qui voit un arrière-plan raciste et qui présente ainsi cette affaire. L'ascension et la chute de Jason Hardy dans le milieu universitaire ont déclenché un débat. Était-il un plagiaire ou la victime d'une chasse aux sorcières raciales ?
0: Enfin, Catherine, une grosse bêtise qui se transforme en cauchemar.
1: C'est le titre d'un article du journal Le Parisien qui raconte « Ibrahim, 18 ans, a été séduit par une annonce d'un bon plan Thaïlande sur les réseaux sociaux. En contrepartie d'un voyage tout frais payé, le jeune homme devait ramener une valise remplie de téléphones. En réalité, elle contenait plus de 16 kilos de cannabis. » Il a été arrêté lors d'une escale à Hong Kong. C'est sur le chemin du retour qu'Ibrahim a transporté la fameuse valise et s'est fait interpeller. Et il n'est pas le seul à être tombé dans le piège. Bon plan Thaïlande à Hong Kong, explique le Parisien. Ibrahim partage sa cellule avec Elias, un autre Français arrêté en même temps que lui et qui a visiblement répondu à la même annonce, explique Sonia, la mère d'Ibrahim. Selon le Parisien, au moins 11 Français ont ainsi été interpellés depuis mi-juin en Thaïlande, au moins 2 à Hong Kong et plusieurs en Malaisie, avec à chaque fois plusieurs kilos de cannabis dans leur bagage.
0: Les bons plans cachent parfois de bien mauvaises surprises. C'était la revue de presse internationale avec Catherine Potet. Merci beaucoup Catherine. lors de votre rendez-vous de décryptage de l'actualité internationale du samedi à 7h52 ici à Paris. Nous sommes avec Newton Ahmed Barry pour parler d'une porte qui claque, celle de la Cour pénale internationale. Bonjour Newton Ahmed Barry.
2: Bonjour Pierre Boudias.
0: Quatre pays africains qui quittent la CPI en un an, dont le Tchad il y a quelques jours. Est-ce la fin de la justice internationale ?
2: Il faut avant tout, Pierre, remettre les chiffres à l'endroit, parce qu'on entend tout. 125 pays ont ratifié le statut de Rome adopté en 1998, qui a donné naissance 4 ans plus tard à la CPI en 2002. 33 sont africains, c'est le groupe ou le premier groupe continental. L'Afrique a le plus cru à cette idée de 1998, jugée un génocidaire, même s'il est président. Combien ont vraiment quitté la CPI ? Un seul en Afrique, le Burundi en 2017, parce que la CPI a voulu enquêter sur Pierre Nkurunziza, alors qu'il était encore président. Dans le monde, les Philippines en 2019, c'est tout.
0: Sauf que depuis 10 mois, ça craque.
2: Oui, c'est l'impression que ça donne. Le 22 septembre 2025, le Burkina, le Mali et le Niger annoncent qu'ils quittent la CPI avec effet immédiat, la traitant de néo-coloniale. Mais ils n'ont notifié l'ONU que le 24 juin dernier, donc départ effectif le 24 juin 2027. Le 27 juillet 2026, il y a 3 semaines, le Tchad fait pareil. Communiqué officiel, notification le même jour à l'ONU, départ effectif aussi le 27 juillet 2027. On ne peut pas dire à ce jour que ça craque. D'un mot cependant, le Tchad, pourquoi c'est important ? Parce qu'il n'est pas pays sous enquête, ou ne l'est pas jusque-là. C'était même l'un des pays les plus coopératifs avec la CPI. Il accueillait les enquêteurs pour le Darfour. Et selon Le Monde du 28 juillet, ce retrait intervient 4 jours après un appel avec le sous-secrétaire d'État américain Frank Garcia Jr. qui aurait demandé à N'Djamena de réexaminer son adhésion à la CPI. On comprend tout. L'administration Trump mène depuis février 2025 une campagne assumée de démantèlement de la CPI pour la punir d'avoir émis en novembre 2024 des mandats d'arrêt contre Netanyahou.
0: Alors Newton Ahmed Barry, effet d'aubaine et effet de loupe ?
2: Effet d'aubaine surtout, ces annonces tombent au moment exact où Trump sanctionne la Cour, gèle les avoirs de 11 juges et annule leur visa. Effet de loupe, oui. Pendant 20 ans, la CPI a jugé majoritairement des Africains. L'argument officiel du Tchad, d'ailleurs, c'est sur 13 situations enquêtées, 9 sont africaines, 6 détenus sur 7 sont africains. Mais il n'y a pas pour autant et pour l'instant un départ massif des Africains. Et plus sérieusement, cet effet d'aubaine est exploité par ceux qui, en ce moment, n'ont pas la conscience tranquille. Le Tchad est épinglé par des ONG pour son soutien présumé au FSR, les forces de soutien rapide, les milices accusées de massacrer au Soudan. Les juntes de l'AES sont épinglées par les rapports de l'ONU et des ONG depuis 2023 pour des crimes présumés contre les civils. Quand Washington dit la CPI est illégitime si elle touche Israël, à Bamako, à N'Djamena, à Ouagadougou et à Niamey, on retorque pourquoi pas nous.
0: Alors peut-on parler de requiem pour la CPI ?
2: La CPI pourrait ne pas mourir. Le rêve de 1998 ne s'effondre pas, il se fragmente. Chacun va créer sa justice. L'Europe, des tribunaux ad hoc pour l'Ukraine. En Afrique, on ressort le vieux projet de la Cour africaine avec impunité pour les chefs d'État prévu dans le protocole de Malabo. Et dans le vide qui reste, ce sont les victimes qui payent, comme à Solenzo au Burkina Faso, où plus de 100 civils auraient été exécutés en mars 2025, comme à Moura au Mali en 2022, où des civils attendent toujours un juge.
0: La justice internationale plie, mais ne rompt pas encore. C'était le regard de Newton Ahmed Barry ce samedi. Merci beaucoup et à tout à l'heure. Musique sur RFI avant le retour de l'actualité, c'est le producteur nigérian Fels qui est en playlist RFI ce mois-ci. Il s'associe avec l'ivoirien Didi B dans ce titre All Night Long. Scoop.

0: All Night Long, c'est en playlist RFI ce mois-ci. Elle est à retrouver sur RFI.fr, rubrique musique, ou sur votre plateforme d'écoute favorite. Vous restez avec nous. Dans une minute, le retour de l'actualité avec Gaëtan Plenet.
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4: Il est 8h. 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
7: Un nouveau festival de musique vous est proposé en Dordogne en 2026. Ce sont les Musicales du Caudeau, du 17 au 20 août 2026, sur les communes de Saint-Martin-des-Combes et Saint-Georges-de-Montclar. C'est entre Villamblard et Val-de-Loire et Caudeau. Il y aura plusieurs artistes de musique classique, mais pas que, avec le créateur de ce festival qui vient d'ici, qui s'appelle César Gurbert en studio. Bonjour César.
8: Bonjour.
7: Alors, racontez-nous un petit peu votre parcours et puis ensuite pourquoi vous avez eu l'idée de créer ce festival sur ces deux communes.
8: Alors, je vais essayer d'être à peu près bref. En fait, j'ai grandi en Martinique, j'ai fini de grandir à Saint-Martin-des-Combes et j'ai fait mon conservatoire à Périgueux avant d'aller étudier ensuite à Bordeaux. Et ça fait maintenant 2 ou 3 ans que je commence à avoir un début de carrière de jeune pianiste et je remarque qu'il y a énormément d'événements partout, à toute petite échelle, qui fonctionnent assez bien, où les gens sont assez dynamiques. Et en fait, ça m'a donné envie de créer quelque chose, après avoir joué un peu partout en France, de créer quelque chose chez moi, là où j'avais grandi, parce que dans le village de Saint-Martin-des-Combes, qui a un petit peu moins de 200 habitants, il n'y a pour l'instant pas grand-chose.
7: Oui, c'est vrai qu'on peut parler, par exemple, d'événements comme il y a à Montpon, avec les orgues de Francis Chappé, et puis Uriel Valado.
8: Oui, absolument. Ouais.
7: Il y a la fête de Saint-Laurent-des-Bâtons qui est à côté aussi, peut-être.
8: Ouais, il y a le festival de Saint-Amand-de-Vert aussi, qui est à quelques kilomètres, qui existe depuis une vingtaine d'années, je crois, ou non, même plus, qui est fantastique aussi.
7: Et maintenant,
8: voilà,
7: les musicales
8: pour la première édition
7: du Caudeau.
8: C'est ça, les musicales du Caudeau. Et l'idée, au-delà de ça, c'était de faire un projet qui correspond à ce que moi j'aime en musique, c'est-à-dire le pluralisme, l'éclectisme et l'accessibilité, c'est-à-dire qu'il va y avoir de la musique classique, il va y avoir du jazz, il va y avoir à la fin un bal celtique, il y a plein de choses. L'idée de la direction artistique de ce festival, c'est qu'il n'y ait pas du tout de frontières entre les genres et de donner la parole à des jeunes artistes indépendants et qui ne pourraient pas forcément se produire ailleurs, en tout cas voilà, d'avoir une scène vraiment complètement indépendante et émergente qui puisse se produire dans les meilleures conditions qu'on puisse.
7: S'ils n'ont pas de festival, vous pouvez le créer.
8: C'est ça.
7: Pour certains, c'est des personnes que vous avez rencontrées dans les études au Conservatoire de Bordeaux.
8: Oui, absolument.
7: On va le prendre dans l'ordre, si vous le voulez bien.
8: Très bien.
7: Parce qu'on a quelques minutes sur RLP pour parler dans le détail des événements. Donc c'est du lundi 17 août au jeudi 20 août.
8: Absolument.
7: Avec même, vous le verrez, un spectacle spécial pour le jeune public. pour les auditeurs et touristes qui viennent en famille en vacances en Dordogne, ça sera le jeudi à 18h, hein, où on en parlera avec le roi Arthur. Mais on commence avec le lundi 17 août, et c'est Manon Bex qui viendra.
9: C'est ça, c'est la violoncelliste Manon Bex qui, elle, s'est formée à Bordeaux également, qui viendra interpréter un programme qu'elle veut créer à Saint-Martin-des-Combes pour l'occasion, autour des suites pour violoncelle de Bach.
7: Alors, à l'église,
9: dans l'église de Saint-Martin-des-Combes. Donc ça va être un récital pour violoncelle seul autour des suites de Bach pour violoncelle. Bach a écrit 6 suites, il me semble, pour violoncelle, qui sont des œuvres assez denses, assez longues, et Manon Bex va en faire quelque chose, ou elle va faire des passerelles entre les suites. Elle va pas évidemment jouer les 6 suites de Bach parce qu'on en aurait pour la nuit et le lendemain, mais elle va créer un petit peu des ponts, expliquer comment ça fonctionne dans un moment qui va durer une petite heure à peu près, dans l'acoustique d'une église pour violoncelle seule. Normalement ça va être vraiment vraiment super.
7: Bach, un classique, mais en même temps c'est une cathédrale musicale.
9: Absolument, ouais.
7: C'est complet, quoi.
9: Ouais, c'est de la musique très complète, c'est très très difficile, hein, comme musique aussi, mais tellement, tellement belle, quoi, tellement passionnante.
7: Vous vous êtes rencontrés comment alors, avec Manon ?
9: Alors avec Manon, en fait, on ne se connaît pas très bien, parce qu'au début j'étais censé avoir un quatuor de très très bons amis qui devaient ouvrir le festival, mais malheureusement l'un d'entre eux s'est blessé. S'est blessé à l'épaule il y a quelques jours, donc a dû annuler en dernière minute. Et d'ami en ami, en cherchant un remplacement, on a fini par me recommander Manon, et on a découvert en fait qu'on avait fait nos études à peu près en même temps à Bordeaux. Mais bon, voilà, elle était en violoncelle, moi en piano, on était en plein Covid, plein confinement, donc en fait on a dû se croiser de loin, mais on ne se connaît pas encore bien. Et c'est quelqu'un qui m'a été recommandé par une amie proche.
7: On peut les citer, hein, les amis du quatuor.
9: Ouais, bien
7: c'est
9: sûr.
7: Le quatuor Hermione.
9: C'est le quatuor Hermione qui aurait dû venir, avec Finn Marconnet, Christophe Jean, Antoine Bonnet-Bellon et Noah Langlais. Et Antoine s'est blessé à l'épaule sur scène. Un excès d'engagement.
7: Ils viendront à la deuxième édition.
9: Absolument, ils viendront à la deuxième
7: édition. Les musicales du Kodo.
9: Tout à fait, ou peut-être même dans l'année si on continue, parce que l'idée c'est de pas profiter uniquement de l'été, parce que l'été il y a les touristes, donc c'est super, mais on a envie de faire vivre ces villages à l'année, donc on espère pouvoir, en fonction des retombées de cette première édition, organiser au moins 2 ou 3 concerts dans la saison dans ces mêmes villages et aux alentours.
7: Et bien sûr, je pense que les habitants vous remercieront pour cette organisation. Après cette soirée du lundi 17 à 20h30, encore à la même heure, à 20h30 toujours, mais on change d'église, c'est celle de Sainte-Rita de Saint-Georges-de-Montclar, la deuxième commune du festival Les Musicales du Kodo. Pour le mardi 18 août, c'est vous, César de Gurbert, qui faites un récital de piano, comme
9: ouais,
7: on dit.
9: Oui, tout à fait. C'est un récital de piano seul. Oui, je me suis dit que quitte à créer mon festival, autant me programmer un soir quand même. Hein. Après tout, il n'y a pas de raison. Et puis c'était en fait pour le plaisir. C'est un récital que je jouais hier soir au Festival du Zerche, et qui a tourné dans toute la France là, cette année. Et j'avais très envie de le jouer chez moi, ce programme. Donc c'est un programme autour de la musique pour piano des 19e et 20e siècles d'Amérique latine. Mmh. Voilà, c'est un programme relativement inédit, et que j'aurais beaucoup beaucoup de plaisir à jouer à la maison.
7: D'Amérique latine?
9: Ouais.
7: Et pour quelle raison?
9: Parce que j'ai grandi en Martinique, et que j'ai eu la chance d'avoir l'enseignement d'une professeure cubaine pendant quelques années.
7: Ah oui.
9: Qui, elle, avait commencé en fait tout un travail de recensement de compositeurs, compositrices d'Amérique latine, et nous faisait travailler autant avec Chopin, Mozart, Schubert, etc., qu'avec des compositeurs d'Amérique latine, pour nous initier à une autre manière de jouer la musique. Et ça a été quelque chose qui m'a beaucoup marqué enfant, et en devenant pianiste, pour moi c'était évident que c'était là-dessus que j'avais envie de travailler. Donc moi, je travaille dans plein de projets, mais ce projet-là, qui est mon projet solo, entre guillemets, c'est un projet qui me tient énormément à cœur. C'est vraiment une musique que j'aime beaucoup, et qui en général plaît aux gens. En général, les retours du public sont très chaleureux, et ça fait plaisir.
7: On a fait un enregistrement d'une heure à peu près pour l'émission La Clé des Champs avec Uriel Valado,
9: oui,
7: et puis Francis Chaplet.
9: Ah, génial.
7: Et il nous disait que les orgues d'Amérique latine sont totalement différents que des orgues classiques, avec des trompettes beaucoup plus présentes. Peut-être pour le piano, il y a aussi une différence là-dessus.
9: Ouais, alors les orgues, j'avoue que je suis pas compétent en la matière, mais en tout cas pour le piano, il y a une différence dans l'écriture qui est assez géniale, c'est-à-dire que Pour le dire rapidement, la musique, à partir du 19e siècle, moi, c'est à partir de ce moment-là que je m'y intéresse parce que c'est le moment qui correspond au début des mouvements d'indépendance par rapport à la colonisation espagnole et portugaise. Et en fait, dans ces mouvements d'indépendance-là, les compositeurs, les musiciens de tous les pays d'Amérique latine vont s'emparer des codes harmoniques, rythmiques, etc. de l'Europe pour y intégrer de manière plus ou moins évidente, plus ou moins subtile, des rythmiques ou des phrases mélodiques, des choses appartenant à la culture populaire locale, c'est-à-dire une sorte de culture créole qui vient donc à la fois de l'Europe, de l'Afrique et des Amérindiens déjà présents sur place. Mmh. Et donc ça crée une musique qui, si on regarde la partition, pourrait avoir été écrite en Europe au 19e, sans doute, mais à l'écoute, où il y a quelque chose de plus, souvent ça passe par le rythme, mais pas systématiquement, il y a une touche comme ça, une évidence géographique, on sait qu'on n'est pas en, on sait qu'on n'est pas en Europe, il n'y a aucun doute, et c'est une musique qui pour moi a, enfin c'est comme ça que je l'entends en tout cas, qui a énormément de sincérité, d'efficacité, d'état d'âme très généreux, très ample. Et donc à jouer, c'est vraiment un bonheur immense. Moi, je joue aussi du classique européen en musique de chambre avec grand plaisir. Mais c'est vrai que cette musique-là, pour piano solo, je trouve qu'elle est absolument fantastique, quoi.
7: Vous avez des exemples de morceaux que vous allez jouer?
9: Ouais,
7: et
9: tout à fait.
7: Vous pouvez nous citer aussi peut-être les albums?
9: Ouais, absolument.
7: Et puis les éditions de partitions?
9: Absolument.
7: Que vous avez mis en place.
9: Il y a eu un premier album qui a été enregistré en février dernier, qu'on a sorti en avril, qui s'appelle Almendares, qui est dédié à la musique de Cuba. Donc on a pris deux compositeurs, Manuel Saumel et Ignacio Cervantes. Et j'ai enregistré 14 danses cubaines, des pièces assez courtes, entre 1 et 4 minutes. C'était un premier travail. L'idée, c'est en fait de ressortir ces compositeurs un peu de l'oubli dans lesquels ils ont été plongés pour pouvoir les jouer sur scène, les enregistrer et également, vous le disiez, diffuser les partitions. Parce que l'idée, c'est pas de... Moi, j'ai la chance d'avoir eu accès à ce répertoire-là grâce à Olga Valiente, ma professeure. Mais l'idée, c'est pas de garder ça pour moi égoïstement. Au contraire, c'est de l'ouvrir au monde entier, parce qu'il faudrait que le monde entier puisse écouter cette musique et la jouer. Donc ça passe par le live, ça passe par les disques et ça passe par l'édition et la réédition des partitions, où je collabore en ce moment avec les éditions Bourges R à Toulouse autour de la création d'une collection qu'on a appelée Alma del Piano, avec un clin d'œil, c'est un titre qui me plaît beaucoup, dans laquelle on va, au fur et à mesure des disques, rééditer ces partitions qui ne sont plus disponibles, parfois depuis les années 30 ou 40. Là, en l'occurrence, les partitions de Saumel et Cervantes. Cervantes, on peut en trouver une ou deux dans des compilations, et Saumel, on ne trouve plus rien du tout en partition, à part des scans qui datent d'une autre époque et qu'il faut vraiment chercher longtemps. Donc l'idée, c'est d'en faire des éditions modernes, propres, révisées, etc., disponibles pour tous les pianistes qui ont envie de s'intéresser à tout ça. Donc voilà tout ça, mais bon, là c'est pour les compositeurs pas connus, mais il y a aussi dans les noms un petit peu plus connus, Astor Piazzolla qui va être joué, Villa-Lobos, voilà, des plus grands noms d'Amérique latine aussi.
7: Mais avant de passer au jour d'après, le mercredi, vous êtes aussi présent avec le duo Mélusine.
9: Ouais, tout à fait.
7: Alma, c'est ça le clin d'œil
9: Alma, ouais, pour l'âme du piano en fait. Alma, ouais. Del Piano, on a voulu, c'est l'éditeur qui a trouvé, c'est Patrice Bourges qui a trouvé ce nom-là, parce que moi je lui ai vendu le projet en lui disant mais c'est un projet qui a de l'âme, qui est puissant, etc. Il m'a dit bon bah très bien, on va l'appeler l'âme du piano en espagnol. Ouais. Et bon bah c'était super quoi, j'ai trouvé ça.
7: Ça correspond bien.
9: Ça correspond, ouais, en tout cas à la vision que moi je m'en fais et que j'ai envie de défendre.
7: Donc le duo Mélusine, pour oui. Le mercredi, c'est le jour des enfants. J'ai dit que la soirée jeune public, c'était le jeudi, mais en fait, vous allez interpréter du Anne Sylvestre, donc finalement, c'est aussi un peu le mercredi.
9: On va pas faire de fabulettes, malheureusement, c'est pas encore au programme. On va interpréter en effet Anne Sylvestre. En fait, le duo Mélusine, c'est donc un duo qu'on a monté avec la chanteuse Anna Deur. On se connaît depuis que je suis arrivé en Dordogne, donc on joue ensemble depuis... une quinzaine d'années maintenant.
7: Qui habite en Dordogne.
9: Qui maintenant habite à Bordeaux, mais qui, ouais, elle est de Saint-Vincent-de-Coste, donc du côté de Sarlat, etc. Ouais. Et on a fait nos conservatoires ensemble, on se retrouvait dans des stages de musique, notamment pendant l'été, et donc on a toujours joué ensemble, par pointillés, et maintenant de manière beaucoup plus régulière. Et donc oui, là c'est vraiment un duo de piano-voix. On réinterprète, on réécrit plein de très belles chansons. On est en train de monter un spectacle là autour de chansons de femmes, parce que ça nous tient beaucoup à cœur, mais pour l'instant, en attendant de créer ce spectacle-là qui va impliquer du théâtre, des choses comme ça, on a en fait un répertoire. où on a décidé de prendre des belles chansons, des chansons qu'on aime beaucoup. Donc on va avoir, voilà, on va avoir Barbara, on va avoir un peu d'Anne Sylvestre, mais dans les chansons pour adultes, on n'a pas encore. J'ai proposé, j'en veux pas si c'est pas des nouilles, mais ça, malheureusement ça ne rentrait pas dans le programme. Ouais. On va avoir voilà du Ella Fitzgerald, du Henry Mancini, etc. Enfin, plein de très très belles chansons qu'on aime beaucoup, qui marchent bien en piano voix. Et puis vous le verrez si vous venez, Anna est une chanteuse qui a une voix absolument formidable, qui est une très très grande interprète sur scène, donc ça nous permet de, voilà, d'être très très libre là-dedans. Le fait de se connaître depuis longtemps, ça fait qu'on s'amuse sur scène et on arrive à improviser un petit peu ensemble, et c'est un bonheur. C'est un bonheur immense.
7: Anna Dœhr, donc, qui fait partie du duo Mélusine.
9: Absolument.
7: Qui a aussi un parcours, un historique. Vous avez déjà... Vous êtes représenté dans différents festivals.
9: Ouais, tout à fait. Notamment l'année dernière, le festival Jazz Pourpre, où on a eu le plaisir de jouer. On a enregistré un petit EP qui s'appelle Jardin d'hiver en 2024, dans lequel il y a quatre chansons, quatre réécritures. On a l'île de Ré de Nougaro, Moon River de Mancini, Misty de Errol Garner et la dernière Jardin d'hiver de Benjamin Biolay. Qu'on a réécrit en piano-voix. Si vous pouvez écouter ça, c'est sur les plateformes, ça pourra donner une idée de ce que donnera ce concert piano-voix. Et on a, voilà, Anna, elle s'est formée au Conservatoire de la Dordogne aussi, plutôt sur l'antenne du Périgord Noir, et elle étudie maintenant, elle est en fin d'études à Bordeaux, donc on s'est retrouvés à Bordeaux ensemble pour monter ce projet professionnel-là.
7: Alors dans ces 4 jours du festival Les Musicales du Codo, cette soirée du mercredi 19 août, comme celle de la veille, mardi à 18 août, c'est à l'église Sainte Rita de Saint-Georges de Montclar.
9: Absolument, dans laquelle on fait venir un vrai piano à queue pour l'occasion d'ailleurs. Donc on en profite, on a mis les deux concerts avec piano pour des raisons logistiques évidemment au même endroit. Ça va être un grand moment. Je crois que c'est la première fois qu'il y a un piano dans Sainte Rita, il me semble. C'est une toute petite église.
7: C'est possible. Et puis le lendemain, alors c'est le bouquet final. Le jeudi 20 août à 18h, il y a le spectacle du roi Arthur.
9: Absolument.
7: Avec le duo Chimère. Et après il y aura Rakam à 21h. Vous changez un peu l'heure du spectacle du soir. Et là, ça se passera à la halle de Saint-Martin-des-Combes.
9: Ouais, tout à fait.
7: Ouais. Le spectacle Roi Arthur, là, c'est à l'église de Saint-Martin-des-Combes.
9: Ce sera sur le parvis de l'église. Ce sera juste devant l'église, à côté du lavoir, pour celles et ceux qui voient très bien. Enfin, vous ne pourrez pas vous perdre. Tout sera fléché. C'est ça. C'est un spectacle donc du duo Chimère, qui sont pareil de deux amis de Bordeaux qu'on a rencontrés à Bordeaux, qui maintenant étudient et se produisent à Paris. C'est une épopée pour les jeunes publics où ils racontent la légende du roi Arthur. Ça dure pas très longtemps, ça doit durer une demi-heure à peu près, ce spectacle. Et c'est un spectacle très intéressant parce qu'il est pour donc deux personnes sur scène, une récitante, Inès Gabillet, et Angèle Pingier à l'alto, qui a fait les compositions originales de tout le spectacle, qu'il a mis en musique. Donc c'est un effectif assez original. Ça permet aux jeunes d'avoir, même si évidemment le jeune public a tout à fait sa place dans les premiers concerts, là ça permet d'avoir quelque chose de plus ciblé pour les familles, et qui va être un moment très très sympathique. Et en effet, on a un petit peu décalé l'horaire du concert d'après pour avoir le temps de profiter un petit peu des lieux du village de Saint-Martin-des-Combes, parce que l'idée c'est pas uniquement de se servir des lieux sur place, mais d'en profiter, de pouvoir y vivre. Donc là, on va monter toute une espèce de petit village du festival le temps d'une soirée, où il y aura une restauration qui sera proposée. Il y aura normalement des jeux en bois, un tournoi de pétanque pour celles et ceux qui veulent ramener leur triplette, parce qu'il y a un terrain de pétanque à Saint-Martin, et tout un moment autour de la halle, voilà, pour partager en toute convivialité, avant de lancer le concert de clôture avec le trio celtique Rakam, absolument.
7: Et Inès Gabillet, donc le duo Chimère, Inès avec Angèle Pingier,
9: ouais.
7: Toutes les deux, donc elles sont chanteuses, et puis l'autre alto, ça sera de la musique celtique, alors avec le roi Arthur.
9: Ce sera de la musique aux inspirations celtiques. Angèle Pingier, elle compose beaucoup dans cette esthétique-là, c'est ce qui l'intéresse. Elle s'inspire beaucoup de noms comme Didier Skiban, tous ces gens-là. Donc elle va composer. Moi, ça va être une découverte parce que je n'ai pas encore entendu ce spectacle. Je suis convaincu que ça va être absolument génial. Et voilà, en tout, ça va être de la composition pour alto seul aux couleurs celtiques. Je pense que ça va partir dans plein de plein d'esthétiques différentes, mais en tout cas, voilà, ça va être la dominante esthétique, tout à fait.
7: Il n'y a pas d'âge limite hein, pour venir avec les enfants.
9: Non, non, du tout.
7: Pour découvrir donc, cette musique celtique. Et en Périgord, on a toute une tradition, tout un tourisme historique avec les époques de la guerre de Cent Ans, les époques romaines et aussi, du coup, aux gallo-romains avec Vézuna à Périgueux, donc les pétrochores. Et là, il y a aussi l'histoire du roi Arthur qui est la plus connue, hein, peut-être, de l'histoire de Bretagne.
9: Ouais, absolument.
7: Qui sera donc interprété par le duo Chimère. Que vous avez rencontré au conservatoire
9: tout
7: aussi.
9: Tout à fait.
7: Et donc, pour cette soirée, la deuxième partie de soirée, à 21h, après un petit parcours dans la ville et puis des dégustations avec de la nourriture locale et puis aussi une buvette de terroir, comme
9: absolument.
7: Vous dites.
9: Absolument.
7: Il y aura Rackham, donc du celtique, mais irlandais, cette fois-ci.
9: C'est du celtique plutôt large, c'est dominante irlandaise, mais on aura de l'écossais, un petit peu de breton. Donc voilà, c'est du celtique large. Puis de toute façon, les cultures celtiques sont des cultures qui sont énormément influencées les unes les autres. Donc là, ce sera sous la halle de Saint-Martin-des-Comps, mais ce sera une soirée dansante. Voilà, ce sera
7: le jeudi 20 à 21h.
9: Absolument.
7: Et avec qui?
9: Alors le groupe est composé de cette même Angèle Pingier qui a composé la plupart du répertoire qui va être joué.
7: Le groupe Rackham.
9: C'est du groupe Rackham, ouais, tout à fait. Donc qui est la lead de ce groupe-là et qui est absolument, enfin qui est quelqu'un que j'admire beaucoup parce que moi je joue au piano dans Rackham et quand on joue avec Angèle dans Rackham, elle me fait le même effet que les guitares héros que j'ai découvert quand j'avais 14 ans. C'est-à-dire d'un coup il y a quelque chose qui se passe avec son alto qui est incroyable. Déjà, bon, ça joue, il y a beaucoup de notes à la seconde, ce qui aide.
7: Guitar Hero, c'est l'entraînement pour s'entraîner à la guitare, hein, mais pas que. Bon, du coup, il y a la même chose pour le piano aussi.
9: Ouais,
7: c'est
9: ça.
7: Très mélodique, ça va très vite.
9: C'est ça, ça va très très vite. Et puis, elle fait le même effet que quand je voyais Slash ou Jimmy Page ou quoi, ou ces gens-là, quand on découvre le rock, qu'on voit les gens qui jouent de la guitare et qui sont incroyables, quoi. Donc voilà, moi c'est quelque chose que j'admire beaucoup chez elle. Donc c'est elle qui a composé, c'est elle qui fait tout le travail de recensement des thèmes, d'arrangement et de composition. Lucas Testavin qui est à la batterie et aux percussions et moi qui joue au piano pour assurer la section rythmique. Et c'est un groupe, pareil, on s'est formé, on s'est rencontré dans l'atelier de musique traditionnelle irlandaise du conservatoire de Bordeaux et on a décidé de poursuivre cette aventure-là ensemble. On a joué l'année dernière en Auvergne, à Sanary-sur-Mer, dans pas mal d'endroits. On a beaucoup joué dans Bordeaux aussi, on a fait 3 ou 4 Saint-Patrick qui à chaque fois se sont très très bien déroulés. Donc pareil, c'est très heureux de ramener ce projet-là à la maison.
7: Alors pour vous retrouver, on va donner les contacts aussi d'un peu tout le monde.
9: Ouais.
7: Mais il y a des associations qui portent ce projet aussi.
9: Tout à fait.
7: Et on peut aussi prendre le temps de parler d'elles.
9: Oui, avec grand plaisir.
7: Il y a Opus 24 pour commencer.
9: Opus 24, voilà, c'est l'association qu'on a créée de base pour porter ce festival et tous les projets culturels qui vont avoir lieu, on l'espère, dans la région. Donc c'est une association qui est domiciliée à Saint-Martin-des-Combes et qui a été créée cette année, qui a pour objet la production et la diffusion de spectacles dans le Périgord.
7: Pour les musicales du Codo, une deuxième association soutien aussi, c'est Luciole et Coquelicot.
9: Oui, tout à fait. Luciole et Coquelicot, c'est une association qui a été créée par Franck Pinon, le maire de Saint-Georges-de-Montclar, à but non lucratif, pareil, pour nous aider à porter ce spectacle-là, parce que lui aussi avait des projets associatifs qu'il voulait mener à bien sur le territoire.
7: Projet culturel,
9: ouais, tout à fait. Et voilà, et ça lui permet de nous aider en tant que, à la fois, il nous reçoit en tant que commune, évidemment, puisque il y aura deux concerts à Saint-Georges-de-Montclar, mais cette association-là lui permet de nous aider également en tant que particulier, au-delà de ses fonctions politiques. Donc on a énormément de reconnaissance pour Franck Pinon qui nous permet de faire en sorte que ce festival puisse exister grâce à son association, nouvellement créée également.
7: Et la dernière aussi, association, la troisième, c'est L'Art en Chemin,
9: ouais,
7: avec
9: tout à
7: les
9: fait.
7: Deux communes.
9: Ouais, qui est une association qui, elle, est là depuis bien plus longtemps, qui avait pour objet principal d'imprimer des œuvres d'art et de les afficher pendant tout l'été dans les villages de Saint-Martin-des-Combes, Saint-Georges-de-Montclar et Clermont-de-Beauregard, il me semble, avec des extraits de poèmes, des choses comme ça, faits parfois par des artistes internationaux, parfois aussi par des gens du coin, et parfois c'est parfois des gens du coin qui sont des artistes internationaux, et là c'est fantastique. Et cette année, L'Art en Chemin, ayant entendu parler du projet, a accepté très chaleureusement d'accompagner également la production de ce festival-là et de nous soutenir, de l'inclure dans sa programmation, ce qui nous a permis d'avoir quelques aides en plus. Donc on est 3 associations dessus en tout.
7: Et puis des partenaires privés, hein, donc locaux aussi, il y a le Crédit Mutuel du Sud-Ouest et
9: absolument.
7: Puis Intermarché. Et pour vous retrouver, alors, vous avez créé un Instagram, un site web aussi.
9: Un Instagram.
7: Musicalducodo.fr.
9: Absolument, musicalducodo.fr, qui est un site web que j'ai créé moi-même avec les moyens du bord et je ne suis pas web designer. Donc voilà, c'est un site web sommaire. L'Instagram des Musicales du Codo, on a un mail aussi, info@musicalducodo.fr, tout attaché. Et sinon, un numéro de téléphone auquel vous pouvez avoir toutes les informations.
7: Vous voulez le citer pour tous les auditeurs ou...
9: Oui, bien sûr, pas de souci. Le 06 62 89 27 36.
7: Eh bien, merci pour cette présentation. Donc, je rappelle que c'est le lundi 17 août à partir de 20h30 et puis jusqu'au jeudi 20 août avec deux soirées. Une soirée jeune public à 18h et puis à 21h avec Rakam pour de la musique celtique. Ça se passe sur les deux communes de Saint-Martin-des-Combes et puis celle de Saint-Georges-de-Montclar, entre Villamblard et Val-de-Louvre-et-Codo. Eh bien, merci César.
9: Merci beaucoup. Je rajoute juste que la buvette sera ouverte à partir de 19h tous les soirs et sera ouverte également après les concerts. Donc n'hésitez pas, on a tout préparé pour que ça puisse être un moment convivial. Vous pouvez venir boire un coup avant et après, pas pendant, évidemment. On va fermer la buvette pendant les concerts. Mais avant et après, boire un coup, rencontrer les artistes, partager un moment entre habitants. Voilà, on a vraiment envie que ce soit un lieu de convivialité.
7: Merci César de Gerber, fondateur de la première édition des Musicales du Codo.
9: Merci beaucoup.

0: La loi d'urgence agricole 2026 a été adoptée par le Parlement le 21 juillet dernier. Mais aussitôt, le 24 juillet, cette loi est soumise au Conseil constitutionnel. Parmi les plusieurs mesures, ce texte prévoit le doublement des capacités de stockage de l'eau pour l'irrigation agricole. Voici réaction de l'association AgroBio-Périgord. Cette interview sera réalisée par téléphone et on vient joindre Nathalie Verdier au nom de AgroBio Périgord. Bonjour Nathalie.
1: Bonjour.
0: On veut avoir votre réaction à cette vote de loi d'urgence agricole. On sait que vous n'êtes pas du tout content.
1: Non.
0: C'est normal.
1: Donc encore une fois, les réponses ne sont pas du tout à la hauteur... des enjeux. Il y avait un très très gros enjeu sur cette loi, c'est l'eau, la gestion de l'eau, et complètement d'actualité en plus, et les pesticides. Donc sur l'eau, il y a c'est en mi-teinte, c'est vrai qu'il y a des gros reculs, mais notamment cette espèce d'objectif de doubler le stockage d'eau d'ici 2035, enfin qui est en plus très très flou parce que de quelle eau on parle. Mais en tout cas, ça envoie un message qui dit allez-y, stockez, stockez, stockez. Or, on connaît toutes les limites de ce système, c'est-à-dire que si c'est pour prendre des eaux de sous-sol et les mettre en surface pour les garder sous le coude, c'est complètement aberrant. Mais sinon, il y a une petite avancée notamment...
0: Ah, dites-nous, sur quel point vous êtes d'accord ?
1: Là, c'est ce que j'allais dire, il y a un truc qui est un peu mieux, c'est qu'il existe dans chaque département ce qu'ils appellent les OUGC, c'est Organisation Unique de Gestion Collective. Et en fait, c'est un organisme qui arbitre la répartition du volume d'eau qui est disponible à un moment donné. Ça, c'est spécifique à l'irrigation. Et c'est souvent opaque, qu'on a un peu du mal à savoir sur quelle base c'est réparti, qui est prioritaire, qui ne l'est pas, comment c'est distribué. Et là, cette loi, elle prévoit qu'il y ait une meilleure transparence de ces organisations avec des publications obligatoires sur les stratégies quant à cette répartition de l'eau et globalement sur la stratégie d'irrigation dans un territoire. Donc ça, c'est une petite avancée, mais en même temps, cette opacité était tellement inconcevable que c'est une avancée qui va juste remettre un tout petit peu de normalité. Et l'autre petite avancée, c'est les préfets qui vont intervenir systématiquement pour protéger les captages prioritaires. On en a d'ailleurs en Dordogne, en l'occurrence à La Coquille, sur la Valouse, dans le nord du département. Ce qu'on appelle captage prioritaire, c'est des zones de captage d'eau potable qui sont trop polluées pour être potables. Et donc là, c'est des molécules chimiques qui sont utilisées en agriculture, hein, qui retrouvent dans ces zones de captage. Et donc là, il y a un travail à faire, alors ou en douceur ou de manière coercitive, pour que ces molécules n'arrivent plus dans ces zones de captage et que donc les pratiques agricoles changent autour de ces zones de captage. Donc nous, on a toujours demandé le réseau bio qu'autour des zones de captage, toutes les terres sur un rayon kilométrique qui correspond à la zone de captage soit en bio et que les agriculteurs soient rémunérés pour ça, en fait, ce qu'on appelle les paiements pour services environnementaux, qui soient incités, rémunérés pour passer en bio, modifier vraiment leur paysage pour qu'il y ait aussi une meilleure rétention d'eau, et puisque en fait le coût des pollutions de l'eau, ça coûte, c'est des millions et des millions d'euros, et finalement rémunérer des agriculteurs pour qu'ils passent en bio, c'est beaucoup moins coûteux, et puis tout le monde s'y retrouve.
0: Cet exemple montre aussi que cette loi dite d'urgence agricole, finalement, ne fait pas des décisions qui pourraient aller dans le long terme. C'est vraiment revenir sur les anciennes pratiques. Tout ce qui était déjà connu, qu'est-ce qui était déjà pratiqué.
1: En fait, il fallait répondre à la colère. Mais c'est ce qui s'est fait déjà la dernière fois, mais il faut répondre à la colère du monde agricole. Et la réponse qui demande du revenu, hein, parce qu'en fait, les paysans sont toujours la variable d'ajustement de notre modèle économique, hein, de loi de l'offre et de la demande, de cette économie de marché. Et comme on est en bas de l'échelle puisqu'on produit, on est toujours la variable d'ajustement. Et bien, les réponses qu'apportent nos gouvernants, c'est toujours réautoriser des produits chimiques et assouplir les normes. Et là, en l'occurrence, c'est la réponse qu'ils apportent sur l'eau. Donc oui, c'est des réponses d'urgence qui vont rien régler. Je veux dire, nous, on observe ça depuis des décennies. L'hiver prochain, ils seront de nouveau sur les ronds-points. parce que ça n'aura rien réglé et parce qu'en fait, on ne veut pas changer de pratique, tout simplement. On ne veut pas envisager l'agriculture sur un modèle de production différent. Et donc, ce n'est pas de réautoriser des molécules chimiques et de dire on va stocker plus d'eau. Quand il n'y aura pas d'eau, de toute façon, il n'y a plus d'eau. Je veux dire, il faut bien changer de pratique. Ce n'est pas de dire on va en stocker encore plus, encore plus.
0: Selon vous, les urgences étaient nécessaires, mais peut-être le voir différemment, c'est ça ?
1: Ben, là, il y avait des urgences qui étaient, en effet, pour sauver des cheptels, assouplir quelques trucs pour combler les mortalités qu'il y a eu, des aides financières, évidemment, des aides d'urgence, parce qu'il y a des pertes colossales de culture. Mais voilà, c'est ça l'urgence. Mais en fait, dans l'urgence, ils proposent des lois qui, en fait, auront des conséquences de long terme. C'est vraiment aberrant.
0: Et là, vous avez fait quand même une action. Vous avez, c'est pas vous directement, c'est les élus qui ont mis cette loi devant le Conseil constitutionnel, c'est ça ? Oui. Est-ce qu'il y a un espoir que ça risque d'être revu, remis en cause ?
1: Moi, je suis pas politologue et je suis pas devine, donc je sais pas quoi répondre. Je pense qu'il... Non, je ne sais pas ce que va dire le Conseil constitutionnel. Hein. Il a pris dernièrement des décisions très surprenantes, donc on ne sait pas. Après, des fois, ce qui compte, c'est une mobilisation citoyenne. Là, il y a quand même pour la première fois les médecins qui se sont mobilisés, alors que ce n'est pas trop leur genre. Mais là, vraiment, contre le retour de ces pesticides, enfin, là, c'est amipride, là, et en l'occurrence, ils se sont mobilisés. Bon, il y a des pétitions qui commencent à circuler, mais bon, je veux dire, s'il n'y a pas 2 millions de personnes dans la rue, ma foi, ça passera, hein.
0: Vous, vraiment, comment vous réagissez sur le point sensible, comme on a commencé notre conversation sur cette question de l'eau, mais l'eau, c'est vraiment vital pour vos exploitations, mais aussi pour la santé humaine. Donc, si on ne prend pas décision comme il faut, donc dans le futur assez proche, ça va devenir vraiment, comme vous avez dit, même la guerre de l'eau.
1: Ouais, c'est ça. Et puis, alors, nous, ce qui est particulier, c'est qu'on est pour une répartition équitable de l'eau. Ça veut dire qu'on n'a pas cette vision de l'eau absolument pour l'agriculture. L'eau, c'est un bien commun. Elle tombe du ciel, d'ailleurs. C'est un bien commun et elle doit être répartie équitablement. C'est pour ça que, enfin, nous, on a toujours défendu qu'il fallait avoir des pratiques agricoles qui s'adaptent à ces moindres ou plus offres d'eau et pour nous, demandes. Et donc, typiquement, alors moi je parle pas de la bio-industrielle qui s'est développée sur les deux dernières décennies, mais en bio, on a une approche du sol, une approche agronomique des sols qui consiste à avoir des sols toujours très riches en humus, et les sols riches en humus retiennent beaucoup mieux l'eau que quand on a des sols qui sont devenus, à force d'être fertilisés qu'avec des granulés, si vous voulez, il n'y a plus vraiment de vie microbienne, il n'y a plus de vie organique. Pareil sur les paysages. Voilà, les bio ont toujours planté des haies, laissé des petites zones humides. Voilà, c'est pas du tout le genre à péter des vallons à coups de tractopelle ou à arracher des immenses bosquets de bois. Voilà, c'est plutôt de la plantation, de la zone enherbée. Enfin, tout un tas d'éléments aussi qui retiennent l'eau. Mais il suffit juste de regarder comment s'est formé le paysage autour de nous et puis on voit à peu près ce qu'il faut faire. Il n'y a pas non plus besoin de 10 000 cabinets d'études pour établir ce genre d'évidence, et en fait l'agriculture qui s'est modernisée après-guerre, elle a fait tout l'inverse, elle a arraché toutes les haies, elle a déboisé, elle a comblé des fossés, elle a refait des fossés ailleurs, on a accéléré la circulation de l'eau. Donc l'eau, elle arrive de là-haut ou elle arrive des montagnes ou du ciel et elle file droit dans l'océan, parce qu'il n'y a plus d'infrastructures paysagères pour retenir l'eau. Il faut pas remettre les rivières droites, il faut toujours laisser des méandres, voilà, des virages, des fossés, etc. Enfin, des plantations, quoi. Et ça, on l'a toujours dit, on a toujours trouvé que c'était un peu de bon sens, et puis ça c'est pas du tout la tendance qui a été prise, et puis on s'étonne de se retrouver dans ce genre de situation. Alors, c'est pas... Bon, je veux dire, le changement climatique, il n'est pas que lié à l'agriculture, mais on y contribue quand même fortement. Et on est les premiers à trinquer.
0: Quand même, on peut voir la différence de mode de travail. Vos exploitations qui pratiquent l'autre méthode, elles sont dans meilleure situation face à ces canicules et cette sécheresse.
1: Ben, quand il ne pleut pas, il ne pleut pas. Et quand il fait 40 degrés, il fait 40 degrés. Ça, qu'on soit en bio ou pas en bio, on le subit pareil. Simplement, nous, on a une pratique qui a eu moins d'impact sur le climat que le reste. Et on a des sols qui, en effet, résistent peut-être mieux aux sécheresses. On utilise aussi des semences, donc des variétés qui présentent plus de critères de résistance aux sécheresses par rapport à des variétés qui cherchent juste à avoir du gros rendement. Mais, et on a des sols, en effet, plus riches, plus humifères, qui ont une meilleure rétention d'eau. Mais dans des situations comme ça, où pendant 4 mois, 5 mois, il fait une chaleur bien au-dessus de la normale et pas d'eau, ben là, tout le monde trinque. Aucune plante ne supporte ça. Les forêts, les arbres sont tous en piteux état. Donc, c'est là où vraiment c'est rageant, parce que on se bat depuis toujours à défendre un modèle pour éviter d'aller dans ce mur, sauf qu'en fait on fonce dans le mur comme tout le monde, puisque je vous dis, la canicule et la sécheresse, on l'a subi comme les autres, quoi.
0: Et les consommateurs, est-ce qu'ils ont leur mot à dire dans cette histoire-là?
1: Ils l'ont par leur choix d'achat, et d'ailleurs là, la consommation bio a un peu repris après la crise qu'il y avait eu il y a 2 ans. Mais bon, c'est pas... Heureusement, en fait, qu'il y a ça. Heureusement qu'il y a des consommateurs qui veulent nos produits, qui ont capté, qui ont compris l'enjeu qu'il y a entre la manière dont on produit, ce qu'eux, ils mangent, la qualité de ce qu'ils mangent, leur santé et l'intérêt général. Mais malheureusement, ils sont pas assez nombreux et ça suffit pas s'il n'y a pas des politiques publiques qui vont dans le même sens, voire même qui vont à contre-courant. Ben, on n'est pas sorti de notre bazar. Hein.
0: Mais cette volonté aussi que restauration collective aussi puisse chercher vos produits, qui puisse utiliser vos produits dans, ouais, dans ça aussi, c'est un petit peu. Ces démarches ne sont pas vraiment soutenues par l'État et par.
1: Pas par l'État. Et ouais. D'ailleurs, il a fallu encore rappeler l'obligation de la loi Egalim là, qui devait. Qui est obligé à 20% de produits bio dans les menus, dans les approvisionnements. Et d'ailleurs, ils ont même rajouté un autre objectif qui est les produits sous signe officiel de qualité. Donc voilà, c'est tous les autres mentions un peu d'une pratique qui sort un peu du lot, quoi. Qui pourrait être label rouge, qui pourrait être... Enfin, il y en a plein. Ainsi que des produits du commerce équitable. Mais voilà, ce que vous dites, la restauration collective, c'est un très très bon exemple de... Nous, en Dordogne, on a des politiques publiques. Le département a décidé que tous les collèges de Dordogne passeraient en 100% bio, local, fait maison. Et ben voilà, ça fonctionne. Là, ça y est, tous les collèges y sont passés. C'était donné un objectif d'année. Et en plus, ça commence à faire tache d'huile, puisque comme ça fonctionne, ben, y a d'autres cantines... qui se penche sur la question. Et Agrobio, pareil, accompagne depuis très très longtemps les établissements scolaires, enfin les cantines scolaires, mais aussi les restaurants d'EHPAD, d'autres secteurs que le scolaire, notamment le social, sanitaire et social. Et ça fonctionne. Et en fait, quand il y a une commande publique, ben, ça rajoute un débouché pour les bio, donc c'est une forme de soutien. Et puis c'est aussi un soutien à la population. Enfin, on est dans le pays de la gastronomie... Ça serait quand même intéressant que les enfants mangent bien et de qualité dans leurs écoles, quoi.
0: C'est pour ça que votre association communique, montre et accueille dans ces fermes pour montrer qu'un autre modèle agricole existe.
1: Voilà, inlassablement, on le fait. Et c'est dur de garder le moral parce que c'est très ingrat comme travail.
0: Et surtout actuellement, avec tous ces canicules et sécheresses, j'imagine qu'il faut vraiment être convaincu. Et...
1: ben oui, puisque je vous disais tout à l'heure, enfin, on se bat pour que ça n'arrive pas, et quand ça arrive, ben, on le prend plein fouet comme tout le monde, quoi.
0: Mais merci à vous, Nathalie Verdier, de trouver quelques minutes pendant votre emploi de temps bien chargé. On a mis du temps pour vous joindre, mais ça y est, on a pu avoir votre avis sur cette loi d'urgence agricole. Merci.
1: Merci beaucoup.
0: Nathalie Verdier, porte-parole d'Agrobio Périgord. Merci à vous.

0: Cette interview sera réalisée par téléphone et on vient joindre Marie Crespi. Bonjour.
1: Bonjour.
0: Vous êtes animatrice pour l'organisation de marchés de producteurs de pays au sein de Chambre d'agriculture de Dordogne. On voudrait bien savoir qu'est-ce que c'est un marché de producteurs de pays.
1: Donc un marché de producteurs de pays, comme vous l'avez dit, c'est une marque qui appartient au réseau des chambres d'agriculture et qui garantit aux consommateurs l'origine des produits, que les produits sur les stands viennent bien d'une ferme et que ce soit bien les agriculteurs qui soient derrière les stands et qui vendent et transforment les produits en direct.
0: Il y a un planning de ce marché en Dordogne qui va se mettre en place, c'est ça ?
1: Exactement.
0: Est-ce que c'est bien réparti sur le territoire de la Dordogne? Comment c'est organisé? Comment vous mettez en place cette carte de marché de producteurs de pays?
1: Donc ce travail se fait en partenariat avec les communes qui souhaitent bien accueillir un marché des producteurs de pays. La plupart du temps pour les marchés avec restauration, parce que les marchés de producteurs de pays se déclinent de deux sortes. Les marchés d'approvisionnement où le client vient faire ses courses. Et le marché avec restauration, où le client vient manger un produit fermier dans une ambiance conviviale. Donc il nous faut aussi, en plus de la mairie qui nous accueille, souvent une association qui sera là pour tenir une buvette, mettre en place des tables et des chaises, s'occuper de trouver de la musique, des animations, des choses comme ça. On essaye de répartir les marchés de producteurs de pays sur l'ensemble du département. Si on regarde la carte, il y a encore quelques zones sans marché de producteurs de pays, mais ça va se combler dans les futures années, je pense. Et ensuite, on fait aussi des fois des marchés de producteurs de pays dans des fermes d'agriculteurs qui sont labellisés par la chambre de la marque Bienvenue à la ferme. Donc on peut aussi des fois se retrouver dans une ferme à faire un moment convivial.
0: Ils sont nombreux, les agriculteurs, pour adhérer à cette démarche ?
1: Cette année, on est à 180 adhérents au marché des producteurs de pays. C'est un chiffre qui reste constant ou en légère évolution depuis quelques années.
0: Et on peut donner chiffres de sites qui vont organiser ces marchés de producteurs.

0: heures environ.
1: Oui, il y a 35 sites de marché de producteurs de pays, ce qui représente entre mi-juin et mi-septembre 220 dates de marché de producteurs de pays sur l'ensemble du département.
0: Et si j'ai bien compris, les agriculteurs eux-mêmes seront présents pendant ces marchés, donc ils pourront communiquer directement avec les consommateurs.
1: Exactement, ce sont eux qui sont derrière les stands, comme ça on peut leur poser des questions sur leur façon de produire, comment cuisiner tel ou tel produit, avoir des idées de recettes, des choses comme ça. C'est vraiment un échange, faut vraiment profiter, prendre le temps de discuter même d'autres sujets autres que de la nourriture, hein, bien évidemment. Et surtout pour le consommateur, ça permet d'avoir des produits de saison.
0: C'est une organisation qui plaît aussi pour les vacanciers et les touristes.
1: Oui, oui, tout à fait. Comme ça, les vacanciers, en un endroit, ils retrouvent différents produits, différents producteurs, ils peuvent goûter plusieurs produits. Parce que l'avantage, c'est qu'en fait, le repas, le consommateur, il le compose lui-même. On peut avoir une très grosse faim et manger plusieurs entrées, goûter plusieurs viandes, goûter plusieurs desserts, ou avoir une plus petite faim et décider de prendre qu'un dessert ou qu'un seul plat. On peut aussi prendre des produits à ramener chez soi, même sur les marchés avec restauration. Le soir, on peut acheter des produits pour les manger le lendemain, par exemple.
0: C'est vraiment un bon exemple de circuit court.
1: Oui.
0: Comment directement, de producteur à consommateur, on peut... C'est le moment privilégié.
1: Oui.
0: Peut-être vous pouvez donner quelques exemples, parce qu'apparemment, producteurs aussi, les agriculteurs s'adaptent à cette demande et parfois, ils créent les produits un petit peu différents, attirants, qui suscitent la curiosité des consommateurs.
1: Exactement, donc c'est là où les producteurs s'adaptent, parce qu'ils ont à la fois des demandes, on va dire, très classiques, où le consommateur, quand il vient en Dordogne, nous dit « nous, on veut manger du magret de canard, pomme de terre farandaise », très bien. Il en trouvera. Et ensuite, on a aussi les locaux ou les gens qui ont l'habitude de venir depuis de nombreuses années en Dordogne qui peuvent dire « c'est bien, on a fait le tour, on va bien voir autre chose ». Donc, on a des producteurs qui modifient un peu leur gamme. On va retrouver, par exemple, des pokéballs à base de poulet, à base de légumes. On va retrouver des nems à base de canard, à base de poulet. On a des producteurs qui font ce qu'on appelle des acras. Donc, souvent, on connaît les acras de morue. Mais chez nous, ça va être des acras, par exemple, au lait de chèvre avec des épices, avec des herbes fraîches. Voilà, on a différentes possibilités pour répondre aux différentes demandes que reçoivent les agriculteurs.
0: Voilà, bonne possibilité pour découvrir les produits locaux et de saison pendant cette période estivale. Mais juste après les vacances, est-ce que ces initiatives vont continuer ou non ?
1: Oui. Ça continue à plus petite échelle, bien évidemment. Mais on a encore des dates en septembre. On a, par exemple, la commune de Sainte-Mandane à côté de Sarlat, qui proposera le marché le lundi 7 septembre, Nontron le jeudi 3 septembre. On a le comice agricole du pays tibérien le samedi 12 septembre en Périgord vert. Et ensuite, un peu plus tard en novembre, on va avoir sûrement du festival du livre gourmand. En décembre, on aura du salon Made in France. Il y a d'autres animations qui vont faire le reste de l'année, un peu à plus petite échelle, comme je vous dis. Mais le but du jeu, c'est que les agriculteurs, puissent continuer à commercialiser les produits sous cette façon tout au long de l'année.
0: Et comment on trouve les dates, les lieux des marchés de producteurs de pays ?
1: Donc il y a plusieurs possibilités, soit en se rendant dans les offices de tourisme, vous demandez, il faut les infos sur les marchés des producteurs de pays, et les offices de tourisme vous donneront une carte avec les dates, le QR code qui renvoie sur la page Facebook, le numéro de téléphone pour nous appeler nous en direct. Vous pouvez aller sur le site internet Bienvenue à la ferme ou Marché des producteurs de pays, et là, ça arrive sur un site avec une barre de recherche et on marque la ville. Et ça va vous dire les dates ou qu'est-ce qu'il y a autour, les autres marchés qui sont référencés. Sur Facebook, pour ne pas le citer comme réseau social, nous avons une page Marché des producteurs de pays Dordogne-Périgord où tout est référencé. Ou en appelant la chambre d'agriculture, en demandant les marchés de producteurs de pays, vous tomberez sur une collègue ou moi pour vous renseigner.
0: Voilà une bonne occasion de découvrir le pays avec ces marchés de producteurs de pays dans différents lieux de la Dordogne. Je vous remercie, Marie Crespi, de nous avoir fait découvrir cette carte, cette initiative lancée par la Chambre d'agriculture.
1: Merci et à très bientôt sur les marchés des producteurs de pays.
0: Et vive les marchés des producteurs. Merci. 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

0: copiait sur Maurice, qui lui copiait sur Jeannot.
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5: Alors on va regarder ensemble cette étonnante falaise. 66 mètres de haut, de calcaire devant nos yeux. Bien sûr, quand on passe dans la vallée, on ne peut que s'empêcher de la regarder. Parce que déjà, elle est lumineuse avec le soleil. Mais à l'époque préhistorique, Cro-Magnon est semi-nomade. Donc nos ancêtres cherchent un refuge. Et il y a une particularité au pied de ces falaises, c'est qu'il y a des abris sous roche. Alors un abri sous roche, c'est tout simplement un creux qui va permettre aux gens de venir s'y établir. Nous arrivons sous l'abri des Marseilles, qui est quand même l'un des plus grands abris d'Europe préhistorique. Il fait 50 mètres de longueur, 15 mètres de profondeur et une hauteur moyenne de 4 mètres. Et même à la préhistoire, il était encore plus haut. Le sol a monté avec le temps parce que la roche, elle se dégrade sous les effets du temps. Et donc, ça a monté de 7 à 8 mètres en moyenne sous l'abri. Et il y a une particularité aussi devant nous, côté extérieur, c'est qu'on a des roches effondrées. Parce qu'il n'y a pas que ça, c'est que l'eau, comme on a vu dans la grotte, traverse les falaises, la paroi. Et donc, on a ces infiltrations d'eau qui provoquent la fissuration des roches du haut de la falaise. Et donc, on a eu quelques éboulements par le passé. C'est pour ça que l'abri est en partie masqué par ces éboulements devant. Et il y a un luxe à vivre ici. On l'a à la maison aujourd'hui, on s'en rend même plus compte. Mais c'est qu'il y a le robinet. Il y a une source à bon débit qui probablement existait déjà à la préhistoire. Donc on imagine ces personnes en train de boire, prendre l'eau pour faire la cuisine, laver les peaux de bêtes. Et un abri quand même qui a changé, comme je vous disais. Et pour vous donner un ordre d'idée, regardez, c'était le sol 15 000 ans, en bas. Et là, vous voyez, c'est le sol 2026, là où on marche. On n'y comprend plus rien quand je dis ça. Mais c'est tout simplement qu'il y a eu les archéologues qui ont été sélectifs sur un des côtés de l'abri à fouiller. Alors, des événements. Alors, il y a la visite à la lampe tempête qu'on fait notamment tous les lundis et jeudis soirs à 18h en ce moment. Aussi un atelier Cro-Magnon où on apprend en fait les gestes de la préhistoire. On montre comment on allume le feu, comment on allumait le feu avec les pierres, les gestes du chasseur à fabriquer une tente préhistorique.
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Eh oui, eh oui, il faut rigoler un petit peu, alors coucou, me revoilou. Il est 9h30, à quelques secondes près. C'est donc l'heure de la chronique déjantée du Patou, qui rit de tout, ou presque, en direct, dans les studios de Radio Libre, en Périgord, la radio que l'on adore. Conséquences des incendies pour les médias. Du coup, le détroit d'Ormuz, les exploits cyclothymiques de Donald, la hargne de Vladimir le Teigneux, les prouesses destructrices de Benjamin l'Exterminateur et autres actualités distrayantes sont passées à l'as. Les efforts de nos valeureux pompiers font la une, à juste titre. Les malheureux ne doivent guère chômer et doivent faire avec le matériel qui manque. Et les effectifs sûrement insuffisants pour leurs lourdes tâches. Heureusement, des ministres, des préfets se déplacent. Et cet encouragement doit leur apporter soutien et réconfort, sans nul doute. Un ancien Premier ministre avait cru bon de différer la commande de deux Canadair, estimant que ça pouvait attendre. On n'avait pas les moyens. On a préféré tirer des feux d'artifice et investir dans d'autres domaines. Le souci, c'est que les dégâts occasionnés sont sans commune mesure avec le coût de deux Canadair dont on a cru bon se passer. Des milliers d'hectares sont détruits, des forêts, une biodiversité, des bâtiments, des emplois, bien sûr. Ça va en générer d'autres pour réparer, mais beaucoup de dégâts ne seront pas réparables. Les arbres, la faune, tout ça ne se refabrique pas sans un délai qu'en 5 ans. Alors, l'année prochaine, il faudra élire notre président, puis des députés. Parmi ceux qui sont déjà en train de se bouffer le nez sur l'air de « si ça avait été moi, jamais de choses pareilles n'auraient pu arriver ». On est prié de décroire. Espérons, on peut rêver, que les électeurs citoyens auront assez de mémoire au moment de passer devant les urnes. Écoutons bien dès maintenant les discours et autres interviews des vedettes politiques, quelle que soit la bannière sous laquelle ils abritent. Mémorisons bien tout ça. Remember. Et voilà, c'était le billet hebdomadaire de l'humoristorien périgordin Marc Anciel, et on le remercie. V'là les actus. Dans les années 80, l'indice de reproduction, dit aussi de fécondité, était en France de 2,6 enfants par foyer. Coluche avait plaisanté en indiquant que lui, il n'en avait que deux, car il n'avait pas trouvé la virgule. Aujourd'hui, selon les dernières données fournies par l'INSEE, cet indice n'est plus que de 1,56. Et pourtant, TF1 persiste à nous présenter la série bétifiante Famille Nombreuse, sponsorisée par l'Église catholique, pour nous faire croire l'inverse. Bon. De fait, si cet indice continue à baisser, je plains nos enfants et petits-enfants, car il n'y aura plus personne pour payer leur retraite. Connaissez-vous le territoire de Belfort, petit département français situé à l'est, coincé entre la Haute-Saône, le Doubs et le Haut-Rhin, et qui plus est, frontalier de la Suisse? Eh bien, dommage, car il demande à être connu, surtout en cette période de canicule. Figurez-vous qu'il existe une commune là-bas qui répond au nom de Frais, comme Frais, F-R-A-I-S, et qui y fait toujours frais, car entouré de 6 étangs et bordé par une rivière. Le maire dit qu'il n'a pas besoin de clim dans sa mairie, car le vent est frais. Même qu'en cas de nécessité, il peut volontiers y accueillir ses collègues de la commune voisine qui se trouve à 20 km et qui se nomme Chaux, C-H-A-U-X. Incroyable, non? Si Raymond DeVos avait su cela, je suis sûr qu'il en aurait fait une belle histoire farfelue. Et voilà la pause musicale. Alors, il fête ses 43 ans cette semaine, c'est donc plus un tout jeune chanteur, mais il continue d'assurer sans problème avec cette voix étonnante. Découvert lors de l'émission Nouvelle Star en 2006, il s'agit de Christophe Willem. Bien sûr, alors, on écoute son dernier tube intitulé Système, sorti en mai dernier. Musique. Tu crois?

Eh bien, merci Christophe et à bientôt quelque part ou ailleurs. Et sans autre transition, voici le moment du contre-pé. La semaine dernière, je vous proposais quelques contre-pèteries incendiaires. Ouverture de la chasse, attention au coup de feu. Et il faut inverser le C de coup et le F de feu. Le cuisinier a un canard sur le feu. Et il faut inverser le N de canard et le F de feu. Mais faites donc un feu de poutre. Il faut inverser le F de feu et le P de poutre. Ils n'avaient que de vieilles caisses pour animer leur feu. Inversion du C de caisse et le F de feu. Et enfin, l'ânesse a le feu au derrière. Inversion du N de ânesse avec le F de feu. Aujourd'hui, quelques contre-pèteries géographiques relevées dans un groupe spécifique qui sévit sur Facebook. On peut vider des bars jusqu'à l'Aude. On peut vider des bars jusqu'à l'Aude. La crème du Gard est douteuse. La crème du Gard est douteuse. Évitez de piler entre les deux Sèvres. Évitez de piler entre les deux Sèvres. Il est interdit de choir dans l'Allier. Il est interdit de choir dans l'Allier. Mon vieux car est toujours dans le Doubs. Mon vieux car est toujours dans le Doubs. Les indices, la semaine prochaine, bien sûr. Et c'est la minute blague. Alors en fait, je profite de cette rubrique pour partager une annonce émise par une copine. Écoutez bien, car cela pourrait peut-être intéresser certaines auditrices. Mon fiancé n'apprécie pas du tout mon chien. Et c'est pour cette raison que je lance cet appel. C'est un pur race, il est tatoué et vacciné. Il a partagé ma vie durant 2 ans. Il adore les jouets, même s'il n'a pas toutes les bases en éducation. Poil court, mais nécessite de l'entretien, tout spécialement ceux du torse. Il aime bien qu'on les lui tonde. Il aboie souvent, surtout la nuit, mais a l'habitude de me réveiller après très tôt le matin. Il est très délicat pour ce qui est de la nourriture. Il n'aime que la nourriture de marque, la plus chère. Malheureusement, il ne vous fait pas la fête lorsque vous rentrez le soir à la maison. Il n'est pas très câlin lorsque vous êtes un peu déprimé. Habituellement, il ne mord pas, mais il est souvent de mauvais poil et il grogne facilement. Alors voilà, si vous connaissez quelqu'un qui serait intéressé par mon fiancé, âgé de 40 ans, égoïste, tordu et borné, s'il vous plaît, qu'il vienne le prendre plus vite, car je ne le supporte plus. Mon chien et moi voulons lui trouver un nouveau foyer où il sera peut-être plus heureux. Frais d'adoption, néant, je le donne. Voilà les petits loups, c'est fini pour aujourd'hui. N'oubliez pas que vous pouvez me réécouter vendredi à 15h30 et samedi à 9h30. À la technique, c'était Yanis, et je le remercie. Quoi faire en cette fin de semaine? Alors, les principaux rendez-vous en Dordogne pour ce week-end, des 8 et 9 août 2026, incluent par exemple la fin du Bossé Festival à Bossé, entre Mussidan et Bergerac, la clôture du Festival des Arts et des Mets au Lardin Saint-Lazare, quelques accablures de terrasson, ainsi que les animations du célèbre Festival du Périgord Noir à Montignac. Bien entendu, en jetant un œil sur l'agenda des manifestations via votre navigateur Internet préféré, vous trouverez certainement d'autres idées de sorties intéressantes. Quant à moi, en attendant de vous retrouver la semaine prochaine sur RLP, je vous délivre le petit message habituel. Salut les copains, salut mes poules, vive nous et restez au frais.

0: toutes et à tous, vous êtes sur Radio Libre en Périgord et nous nous retrouvons pour l'agenda quotidien présenté par l'équipe RLP.
1: Le 17 août, les Bains-douches de Périgueux présentent à 20h le duo Estia, un récital sur l'amour à travers les âges et les langues. C'est avec l'artiste Anne-Lise Vaumeron. Le 17 août, au Bains-douches à 20h. Le jeudi 20 août à partir de 10h, pour tous les adhérents d'associations de mémoire et de résistance, c'est le maire de Saint-Astier, Jacques Audouin, nouveau maire, qui vous invite à une cérémonie d'hommage aux martyrs de la barbarie nazie du 20 août 1944. C'est au lieu dit les 4 routes à Saint-Astier. Le cortège se rendra jusqu'au monument aux fusillés pour la cérémonie de recueillement, le dépôt des gerbes et le salut aux couleurs. Et puis un vin d'honneur sera servi à l'issue de la cérémonie.
2: Du 6 juillet au 21 août, la galerie Beam Art vous invite à l'exposition 10 ans de Boulazac Il Manoir, avec les créations réalisées pendant cette année de préparation. La galerie Beam Art, c'est au château de Saint-Laurent du Manoir, entrée libre et gratuite. Horaire des expositions du lundi au vendredi de 9h à 12h, 14h à 17h30, le mercredi de 9h à 12h et le samedi et dimanche de 14h à 18h. Bonne visite!
1: L'école du rugby RC Trélissac fait son vide-grenier. Le dimanche 23 août, à l'espace de liberté Franck Grandou à Trélissac, l'école de rugby RC Trélissac vous donne rendez-vous pour tous les chineurs et exposants. À partir de 8h, donc sur l'espace de liberté Franck Grandou, les personnes qui souhaitent obtenir plus de renseignements et contacter les organisateurs peuvent contacter le 06 84 85 76 35. Cette manifestation permettra de soutenir les actions menées par l'école de rugby et tout en offrant une journée conviviale aux habitants et amateurs de vide-grenier.
2: Et c'est reparti pour une nouvelle saison estivale des soirées familles organisées au cœur des quartiers. Enfants, jeunes, voisins, familles sont attendus les mardis à Chamiers, espace Jacqueline Auriol, et les jeudis à Pago, de 19h à 20h30, en complément des activités enfance et jeunesse proposées en journée. Ces soirées gratuites seront l'occasion de partager un moment entre sport, création artistique ou encore jeux et lecture, à chaque semaine son thème. Pour plus d'informations, contactez le service enfants jeunesse au 06 71 11 76 28. Cet été, venez découvrir les universités d'été des voies d'Ille. Les habitants engagés dans le département d'Ille vous invitent à échanger autour de l'avenir de la rivière et de son bassin versant. Deux rendez-vous à ne pas manquer. Le premier, c'est le vendredi 24 juillet à 18h30 à l'église romane de Saint-Martin-d'Astier, autour de notre lien sensible à la rivière. Puis le mercredi 26 août à 18h30 au port de Guitre pour une rencontre consacrée aux droits de la nature et à la place des citoyens. Entrée libre. Plus d'informations auprès du Parlement d'Ille et des semaines au fil d'Ille.
1: Le samedi 5 septembre, c'est la fête paysanne pour un monde solidaire. La fête de la conf avec un concert de HK. La fête du 5 septembre se passera à la ferme du Duella, à Saint-Martial-d'Artancé, à côté de Mussidan. Et c'est l'association caritative 1000 pour un Périgord qui est co-organisatrice aussi. La journée commencera avec un marché paysan de 14h jusqu'à 21h qui sera tout le long de cette journée. Il y aura une petite restauration paysanne à emporter, une buvette, un village associatif et même un chamboule-tout de la loi du plomb, un quiz à gris à Lime, une boutique militante. À partir de 15h30, il y aura la table ronde jusqu'à 17h, une table ronde sur le thème « Accueillir pour nourrir les territoires face aux défis du renouvellement agricole et du repeuplement des campagnes. Quelle politique et quelle solidarité pour favoriser l'installation des nouvelles populations, qu'elles soient étrangères ou non issues du monde agricole ou pas. » À 18h, le bal paysan sera animé par HK et cette fête paysanne du samedi 5 septembre est à prix libre et participatif.
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4: L'abandon. du pour et du contre. Depuis 2011 et présumé coupable, Vincent Garenc se construit une solide filmographie consacrée à des cas judiciaires d'école, basée sur des faits réels qui, souvent, ont fait les unes de l'actualité. Ces 100 minutes ne dérogent pas à la règle. Mais cette fois, un malaise diffus plane sur ce film. Tout le monde connaît le nom de Samuel Paty, mais peu de gens connaissent réellement son histoire. Le 16 octobre 2020, ce professeur sera assassiné à la sortie de son collège. À la lumière des enquêtes et des procès, ce film revient sur ses 11 derniers jours et l'engrenage qui a conduit à sa mort tragique. J'avais quelques hésitations avant d'aller voir ce film, dont je dois dire qu'il est de bonne facture, malgré quelques faiblesses et maladresses. Mais ça se laisse voir, car, comme souvent dans de tels cas, c'est une œuvre d'utilité publique. Des hésitations, oui, mais pas par rapport au sujet ou à la question « faut-il en parler ?» Évidemment, oui. Ou encore « peut-on faire une œuvre de fiction ?» Sans doute aussi, mais plutôt par rapport à qui a fait ce film. Le producteur Stéphane Simon, auteur d'un livre sur les derniers jours de Samuel Paty, qui inspire donc le scénario, est le responsable, entre autres, du lancement de la Web TV et de la revue de Michel Onfray, sans oublier sa participation à la campagne présidentielle de Madame Le Pen en 2022. Dans la même mouvance qui a créé ce film, on trouve une des sœurs de Paty, lui-même, Michaël, proche idéologiquement du printemps républicain, et son avocat Thibault de Montbrial, habitué des procès de djihadisme, mais également candidat LR aux élections législatives de 2022, et partisan d'une droite de Darmanin à Zemmour. Je cite. Alors, je dois dire que je n'ai pas vu grand-chose de militant dans le film. Il est très factuel, ce qui ne veut pas dire neutre, et à ma connaissance, il ne raconte rien de faux sur les faits qui ont conduit à l'assassinat de Samuel, même s'il fait quand même des choix en appuyant sur certains points et en passant plus rapidement sur d'autres. Sur le fond, je trouve qu'on peut critiquer certains aspects ou angles, mais il n'y a rien de scandaleux. Mais pourquoi avoir renoncé au pur documentaire pour céder à la fiction ? Le tout baigné d'une musique façon thriller pour créer un suspense qui, évidemment, n'a pas lieu d'être. À première vue, ce film peut apparaître exhaustif, précis et surtout clinique dans son approche. Rien n'est éludé. Tous les acteurs sont évoqués, élèves, parents, collègues, hiérarchie, police, médias, locaux, réseaux sociaux. Tous les sujets à débat semblent bien posés sur la table avec une seule et unique intention qui semble se dégager, chercher à restituer tel quel, sans juger, juste livrer les faits comme un acte de synthèse. Mais voilà, ça sonne souvent faux, en particulier les scènes scolaires. Et puisqu'il s'agit d'une fiction revendiquée, ça manque cruellement d'émotion. Et surtout pour moi, le film aurait dû s'arrêter au meurtre, donc au factuel. Ensuite, le scénario semble vouloir déminer ou minimiser un à un tous les acteurs qui ont conduit à cette exécution. Après, sur la forme, on n'est clairement pas dans du grand cinéma. Mais aussi, pas dans du grand cinéma, à cause de la pauvreté de l'interprétation, à l'exception, j'insiste, de François Reynard et Emmanuel Berco, et des dialogues qui n'aident pas à se passionner vraiment pour cette espèce de docu-fiction qui aurait été digne de passer en première partie des dossiers de l'écran. Sans parler en particulier du traitement de l'assassin assez grotesque, en tout cas tant qu'il est chez lui à regarder les vidéos. Évidemment, la sortie du film a été accompagnée de la polémique qui va bien, comme souvent, tout est parti des réseaux sociaux, la vidéo en particulier de jeunes streamers qui, morts de rire, critiquaient vertement le film tout en appelant à voter LFI et a donc fait le bonheur des médias Bolloré. L'instrumentalisation du film par l'extrême droite est bien réelle et ce n'est pas nouveau. Pour autant, est-ce que cela doit condamner le film lui-même jusqu'à lui faire dire

0: il est 11h.
1: 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Eau minérale, municipale ou de source ?
2: Bonjour.
3: Bonjour.
2: Alors, vous relevez le défi de me faire boire autre chose que l'eau minérale que j'achète en bouteille ?
3: Je n'ai pas cette prétention. Je voulais juste situer l'eau de boisson dans nos usages domestiques avant de rentrer dans le vif du sujet.
2: D'accord.
3: Pour les particuliers, les douches et les bains représentent la part la plus importante de nos consommations, avec 40%. Viennent ensuite les sanitaires, avec 20%. Le lavage du linge, avec 12%. Le lavage de vaisselle, avec 10%. Et enfin, viennent les autres usages, comme la cuisine, le lavage de la voiture et l'arrosage du jardin. Quant à l'eau de boisson, elle ne représente qu'1% de nos consommations.
2: 1%, c'est peu, enfin, dans les pays qui ne manquent pas d'eau.
3: Savez-vous combien de bouteilles d'eau sont vendues chaque année dans le monde ?
2: Comment voulez-vous que je sache ?
3: 90 milliards.
2: Waouh ! Et en France ?
3: Nous achetons dans les 7 milliards de bouteilles d'eau par an.
2: Ah, quand même !
3: Sachant qu'une bouteille d'un litre et demi pèse dans les 35 grammes, ça nous fait dans les 200 000 tonnes de déchets chaque année. Et encore, les bouteilles se sont allégées ces dernières années.
2: Et que fait-on de ces 200 000 tonnes de plastique ?
3: D'après les statistiques de l'État, 25% du plastique sont recyclés. Tout contenant confondu, j'entends. Et un peu moins de la moitié des bouteilles en plastique sont recyclées.
2: Et que fait-on du plastique qui n'est pas recyclé ?
3: Il part dans un incinérateur, ou dans un centre d'enfouissement, ou on l'égare dans la nature, y compris dans les océans.
2: Je suppose qu'il a fallu de l'énergie pour produire les bouteilles en plastique.
3: Vous supposez bien. On considère qu'il faut 2 kg de pétrole pour produire 1 kg de PET.
2: PET, le plastique des bouteilles ?
3: C'est cela. C'est ce qu'on appelle couramment, à tort, le polyéthylène téréphtalate.
2: Pourquoi dites-vous qu'on appelle à tort le plastique des bouteilles d'eau polyéthylène téréphtalate ?
3: Bien, ce mot est en fait une francisation du mot anglais.
2: Oh.
3: En réalité, on devrait l'appeler poly, ouvrez la parenthèse, téréphtalate d'éthylène, fermez la parenthèse.
2: Vous êtes un puriste. Allez, on dira PET. Certains disent que c'est toxique, c'est vrai ?
3: Sa toxicité viendrait de l'antimoine, qui migre du plastique aux denrées alimentaires ou à l'eau, surtout quand il est chauffé.
2: C'est quoi l'antimoine ?
3: Disons, pour faire simple, que c'est un élément chimique qualifié de semi-métallique, car ses propriétés sont intermédiaires entre celles des métaux et celles des non-métaux. C'est un élément naturel, mais aussi un sous-produit de l'industrie, notamment de la métallurgie du plomb. L'antimoine est très toxique.
2: Ah, mais ça me revient. Les alchimistes n'utilisaient pas l'antimoine ?
3: Oui. Ils considéraient l'antimoine comme la matière idéale pour accéder à l'or.
2: Mais que vient faire l'antimoine dans le plastique ?
3: Il est utilisé sous forme de trioxyde comme catalyseur pour la polymérisation du poly, ouvrez la parenthèse, téréphtalate d'éthylène, fermez la parenthèse. Des chercheurs allemands ont mis en évidence que le trioxyde d'antimoine migre dans l'eau des bouteilles. Après migration dans l'eau, la teneur en trioxyde d'antimoine restait tout de même en deçà de la valeur limite qui est de 5 microgrammes par litre.
2: Oui, mais on sait que certaines valeurs limites sont trop élevées.
3: Oui, ce qui est certain, c'est qu'il ne faut surtout pas boire l'eau d'une bouteille qui a traîné plusieurs jours dans une voiture en plein été. Pour l'antimoine qui a pu migrer du plastique vers l'eau et pour les germes qui se sont développés si la bouteille a déjà été ouverte.
2: Bon, je ne laisserai plus traîner mes packs d'eau dans ma voiture comme j'ai tendance à le faire.
3: Un Français consomme en moyenne dans les 150 litres d'eau en bouteille par an.
2: Eh bien moi, je suis bien au-dessus de la moyenne avec mes 365 bouteilles par an.
3: Savez-vous que l'eau en bouteille coûte 100 à 300 fois plus cher que l'eau du robinet ? Savez-vous que celle que vous achetez dans une gare ou un aéroport vous coûte jusqu'à 1000 fois plus cher que l'eau du robinet ?
2: Tant que ça ?
3: Et
2: je n'avais jamais fait le calcul. C'est vrai que je n'aime pas acheter une petite bouteille d'eau dans une gare. Le prix est indécent.
3: Et savez-vous combien vous coûte l'emballage et l'eau ?
2: Je ne sais pas, moitié-moitié ?
3: Wow. L'emballage représente 80% du prix et l'eau 20% du prix.
2: Ouh, les bouteilles en plastique commencent à me chiffonner.
3: Savez-vous combien de kilomètres parcourt en moyenne une bouteille d'eau ?
2: Comment voulez-vous que je sache ?
3: 300 kilomètres.
2: Oh, ça me revient. J'avais vu un reportage à la télé sur je ne sais plus quelle marque d'eau aux États-Unis qui était acheminée par camion de la source jusqu'à l'usine d'embouteillage sur de très longues distances.
3: Oui, c'est une marque très connue aux États-Unis.
2: La bouteille d'eau que je consomme chaque jour parcourt 300 km avant d'arriver jusqu'à moi. Il a fallu de l'énergie pour transporter ma bouteille d'eau. Utilisation de sources d'énergie fossiles, émissions de gaz à effet de serre et de polluants divers. Et le pétrole, l'antimoine, et je ne sais quoi d'autre qu'il a fallu pour fabriquer le plastique. Après, je dois faire mes courses, porter mes packs d'eau jusque chez moi. Quand mes bouteilles sont vides, je les mets dans la poubelle jaune pour le recyclage. Mais bon, pas tout le monde ne fait ça, puisqu'un peu moins de la moitié des bouteilles sont recyclées. Je n'ai plus tellement envie de boire de l'eau en bouteille. Mais je n'ai pas confiance à l'eau du robinet. C'est pour ça que j'achète de l'eau en bouteille.
3: Ah, je voulais justement vous demander pourquoi vous preniez de l'eau en bouteille.
2: J'ai devancé votre question. J'avoue que je suis allée sur le site internet du ministère de la Santé pour regarder les analyses de l'eau de ma commune. Les résultats sont bons.
3: Eh bien alors ?
2: Je suis perturbée car je ne sais plus quelle eau boire. L'eau minérale coûte cher. Et c'est un non-sens environnemental. Mais l'eau du robinet peut contenir des nitrates, des pesticides, des hormones, des résidus médicamenteux, des nanoparticules et plein d'autres choses.
3: Si vous avez besoin d'être rassuré, vous pouvez utiliser une carafe filtrante, à condition de changer le filtre conformément à la notice d'emploi.
2: Je crois qu'il y a des controverses autour des carafes filtrantes.
3: Oui, effectivement. Elle filtre les impuretés organiques, le calcaire, le chlore, certains métaux lourds ou éléments traces métalliques et certains pesticides. Je ne vais pas rentrer dans les détails, mais disons qu'elle ne filtre pas tout, notamment les nitrates, et qu'elle filtre des éléments bénéfiques pour notre corps, à savoir le calcium et le magnésium. Et puis, si les filtres ne sont pas recyclables, ce sont des déchets en plus.
2: Hein, si on enlève trop de choses dans l'eau, on finira par boire de l'eau... Comment dire ? De l'eau morte ?
3: Oui, vous pouvez le dire.
2: Oh, mais j'y pense. Il y a l'eau de source. C'est peut-être un bon compromis entre l'eau minérale et l'eau municipale. Mais au fait, quelle est la différence entre eau minérale et eau de source ?
3: Permettez-moi de commencer par leur point commun. Elles viennent toutes les deux d'une nappe ou d'un gisement souterrain qui fait qu'elles sont exemptes de germes et de pesticides. Elles ne peuvent faire l'objet d'aucun traitement chimique, mais elles peuvent faire l'objet d'opérations diverses comme la décantation, la filtration ou l'oxygénation pour les débarrasser d'éléments indésirables comme les éléments traces métalliques. Voilà pour les points communs. La différence entre l'eau minérale et l'eau de source vient de leur composition. La composition en minéraux et en oligo-éléments de l'eau minérale est constante, car elle dépend de la nature des roches traversées. En revanche, une même appellation d'eau de source peut venir de plusieurs sources. Sa composition peut donc varier en fonction de son origine.
2: Vous voulez dire que la composition en minéraux et en oligo-éléments d'une eau de source n'est pas toujours la même ?
3: Exactement. Il faut savoir également que bon nombre de personnes ont de l'eau de source qui coule à leur robinet.
2: Ah bon ?
3: Eh bien oui. La moitié de l'eau consommée par les Parisiens vient de la Seine et de la Marne. Elle subit donc des traitements de potabilisation. En revanche, l'autre moitié de l'eau consommée par les Parisiens vient de sources situées dans un rayon de 80 à 150 km autour de Paris, vers Sens, Provins, Fontainebleau et Dreux.
2: Eh bien ça alors, je sens que je vais un peu diminuer ma consommation d'eau en bouteille en achetant plus d'eau plate. Mais je vais continuer à acheter de l'eau gazeuse. Je ne sais pas pourquoi, mais l'été... Et je bois de l'eau gazeuse.
3: À propos, connaissez-vous les fontaines à eau gazeuse, couramment appelées machines à soda ?
2: Pas vraiment. Une amie en a une. Mais j'ai l'impression que ça revient cher.
3: Si vous buvez régulièrement de l'eau gazeuse, je vous invite à investir dans une fontaine à eau gazeuse.
2: Mais combien ça coûte ?
3: Disons, pour compter large, entre 50 et 300 euros. Et la cartouche de gaz, c'est 20 à 30 euros. Avec une cartouche de 425 grammes, vous pouvez gazéifier entre 30 et 60 litres. Ça dépend de la quantité de gaz que vous injectez dans votre eau.
2: J'aime bien quand il n'y a pas trop de bulles.
3: La fontaine à eau gazeuse est donc faite pour vous. La cartouche de gaz fera du profit.
2: Je vais y réfléchir.
3: Terminons par une petite astuce pour éviter d'acheter des petites bouteilles, surtout dans les gares et les aéroports, où elles coûtent les yeux de la tête.
2: Je suis preneuse.
3: La gourde.
2: Quoi ? Vous me traitez de gourde ?
3: Mais non. La petite astuce, c'est la gourde.
2: Ah ! Quand j'étais petite, on avait des gourdes en plastique qui fuyaient et qui donnaient à l'eau un goût de plastique. C'est pour ça que je suis fâchée avec les gourdes.
3: Mais les gourdes ont évolué. Elles sont maintenant très tendance, saines et écologiques.
2: Ah bon ?
3: Maintenant, les gourdes sont en inox ou en verre. Elles ne donnent pas de goût aux boissons qu'on y met. Elles n'ont pas de revêtement contenant des substances nocives comme le bisphénol A, le phtalate ou le plomb. Et elles sont hygiéniques. Leur seul inconvénient est qu'elles sont un peu plus lourdes que les gourdes en plastique ou en aluminium.
2: Oui, mais le verre casse.
3: On utilise du verre borosilicate. C'est un verre épais qui résiste aux chocs thermiques et aux chocs mécaniques. Dans une certaine mesure, bien sûr. Les gourdes en verre sont renforcées par une protection, que ce soit une enveloppe isotherme ou une bande de silicone.
2: Bon, je crois que je vais cesser d'acheter de l'eau en bouteille plastique. Investir dans une fontaine à eau gazeuse, m'informer régulièrement sur la qualité de l'eau qui coule à mon robinet, investir dans une jolie gourde en verre et râler, car vous avez réussi à me faire renoncer à l'eau minérale et à l'eau de source.
3: J'aime vous faire râler ainsi.
2: À très vite quand même. Et en France ?
3: Nous achetons dans les 7 milliards de bouteilles d'eau par an.
2: Ah, quand même !
3: Sachant qu'une bouteille d'un litre et demi pèse dans les 35 grammes, ça nous fait dans les 200 000 tonnes de déchets chaque année. Et encore, les bouteilles se sont allégées ces dernières années.
2: Et que fait-on de ces 200 000 tonnes de plastique ?
3: D'après les statistiques de l'État, 25% du plastique sont recyclés. Tout contenant confondu, j'entends. Et un peu moins de la moitié des bouteilles en plastique sont recyclées.
2: Et que fait-on du plastique qui n'est pas recyclé ?
3: Il part dans un incinérateur ou dans un centre d'enfouissement. Ou on l'égare dans la nature, y compris dans les océans. Ce qui est certain, c'est qu'il ne faut surtout pas boire l'eau d'une bouteille qui a traîné plusieurs jours dans une voiture en plein été. Pour l'antimoine qui a pu migrer du plastique vers l'eau et pour les germes qui se sont développés si la bouteille a déjà été ouverte.
2: Bon, je ne laisserai plus traîner mes packs d'eau dans ma voiture comme j'ai tendance à le faire.
3: Et savez-vous combien vous coûte l'emballage et l'eau ?
2: Je ne sais pas, disons... Moitié-moitié ?
3: L'emballage représente 80% du prix et l'eau 20% du prix.
2: Les bouteilles en plastique commencent à me chiffonner.

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1: Bonjour.
2: Bonjour. Nous abordons aujourd'hui la biodiversité, car nous verrons à quel point nous en dépendons pour nous alimenter et à quel point les activités humaines la mettent en péril, hypothéquant dans le même temps la survie de l'homme.
1: Là, à froid, je ne vois pas tellement le lien, mais bon. Je suis curieuse de tout et j'ai envie de limiter mon impact sur Terre. Alors je suis tout oui.
2: Je vais rester succinct, car la biodiversité mériterait que nous lui consacrions une émission entière. La biodiversité, ou diversité biologique, c'est le tissu vivant de notre planète qui comporte de nombreux fils. Les bactéries, les champignons, les lichens, les plantes et les animaux.
1: De l'organisme unicellulaire au plus gros des mammifères.
2: Exactement. La biodiversité recouvre trois niveaux. Le premier niveau, c'est la diversité des gènes. La diversité génétique ou diversité intraspécifique, c'est la diversité qui existe au sein d'une espèce.
1: Par exemple, il y a plus de chances que je ressemble plus à mes parents et à ma sœur qu'à vous.
2: Je n'avais pas remarqué.
1: Oh, ça va.
2: Le deuxième niveau, c'est la diversité spécifique, c'est-à-dire la diversité des espèces.
1: Un chat ne ressemble pas à un chien ni à une marmotte.
2: Un chien ressemble encore moins à une bactérie ou un champignon.
1: Effectivement.
2: Le troisième niveau, c'est la diversité écosystémique. La diversité des écosystèmes. Elle correspond à la diversité des différents groupes d'espèces en interaction les uns avec les autres et avec leur milieu.
1: Une forêt, un lac,
2: par exemple. Et aussi notre intestin avec son cortège de bactéries, un fruit en décomposition, une prairie, une flaque d'eau. La biodiversité, c'est aussi un réseau d'interactions et d'interdépendances entre des milliards d'êtres vivants. Tout ce petit monde se mange les uns les autres, coopère ou se parasite.
1: Le renard mange le campagnol.
2: Et par exemple, oui. Les scientifiques estiment que la vie est apparue dans l'océan il y a 3,8 milliards d'années. Puis, les formes de vie se transforment, se multiplient, se diversifient, se complexifient.
1: Entre le scorpion que j'ai retrouvé un jour dans ma chaussure, la tortue des Galapagos que je rêve d'aller voir, et la chauve-souris de mon grenier, ça en fait des formes de vie.
2: N'oubliez pas les bactéries. Car notre perception de la biodiversité est axée sur les plantes et les animaux que nous voyons, alors que les organismes microscopiques sont bien plus nombreux et bien moins connus. Ils assurent pourtant une fonctionnalité indispensable aux autres formes de vie sur Terre.
1: Si vous pouviez préciser ?
2: Bien, c'est grâce aux bactéries de notre intestin, en moyenne 1,5 kg par personne, que nous pouvons digérer ce que nous mangeons. C'est grâce à des micro-organismes décomposeurs, des bactéries et des champignons que se forme l'humus. C'est grâce à un champignon microscopique, Penicillium roqueforti, que nous pouvons déguster du roquefort.
1: Ah d'accord.
2: La biodiversité est en constante évolution au gré de processus naturels et maintenant également au gré de l'espèce humaine.
1: Comment ça ?
2: La Terre a connu 5 grandes crises d'extinction d'espèces, suivies de phases d'expansion.
1: La vie n'est pas un long fleuve tranquille.
2: Ces 5 grandes crises d'extinction n'ont pas fait disparaître toutes les espèces. Certaines ont survécu et se sont adaptées à de nouvelles conditions de vie. D'autres sont apparues, et ce, sur plusieurs millions d'années. Par exemple, l'extinction des dinosaures, qui a marqué le début de l'ère tertiaire il y a 65 millions d'années, a laissé la place aux mammifères.
1: Que s'est-il passé pour que des espèces disparaissent et que d'autres apparaissent ?
2: Ouh. Je ne vais pas rentrer dans le détail, ça nous éloignerait de notre sujet. Je vais rester succinct. Les origines de ces crises d'extinction ne sont pas toutes bien connues et elles sont multiples. Collisions avec des météorites, manque d'oxygène dans les océans et dans l'air, baisse du niveau des mers, activité volcanique intense, augmentation rapide de la température. Et aujourd'hui, des chercheurs parlent d'une sixième crise d'extinction de la biodiversité en raison des activités humaines.
1: En quoi l'homme serait-il responsable d'une sixième crise d'extinction de la biodiversité ?
2: En domestiquant le feu, il y a 450 000 ans. En pratiquant l'agriculture et l'élevage, il y a 10 000 ans. Et surtout, en orchestrant la révolution industrielle...
1: Oui, mais on a connu cinq autres crises. La Terre s'en est remise.
2: Le contexte est différent. La dynamique de l'évolution a permis de compenser les précédentes extinctions massives et d'accroître le nombre d'espèces vivant sur Terre en plusieurs dizaines de millions d'années. Maintenant, le rythme de disparition des espèces va beaucoup plus vite.
1: Si vous pouviez préciser...
2: Je vais vous donner quelques éléments fournis par l'UICN, l'Union internationale pour la conservation de la nature, qui tient à jour la liste rouge des espèces menacées d'extinction dans le monde.
1: Je vous écoute.
2: Nous connaissons actuellement 1 900 000 espèces et nous estimons qu'il y aurait sur Terre entre 5 et 50 millions d'espèces.
1: En clair, nous ne connaissons qu'une petite partie des espèces.
2: Oui, nous estimons que 99% des espèces ayant existé n'existent plus et que 25 000 à 50 000 espèces disparaissent chaque année. Ce rythme d'extinction actuel est 100 à 1000 fois supérieur au rythme d'extinction normal, entendez les guillemets, hors période de crise.
1: Les espèces disparaissent 100 à 1000 fois plus vite ?
2: Oui, la durée de vie d'une espèce était, avant que l'homme domestique le feu, comprise entre 1 et 10 millions d'années. Maintenant, elle est estimée à 10 000 ans. On considère que 44 000 espèces végétales et animales sont menacées dans le monde. Parmi ces espèces menacées, 17 000 sont menacées d'extinction. Concrètement, c'est un amphibien sur 3, un oiseau sur 8 et un mammifère sur 4. Quant aux bactéries, on n'en sait trop rien.
1: Mais en quoi sommes-nous concernés par la biodiversité dans notre quotidien ?
2: La biodiversité nous fournit de nombreux services directs et indirects. Mais d'abord, la biodiversité est importante en elle-même, du fait de sa valeur éthique, morale et philosophique. Elle constitue notre patrimoine.
1: La biodiversité, c'est la vie. Le respect de la vie est important pour moi, vous le savez.
2: Mais pour moi aussi. La biodiversité rend des services écologiques qui sont à l'origine du bon fonctionnement de la planète et des écosystèmes. Pour commencer, elle nous apporte des biens et des ressources.
1: Les fruits et légumes que nous mangeons.
2: Toute la nourriture, domestiquée et celle collectée dans la nature.
1: La viande, les céréales, les poissons, les myrtilles.
2: Grâce à la biodiversité génétique, nous avons créé des races d'animaux et des variétés de plantes pour notre consommation. La biodiversité nous approvisionne en bois, en fibres, je pense à la laine, au coton, au lin, au chanvre. Elle nous approvisionne également en sources d'énergie fossiles.
1: Ah oui ! Le pétrole, le gaz naturel et le charbon résultent de l'accumulation et de la décomposition d'organismes vivants pendant plusieurs millions d'années.
2: Tout à fait. Grâce à la biodiversité, nous fabriquons des médicaments. Il faut savoir que 70% des principes actifs des médicaments viennent de plantes que l'on trouve à l'état sauvage. Et puis, la biodiversité nous apporte aussi toutes les substances pas encore utilisées à ce jour que synthétisent des plantes et des animaux et qui font l'objet de travaux de recherche et développement pour la médecine ou la cosmétique.
1: Eh bien,
2: la biodiversité nous apporte également des services de support ou de soutien.
1: Des services de support ou de soutien ?
2: Les végétaux rejettent de l'oxygène et absorbent du dioxyde de carbone. J'ai fait un gros raccourci.
1: L'oxygène dont nous avons besoin pour vivre.
2: Les micro-organismes du sol forment et préservent des sols fertiles sur lesquels nous cultivons nos aliments. ils recyclent les éléments nutritifs.
1: Sous réserve de ne pas tuer la vie des sols, comme le fait l'agriculture dite conventionnelle.
2: Les racines des plantes tiennent les sols et luttent contre leur érosion. Elles permettent au sol de jouer un rôle d'épuration de l'eau. Enfin, certains animaux dispersent les graines, permettant ainsi à des végétaux de coloniser de nouveaux milieux.
1: Ah oui, l'écureuil qui fait des réserves de noix et de noisettes, qui finissent par germer là où il les a oubliées.
2: Par exemple, ou les fourmis qui dispersent les graines de buis, ou encore des oiseaux et des chauves-souris qui dispersent des graines dans leurs excréments.
1: La nature est si bien faite.
2: Ah oui, la biodiversité assure également des services de régulation.
1: Des services de régulation ?
2: Les forêts contribuent à la régulation du climat tant localement que globalement. Les écosystèmes filtrent l'air, l'eau et le sol et nous donnent des conditions de vie compatibles avec nos besoins. Quand on parle de déchets biodégradables, ça veut dire que c'est la biodiversité qui dégrade nos déchets. Les forêts, les mangroves et les coraux jouent un rôle de tampon par rapport aux événements climatiques extrêmes. La richesse en espèces d'un milieu lui confère une bonne résistance. Nous l'avons abordé à propos des haies champêtres qui permettent le contrôle des pucerons, des chenilles et autres ravageurs des cultures en abritant leurs prédateurs naturels. Et bien sûr, les abeilles, mais aussi les coléoptères, les mouches et les papillons assurent la pollinisation des fleurs.
1: Et donc la production de notre alimentation.
2: Et oui, 70% des plantes que nous cultivons dépendent des insectes pour leur pollinisation. Fruits, légumes, plantes oléagineuses et protéagineuses, épices, café et cacao. Ça représente, en tonnage, 35% de la production alimentaire mondiale.
1: Le syndrome d'effondrement des colonies d'abeilles est plus que préoccupant.
2: Oui, d'autant plus que les causes sont multiples. Les pesticides, les parasites, les maladies, les pollutions, la réduction des habitats, les espèces invasives, les changements climatiques, les ondes électromagnétiques. D'après l'association Un toit pour les abeilles, 30% des colonies d'abeilles disparaissent chaque année en France. Et pour terminer, avec les services rendus par la biodiversité, il y a ce qu'on peut qualifier de service culturel sur tous les bienfaits non matériels qu'elle nous apporte.
1: Service culturel ?
2: Elle participe à notre enrichissement individuel, à la réflexion et à la connaissance. Elle fait partie de notre patrimoine culturel. Elle nous permet de nous ressourcer quand nous allons nous promener dans la nature et elle rend nos villes un peu plus vivables quand elle y est présente.
1: Si je comprends bien, quand nous détruisons la biodiversité, nous nous détruisons nous-mêmes.
2: Oui.
1: Nous nous privons de ressources et de principes actifs actuels et à venir. Nous détériorons les conditions nécessaires à notre vie et à celle des autres êtres vivants. Nous nous rendons plus vulnérables aux phénomènes climatiques extrêmes, aux maladies et aux ravageurs des cultures. Et nous perturbons les grands équilibres sur Terre. Nous perdons notre patrimoine culturel.
2: Et nous nous privons d'une source d'inspiration inépuisable. Léonard de Vinci disait au XVe siècle, « Va prendre tes leçons dans la nature, c'est là qu'est notre futur. »
1: Oh !
2: Les libellules. Les oiseaux et les chauves-souris ont servi de modèle pour les premiers avions. Le velcro a été inventé grâce à la fleur de bardane.
1: Ah oui.
2: La forêt de Fontainebleau a inspiré les impressionnistes ainsi que les peintres de l'école de Barbizon avec Théodore Rousseau, Jean-François Millet et bien d'autres à partir des années 1830. C'est d'ailleurs grâce à ce mouvement que la forêt de Fontainebleau a été classée comme réserve intégrale.
1: Je comprends mieux maintenant pourquoi il est si important de protéger la biodiversité.
2: Eh bien, nous verrons la prochaine fois en quoi nos choix alimentaires contribuent à la protection ou à la destruction de la biodiversité.
1: Oh, il me tarde!
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3: Bonjour, bonjour, bonjour et bienvenue sur RLP Business, sur RLP 102.3, un nouveau direct depuis nos studios de Coulommiers-Chamiers dans le Périgueux. Aujourd'hui, un spécial commercial, un spécial 1, 2, 3 pare-brise. Nous allons discuter du domaine, qu'est-ce que c'est que 1, 2, 3 pare-brise, que font-ils, quelle est la situation du marché, très concurrentiel. Hein. Et puis surtout, on a la chance d'avoir un commercial avec nous, un vrai de vrai, qui est passé par toutes les différentes facettes du métier. On pourra en parler. C'est Saïd El Badri. Bonjour Saïd, tu vas bien ?
5: Oui, bonjour, salut.
3: Et Saïd, d'ailleurs, je crois que tu es en direct depuis l'Hyper-U de Boulazac, là.
5: Tout à fait. Alors, donc, moi, je suis le responsable commercial. Donc, pareil, c'est un peu la même structure que le poste de commercial. Donc, on a la casquette des deux. Hein. Alors, oui, actuellement, je suis à Super U, donc en galerie marchande. Donc, parce que nous, on fait que les opérations commerciales dans des GMS, qu'on appelle des grandes surfaces ou des petites ou moyennes surfaces.
3: OK. Donc, écoutez, voilà. Pour tous, là, vous avez un direct depuis l'Hyper U. Ne bougez pas. On en parle tout de suite après les actualités. C'est juste après ça.
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3: Actualité dans le détail. Vous savez que nous sommes toujours dans une phase de récession et de crise économique et mon petit doigt me dit qu'avec ce qui se passe actuellement et tous ces gens qui parlent de pognon partout au niveau international, ça va pas s'arranger. Alors pour nous dans le détail, les redressements judiciaires bondissent de 52,8% sur un an, bien que les liquidations judiciaires représentent toujours plus des deux tiers au total des jugements prononcés, les jugements de liquidation et autres. Le nombre de radiations connaît lui aussi une hausse importante, plus de 75 000 entreprises ont ainsi été radiés du RCS sur la période de juillet à septembre en hausse de 21,8% sur un an. C'est la crise, mais ça veut dire que quand c'est la crise, il y a des opportunités, je sais, on le dit souvent, tout le temps, mais en fait, ce qui est important aussi, c'est la production, c'est produire, c'est la structure, c'est gérer les ressources, mais c'est aussi vendre. Et donc, l'importance du métier de commercial, l'importance d'aller trouver sa clientèle, d'aller démarcher notre cible de manière la plus franche et directe possible. En France, sur la période 2016-2020, en moyenne, 3 millions de personnes exercent un métier du commerce, dont 13% de non-salariés et 70% dans le secteur du commerce. Alors aujourd'hui, par exemple, Saïd El Badri, qui est responsable commercial chez Le Droit Pare-Brise dans le Périgord, là, le métier de commercial, en fait, c'est vraiment important pour l'activité, le business en général.
5: Exactement. Alors nous, l'avantage de ce qu'on appelle le sédentaire, parce qu'il y a, dans le commerce, il y a deux typologies. Il y a la typologie du sédentaire, celui qui attend en magasin et qui attend que le client vienne, par exemple sur l'acheteur compulsif ou l'acheteur qui a une idée bien précise de ce qu'il veut. Mmh. Ensuite, il y a notre façon à nous, d'aller créer du besoin ou d'aller essayer de chercher le besoin. Nous, dans notre cas, nous, par exemple, 1, 2, 3 pare-brise, on essaie d'aller chercher l'impact de la fissure. Les gens ont tous des impacts des fissures, mais ils n'y pensent pas forcément. Et oui, je te concède et je te confirme bien que le métier de commercial, c'est un métier qui est tout le temps en augmentation, en recrutement. Donc, les gens cherchent toujours des gens parce que pas beaucoup ne font l'affaire. On a des gros turnover dans les sociétés parce que tout le monde n'est pas capable d'aller faire du porte-à-porte. Tout le monde n'est pas capable de faire du phoning parce que c'est dur. Quand je dis c'est dur, c'est-à-dire qu'il y a beaucoup d'échecs, il y a beaucoup de non. Les gens disent non, tout le monde n'est pas intéressé à avoir quelque chose à faire en fait dans sa maison ou même un projet ou même quelque chose de bien défini. Mais par contre, oui, je te confirme que c'est un métier qui recrute tout le temps. Il y a un métier où on peut gagner beaucoup d'argent parce qu'on va chercher nos propres ventes, nos propres commissions. Donc ouais, c'est un métier qui marche bien, le commerce.
3: Alors toi, par exemple, on s'est rencontrés, on va le dire, hein, t'étais chez Auchan, je suis passé et tu m'as attrapé par le bras et t'as commencé à me parler de manière sympa. Et quand je suis en revenant, on a créé connaissance et je me suis dit effectivement, on va en parler parce parce que ce métier, d'avoir des gens comme ça, qui viennent à ta rencontre, comme ça, de manière inlassable, c'est quand même quelque chose, hein. Non n'est pas une réponse. Ce n'est pas acceptable. Et en fait, ça s'apprend. Et on a beau avoir des garages qui changent les pare-brise, si on n'a pas des gens comme toi qui rapatrient, qui rabattent les clients, ça marche pas, quoi.
5: Exactement. Alors, je suis complètement d'accord avec toi et je te rejoins dans tout ce que tu viens de dire. Donc, ça peut être dans nous, notre spécificité, c'est le pare-brise. Mais il y a par exemple, avant, moi j'ai été dans la pompe à chaleur et la rénovation de l'habitat. Mais voilà, tout le monde n'est pas. Donc, il faut être fort, il faut ne pas avoir peur d'aller vers le client. Il y a cette faculté à être sympa aussi. Mais par contre, si tu es trop réservé et que tu ne vas pas vers le client, comme un peu ce qu'on a pu vivre, toi et moi, j'ai été vers toi, j'ai eu un côté sympa avec toi. C'est ce qui m'a permis de faire connaissance, qui m'a permis de m'intéresser à ce que tu fais, toi de t'intéresser. Et puis derrière, ça peut créer. Un projet, ça peut créer quelque chose de bien. Et là, la finalité, ça a été qu'en fait, on n'a pas perdu cette discussion, parce qu'aujourd'hui, je suis avec toi dans ton émission.
3: Ah, mais moi, j'ai saisi l'opportunité, c'est moi qui ai trouvé un client.
5: Voilà, c'est ça. Donc, c'est toi qui as trouvé le client aujourd'hui. Donc, c'est un peu cette démarche-là.
3: On en parle tout de suite. C'est l'invité de la semaine, c'est Cédel Babry. D'un droit par brise, ne bougez pas, c'est juste après ça.
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3: L'invité de la semaine, vous l'aurez compris, c'est Saïd El Badri, qui est responsable commercial chez 1-2-3 Pare-brise et qui nous parle donc en direct de l'hyper-U parce que il y avait deux arrêts maladie, il n'a pas pu venir au studio et donc on s'adapte, quand on a des vrais, on s'adapte à l'environnement. Saïd, qu'est-ce que c'est qu'un 2-3 Pare-brise et comment ça fonctionne?
5: Alors oui, 1-2-3 Pare-brise, comme je t'ai dit, c'est spécialité du pare-brise. Alors l'avantage, c'est que je suis avec une cliente. Alors tu vois, là, tu vas vivre quelque chose en direct. J'ai une cliente qui s'approche de moi.
3: Vas-y.
5: Demande au parleur. Madame.
7: J'ai juste un petit renseignement.
5: Oui.
7: J'ai un petit micro-impact, tout petit contact.
5: Oui, vous avez quelque chose à faire en grand
7: temps. Je travaille en galerie.
5: D'accord, vous finissez à quelle heure?
7: 19h.
5: Oui, on peut se voir après si vous voulez.
7: Moi, je suis à 19h. Oui,
5: bien sûr. Ah non, il n'y a pas de prix, c'est pris en charge. Vous êtes en champ de vision, l'impact ou
7: C'est au milieu, en haut.
5: D'accord, alors parce qu'en fait, vous avez différents impacts. Vous avez l'impact champ de vision et l'impact pas champ de vision. Mais on va le voir ça tout à l'heure, tranquillement. C'est pris en charge par les assurances.
7: D'accord.
5: C'est pris en charge par les assurances.
7: C'est si élevé que ça au niveau du coût.
5: Comment?
7: C'est élevé que ça au niveau du coût?
5: Non, parce que c'est l'assurance qui couvre, tout simplement. Vous avez une assurance, vous payez une assurance. Donc, si vous avez le bris de glace, c'est pris en charge. Nous, la seule différence qu'avec les autres, c'est que nous, on paye la franchise si vous avez une franchise. Et si à côté de ça, vous avez donc une franchise élevée, on la paye aussi. Et à côté de ça, on vous fait un petit cadeau actuellement des essuie-glaces. Ouais, voilà. Non, Denis, on se voit tout à l'heure quand vous finissez.
3: Désolé, excusez-moi. Donc, vu que je suis hyper vite, Très bien. On a vécu en direct ton travail, on a vécu en direct ce que tu fais en fait toute la journée, quoi.
5: Voilà, c'est ça. Donc là, j'ai une personne qui s'est approchée de moi. Alors, donc, notre rôle, pour revenir à ce que je te disais, donc nous, c'est d'essayer d'attraper le client. Bon, là, elle s'est rendue de elle-même. Donc là, il y a un exemple hyper concret. Elle a le besoin. Donc, elle a un impact et elle m'a demandé un renseignement. Après, des fois, il y a des gens qui ont des impacts, des fissures, mais qui oublient, qui disent, bon, mais je le ferai plus tard. Ben, ces gens-là, nous, on doit aller les chercher. Parce que tu sais que le marché s'est ouvert depuis 2015. Il y a une loi qui est sortie, c'est la loi Hamon. Mm-hmm. T'as dû en entendre parler. C'est une loi qui permet, alors à l'époque, c'était donc ce qu'on appelait l'agréé et non agréé. À l'époque, il n'y avait que des réparateurs agréés. Mm-hmm. En gros, c'était Carglass, France Pare-brise et Mondial Pare-brise. Donc, ceux-là travaillaient avec les assurances.
3: D'accord.
5: Sauf qu'une loi est sortie en 2015 en stipulant que le client a le droit de choisir son réparateur.
3: D'accord.
5: Donc le client a le droit de choisir où il veut réparer son pare-brise. Et donc d'où toutes ces sociétés qui se sont créées comme 1-2-3 Pare-brise. Alors il y a pas que nous, il y en a d'autres. Hein. Donc je peux en citer. Il y a By Glass, il y en a d'autres qui sont à Paris et donc et qui permettent aux clients de choisir leur réparateur, leur endroit où ils veulent faire réparer le véhicule. Donc et donc eh ben nous on veut pas être agréé pour le moment. Enfin en tout cas nos patrons ne veulent pas pour le moment. Et donc, on va chercher le client, galerie marchande. Donc, notre rôle, c'est d'aller chercher le client en galerie marchande.
3: D'accord. Ok. Écoute, c'est relativement clair. Donc, tu as un stand. C'est ce qu'on appelle des PLV. On va expliquer d'ailleurs. Hein, qu'est-ce que c'est qu'un PLV?
5: Alors, un PLV, j'ai pas compris ta question.
3: Alors, tu as un stand, tu as des PLV, tu as
5: Voilà. Ça y est, j'ai compris. Donc, en fait, un PLV, c'est un plan de publicité, en fait. En gros, c'est une publicité qu'on met.
3: Un plan large visuel.
5: Voilà, exactement. Et on a également des rubicules, nous. Et ça permet d'avoir, là, par exemple, nous, on a Denis Brognard, notre ambassadeur, qui est sur l'image. Il apporte confiance, il apporte sérénité. Voilà, il a voulu être l'ambassadeur de notre marque. Et derrière, on met notre petite offre du moment. Donc, ça permet d'avoir un visuel. Et souvent, les gens, maintenant, ils fonctionnent au visuel, tu sais. Donc, et d'ailleurs, tu le vois dans toutes les grandes sociétés, ils utilisent des couleurs, ils utilisent des objets, des choses, des ambassadeurs pour pouvoir faire un appel aux clients.
6: Oui, voilà. Ils ont une identité visuelle. C'est un point qu'on a abordé ici plusieurs fois. Alors, ce qui est intéressant aussi, c'est que dans les galeries commerciales, comment ça fonctionne? Vous venez, vous passez un arrangement, vous louez un emplacement. Comment ça se passe?
5: Tout à fait. Alors voilà. Donc nous, on travaille comme opération commerciale. Donc on ne fait pas de porte à porte, on ne fait pas de phoning. Mm-hmm. Alors on a un call qui fait du phoning, mais nous, en tout cas, la partie commerce, on n'en fait pas. Donc on va directement négocier avec les patrons de grandes surfaces, comme par exemple Hyper U actuellement où on est. Mm-hmm. Donc on négocie des emplacements précaires de 3, 4, 5, 6, 7 mètres carrés qu'on va payer à la semaine.
6: D'accord, donc, c'est à la semaine que vous payez, quoi. D'accord.
5: Voilà. Donc, on va donner un certain montant. Et avec d'autres sociétés, comme par exemple des grosses enseignes comme Brico Dépôt, par exemple, on va faire une tombola. Parce que Brico Dépôt ne fait pas payer les emplacements, mais par contre, ce qu'ils font, c'est qu'ils leur demandent qu'on fasse quelque chose, un geste pour leurs clients. Donc, on fait des tombolas, par exemple, des grandes tombolas. Achète, par exemple, 2-3 beaux objets chez eux, donc ça peut être par exemple en période estivale des salons de jardin, des barbecues. On fait un tirage au sort avec leurs clients et on offre un cadeau à leurs clients.
6: D'accord, voilà. Donc il y a deux modèles en fait. Soit tu vas voir certaines grandes surfaces et eux te disent, écoutez, vous louez l'emplacement. Voilà. C'est quel, donc, pour savoir, un petit emplacement comme le vôtre, ça coûte combien à peu près à la louche, hein.
5: À la louche, je ne peux pas donner les chiffres exacts parce que c'est des choses qui sont un peu
6: confidentielles. Non, tu ne peux pas les chiffres exacts, tu dis les échelles.
5: Là, à peu près, par exemple, sur une grande surface comme à Leclerc, là où un Hyper U, ça coûte moins cher qu'un Leclerc parce qu'il y a beaucoup moins de monde.
6: Il y a Auchan, il y a tout ça.
5: Ouais, on est sur une échelle aux alentours des 400-450 euros.
6: Pour la semaine?
5: Pour la semaine, sur un Super U. Sur un Leclerc, on est beaucoup plus cher.
6: D'accord, ça veut dire qu'il faut que tu rentres une bonne dizaine de clients pour rentabiliser le truc, quoi. Parce qu'il y a l'emplacement, et puis il y a toi, et puis il y a des gens qui travaillent. Plusieurs dizaines de...
5: Sur une OP comme ça, au moins, on doit rentrer au moins 15 jobs, 15 rendez-vous. Ça serait bien.
6: Ouais, tout à fait.
5: Si on fait 15, on est bien.
6: Ouais, si tu fais 15, tu commences à engranger un peu, OK.
5: Voilà, parce que avec deux, tu rembourses, avec 4, tu rembourses la galerie et tu payes le commercial qui est sur le stand.
6: D'accord.
5: On va dire 4, 5 à peu près, facile, parce qu'un pare-brise, ça coûte entre 800 et 1000 euros. Donc ça rembourse un peu, après t'as les marges, t'as le faut payer,
6: bien
5: donc
6: sûr,
5: tout ça,
6: hein.
5: Ça
6: se calcule. Les taxes et tout, bien sûr.
5: Voilà, c'est ça. Et donc ça va vite. Voilà.
6: Ok. Et t'as d'autres magasins, par contre, qui marchent de manière différente. Ils te disent, alors vous venez gratos, mais vous faites des cadeaux à nos clients.
5: Voilà, en gros, c'est-à-dire que c'est une négociation, on fait une tombola, on participe, et puis à la fin, on fait un tirage. Alors là, par exemple, le dernier Brico Dépôt qu'on a fait à Brive, on a offert deux grosses mallettes d'outils qui coûtent très très cher, et ça a fait plaisir aux clients, on a fait un jeu sympathique avec les chefs de Brico Dépôt, et ça amuse tout le monde, et ça fait participer, quoi.
6: D'accord. Et après, sur Périgueux et autres, où sont les garages qui remplacent les pare-brises?
5: Alors, nous, on a deux centres. Alors, tu parles de nous, donc bien entendu. Alors, on a deux centres. On a un centre à Périgueux-Marsac, donc qui se trouve juste derrière la boulangerie Marie-Ange. Le chef de centre, c'est Nicolas. D'accord. Et il y a Alexis, donc technicien vitrage, qui bosse avec lui.
6: D'accord.
5: Et on a à Brive, Franz qui est le chef de centre avec Saad, donc un nouveau technicien vitrage. Mm-hmm. Donc, et on a plus de 15, donc là on est monté à 15 centres dans toute la Nouvelle-Aquitaine. On a installé à Florac, on a installé à Limoges, à Angoulême, à La Rochelle, à Mont-de-Marsan, Dax, Bayonne. Donc tous ces emplacements-là sont bien, bien, bien pris et on a l'objectif d'arriver à beaucoup plus.
6: Alors je suppose qu'à Marsac, les gens peuvent y aller sans prendre rendez-vous ou sans passer par toi. Hein.
5: Exactement, donc ils peuvent passer par le drive. Alors l'idée c'est de passer par moi, parce que moi ça me fait bosser, ou par mes animateurs, donc c'est-à-dire l'idée c'est d'attendre qu'on soit, ou alors quand les gens nous croisent dans les galeries, qu'ils viennent nous voir. Nous, actuellement, on a des super offres en plus. Et si tu veux, j'en parlerai après si tu m'en laisses l'occasion. Mais l'idée, oui, ils peuvent aller bien entendu aussi en centre. Il y a ce qu'on appelle le drive. Ils passent, ils prennent rendez-vous directement sur place.
6: Alors, on va au niveau du commercial qui est actuellement en galerie commerciale. Voilà. Toi, enfin, veux dire, pour les gens, quel est l'intérêt de passer par toi? Est-ce que passer par toi, c'est mieux?
5: Ah ben oui, parce que en passant par moi, ils peuvent aller au centre, c'est pas un problème.
6: Oui, tout à fait.
5: En gros, mais le fait d'aller au centre, ben ça va. Peut-être qu'ils habitent à Trélissette, donc ça va leur faire traverser la ville, ça va peut-être un peu... Alors que s'ils nous voient, par exemple, à Leclerc ou à Super U, et qu'ils attendent de nous voir, alors faut y aller en drive, c'est pas un problème. Mais en passant par moi, je leur montre le dossier de A à Z.
6: D'accord, tu leur fais administratif à l'avance.
5: Oh, voilà, je leur mets l'administratif.
6: Et c'est comme ça qu'au garage, ils savent que c'est toi qui as fait avant. Exactement. Donc ils font la relation entre le client et toi, parce que, voilà, ce que je viens de me demander, parce que tu leur envoies les clients, mais comment ils savent que le référentiel... Voilà.

0: dans le logiciel du chef de centre, qui lui a directement le rendez-vous d'un tel, un tel.
1: Et dis donc, un prospect, c'est au moins 20 minutes, là, hein ?
0: Ouais, faut compter entre donc l'accroche, la découverte, parce que on a cette phasologie, hein, tu sais, du commercial. Hein. On est sur l'accroche, donc on l'accroche. Après, on découvre quel véhicule il a, s'il a un impact, une fissure, ça va très vite. Hein. Ah, s'il nous dit oui, on enchaîne directement. On essaie de sortir avec lui sur le parking pour vérifier où est l'impact. Parce qu'il faut qu'il soit quand même dans un champ de vision.
1: Oui.
0: Parce qu'il faut faire attention, les assurances ne couvrent pas la totalité des impacts. Il y en a qui sont réparables, il y en a qui ne sont pas réparables. Donc ça, on le vérifie. On vérifie où est l'impact et on vérifie si c'est réparable ou si c'est changeable. Si c'est réparable, ben on préconise une réparation. Si ce n'est pas réparable et que c'est une fissure, parce qu'il y a certaines choses qui ne sont pas réparables, à ce moment-là, on préconise un remplacement. Donc ça dure 20-25 minutes entre l'accroche, la prise de renseignement et le blocage du rendez-vous.
1: Alors, lorsque tu as réussi à tenir ton prospect jusqu'aux clôtures, hein, c'est-à-dire jusqu'à la prise de rendez-vous, tu as un pourcentage de combien qui est vraiment finalisé, qui est effectif ?
0: Alors, nous, on fonctionne en termes de rendez-vous, en termes de volume, c'est-à-dire qu'il n'y a pas de pourcentage sur le rendez-vous lui-même.
1: Toi, tu es en rendez-vous, tu n'es pas en rendez-vous transformé, voilà. Tu es en rendez-vous.
0: En rendez-vous transformé, attention.
1: Ah.
0: Rendez-vous transformé, mais pas sur le chiffre. C'est-à-dire que si le client a un pare-brise d'utilitaire qui coûte plus cher, parce qu'il y a les tarifs, on sait que par exemple un pare-brise de camion coûte plus cher qu'un pare-brise de Golf 4.
1: Oui,
0: mais c'est pas ça qui fait que ta commission va être plus forte. C'est vraiment en rendez-vous transformé. Donc on fonctionne, nous, surtout en rendez-vous transformé. Donc il y a une part fixe pour le commercial. Donc il a une part fixe, donc le commercial a une part fixe, un salaire fixe. Puis à côté de ça, il a un volume de rendez-vous qu'il doit faire. S'il atteint ce volume, par exemple, donc nous on est sur une base d'une trentaine de rendez-vous pour le commercial, eh bien, il a une certaine prime, etc., etc., ainsi de suite. Et ça peut faire de très très beaux salaires.
1: Et sur la prise de rendez-vous que tu as, combien sont effectifs ? Tu as un taux de perte ?
0: Alors ouais, alors on a le droit. Alors
1: pareil, non, mais c'est pas toi, tu y es pour rien, quoi. Mais je veux dire dans les statistiques,
0: dans les statistiques. Ah oui, mais de toute façon, c'est ce que demande la société. Nous, la société nous demande d'avoir un taux de perte qui est quand même normal. Donc on nous demande d'avoir 20%.
1: Ah, si t'en as quand même 1/5 qui font tous les papiers, tous les dossiers et tout, et qui n'y vont pas.
0: Ah non, c'est pas qu'ils n'y vont pas. C'est que la société nous autorise à avoir sur 5 clients qu'on prend rendez-vous, qui nous autorise à avoir un déchet d'un client sur deux. En gros, un client qui ne vient pas.
1: D'accord.
0: T'en as de chez nous qui ont des taux de perte de 0%, c'est-à-dire qu'ils prennent 100 rendez-vous, 100 rendez-vous, les 100 rendez-vous viennent.
1: Ok.
0: Parce qu'ils ont bien sécurisé, ils ont bien découvert, ils ont bien, tu vois.
1: Ouais.
0: Après, t'en as qui travaillent un peu moins bien, qui vont faire du bourratif, qui vont prendre du rendez-vous sans sécuriser et qui vont avoir des taux de perte à 20%, ils sont dans la norme. S'ils sont dans la norme, ils ont des bonus sur la prime. Par contre, s'ils sont au-delà de la norme, c'est-à-dire au-delà des 20% qu'on demande, ou qu'on accepte, ils sont à 25-30, à ce moment-là, ils perdent le bonus. Donc, on veut quand même un travail qualitatif.
1: D'accord. Donc, toi, en fait, tu vois une relation, enfin, il y a une relation de cause à effet entre le temps que tu passes avec le client, le sérieux que tu apportes, et puis la transformation.
0: Ouais, c'est important d'avoir une éthique dans notre métier, parce que nous, on travaille sur éthique, et c'est une société, en fait, qui représente
1: à deux, trois pare-brises, hein. Tu peux pas faire n'importe quoi.
0: Surtout qu'en plus, c'est une société qui est vraiment, vraiment, vraiment très. Moi, pour avoir fait beaucoup de sociétés, je peux te dire que c'est une société qui vraiment met les bonnes conditions pour que son salarié soit bien, qui nous donne les moyens d'être bien et c'est une société qui demande d'être éthique. Tu vois, si t'es pas éthique, on n'a pas besoin de toi, tu n'as rien à faire dans la société. Donc c'est pour ça qu'on fait attention à ce qu'on dit, au discours qu'on dit aussi aux clients. Et on est prêt même à faire annuler des dossiers si ça ne va pas, en fait, si le discours n'a pas été bon.
1: D'accord.
0: Et à licencier la personne si le discours n'a pas été bon.
1: Si elle s'est mal comportée, qu'elle a été incorrecte.
0: Exactement, voilà, tout d'accord. À fait.
1: Alors, 1-2-3 pare-brise, c'est un secteur qui est très concurrentiel. Hein. D'ailleurs, on voit, il y a beaucoup de pubs à la télévision. Visiblement, il y a plusieurs acteurs qui se battent pour avoir des parts de marché. Ça va, vous arrivez à tirer votre épingle du jeu?
0: Alors,
1: pourquoi le secteur est vraiment concurrentiel, il y a vraiment de la place pour
0: non,
1: tout le monde.
0: Non, pas du tout. Je vais te donner un exemple qui est hyper concret. Là, tu vois, par exemple, je suis à Hyper U et en face de moi, t'as un confrère à nous moi je les appelle les confrères, donc qui est juste en face de moi, sur la zone Hyper U. Donc c'est un réparateur dont je vais pas citer le nom parce que c'est un confrère et puis j'ai pas forcément envie de leur faire leur publicité. Mais en tout cas, voilà, il est en face de nous, mais ça n'empêche pas de lui travailler, moi de travailler. Pourtant, les gens pourraient dire, ah mais attendez, vous avez votre confrère qui est à côté.
1: Donc il y a vraiment un marché très grand pour les pare-brises.
0: Il y a de la place pour tout le monde. Il y a de la place pour tout le monde. La preuve, là je viens de prendre par exemple un client qui était chez le confrère et le confrère donc lui, par contre, lui faisait payer la franchise.
1: D'accord.
0: Il s'est arrêté vers moi. Il m'a dit putain c'est dommage, je viens de prendre rendez-vous. Je lui avais pris rendez-vous pour mardi prochain, mercredi. Il me dit pour la semaine prochaine. J'ai dit, tant mieux, vous avez bien fait, restez avec eux, il n'y a pas de problème. Parce que moi, je ne suis pas dans le aller cracher sur l'autre, parce que c'est pas bien. Quand on dit tu craches dans la soupe, ça veut dire

0: quelque part, ta soupe n'est pas forcément bonne. Donc du coup, je n'ai pas de problème à aller chez eux. Au contraire, c'est des gens qui travaillent très bien. Et il m'a dit, mais vous, qu'est-ce que vous faites ? J'ai dit, mais moi, par exemple, votre franchise, je l'aurais payée.
1: Ah,
0: j'aurais pris en charge votre franchise. Nous, on prend en charge les franchises. Et là, il m'a dit, comment ça ? Et j'ai dit, ben, nous, on paye votre franchise. Et en plus, à côté de ça, on vous rajoute une carte cadeau. Et là, il m'a dit, ben, moi, j'annule votre rendez-vous. Je dis, non, mais attendez, moi, j'ai pas envie d'être la cause de celui qui a annulé un rendez-vous. Alors que vous êtes... Il me dit, non, non, mais moi, je m'en fous. Moi, c'est mon portefeuille que je regarde en premier. Donc, la personne a annulé le rendez-vous chez le confrère et il est venu chez nous.
1: D'accord. Bon, ok. Donc, le confrère, vous n'êtes pas forcément totalement amis entre vous. Mais ce que je veux dire, c'est qu'au niveau des chiffres et autres, tous,
0: on
1: vous
0: est,
1: arrivez...
0: On est bien placés.
1: D'accord.
0: On a, par exemple, eu deux...
1: Le marché n'est pas deux... saturé, quoi.
0: Non, c'est pas saturé. Il y a quand même 35 millions de véhicules sur le marché. Il y a à peu près 5 à 6 millions de pare-brise fissurés. Et il y a une rotation. On sait qu'un pare-brise, ben, surtout maintenant avec le nombre de voitures qu'il y a sur le circuit, il y a beaucoup d'impact, beaucoup de fissures. Ça arrive fréquemment. Et nous, on est par exemple deux fois élu maire enseigne, donc qualité service par le magazine Capital avec Statista. Donc on est vraiment en qualité service vitrage. On est les meilleurs. On prend deux fois la coupe 2024-2025. Et l'année prochaine, nos patrons visent le triplé. Donc ils visent le triplé. Donc non, il n'y a pas. Nous, on ressent pas la concurrence. Je dirais du travail pour tout le monde.
1: Ok. Et dans un secteur, on s'en rend pas forcément compte, mais le commercial, c'est basé aussi énormément sur des statistiques et des études de marché.
0: C'est vrai. C'est vrai un petit peu, mais ça ne l'est pas forcément dans notre métier à nous, parce que nous, on est vraiment dans la force de vente. En gros, nous, on peut faire une étude du marché. Là, par exemple, j'aurais fait une étude de marché sur Super U avec le nombre de passants qu'il y a. On m'aurait dit, tu vas faire zéro. Et pourtant, vu que j'ai été chercher le client, mais j'ai pas fait zéro. Donc, l'étude de marché dans notre métier à nous, en tout cas, c'est pas forcément.
1: T'es placé dans un secteur où vous avez compté le nombre de cibles potentielles, le nombre de véhicules, le pourcentage de ceux qui ont des impacts, ceux qui les font remplacer, la marge que l'on peut avoir. T'as toute une étude de marché préliminaire qui existe, dont les gens n'ont pas forcément conscience.
0: Ah oui, mais nous, nos patrons sont issus du métier, Albéric Bienvenue et Ludovic Vasquen et d'autres. Donc, ils ont monté ça en 2018-2019, je ne dis pas de bêtises. Ils ont fait leur étude de marché, à mon avis, parce qu'aujourd'hui, on est quand même 150 centres dans toute la France.
1: En combien d'années, ça ?
0: Ils ont fait ça, là, on est en 2025, je crois, en 6-7 ans, je ne vais pas dire de bêtises, à peu près, environ 6-7 ans. Et il y a un centre qui ouvre tous les 15 jours. Mais de toute façon, comme j'ai toujours dit, moi, quand tu travailles proprement et que tu fais les choses dans l'éthique... Tu peux que grandir.
1: Non, mais c'est intéressant de voir qu'en période de récession où tu as énormément de boîtes qui ferment, beaucoup qui passent pas les 3 ans et autres, tu as quand même des enseignes qui arrivent à se développer avec gens dedans qui disent bah, c'est bon, on mange bien, on est bien traité et autres. C'est intéressant à dire quand même.
0: Ouais, nous, là, chez nous, je ne veux pas te dire de bêtises, j'ai pas les chiffres exacts, mais je crois que on est aux alentours des 900 salariés. Entre l'administratif, le commerce, le technique, la comptabilité, le RH, on est quand même 900 salariés quasiment, je crois. Donc c'est quand même on est une société sérieuse, société qui tient la route et société qui apporte un vrai service. Donc ça, de toute façon, moi j'ai toujours dit, hein, quand t'es dans ces critères-là, tu peux que avoir la tranquillité.
1: Alors Saïd El Badri, aujourd'hui chez Anneau 3 Pare-brise, tu es à quelle position exactement ? Tu m'as dit tu es.
0: Alors moi je suis manager commercial, donc moi je m'occupe de tout le 24, de tout le 19, donc j'ai des agents qui bossent avec moi, donc des agents à moi, donc on occupe le secteur du 19 et du 24.
1: D'accord. Tu n'as pas toujours été responsable commercial ?
0: Ouais. Alors moi ma carrière, j'ai commencé en 2002. J'ai commencé dans une enseigne qui s'appelle Huit Clos, donc qui était le patron, c'était René Bertin. Et j'avais fait, c'était du porte-à-porte dans les énergies renouvelables et les ouvertures. Et puis j'ai grandi là-dedans. J'ai été jusqu'à vendeur, animateur, manager. J'ai évolué à toutes les places. J'ai été jusqu'à directeur d'agence, cadre commercial. J'ai fait un peu d'encyclopédie aussi.
1: Ah, ça, c'est une école difficile, les encyclopédies.
0: J'en ai fait pendant 6 ans, ça aussi. J'ai été manager chez eux. Et donc j'ai fait ça en porte-à-porte.
1: Donc tu avais le petit van là, tu mettais les vendeurs en début de rue, tu leur allouais, etc. Tu les récupérais après, tu les motivais.
0: Ouais, alors il y a un film que je conseille aux gens qui aiment le commerce, c'est Les Portes de la Gloire. Les Portes de la Gloire avec Benoît Poulvorde. C'est un film que je conseille, c'est un film des années 80-85. Et c'est l'histoire d'un commercial en fait comme ça qui grimpe les échelons et qui vend des encyclopédies. Et moi, c'était un peu cette histoire, moi, avec Benoît Pouvoir. Donc, j'avais, moi, des commerciaux dans le van. Je les transportais. Je travaillais avec la carte Michelin. Mmh. J'avais l'ancienne carte Michelin et je déposais. Donc, on faisait rue par rue, porte à porte, quartier par quartier. Et on allait vendre des cartes d'abonnement pour les bouquins. Donc, on a fait ça. J'ai fait ça pendant 6 ans. Très formateur. Et franchement, j'ai appris beaucoup de choses dans ce métier-là.
1: Tu as fait une formation, tu as été allé à l'école, tu as fait des trucs ou tu as commencé
0: Moi, j'ai fait des études de comptabilité. J'ai fait BEP, bac compta. Et j'ai pas du tout, je viens pas du tout du cursus vente. J'ai atterri là-dedans par un concours de circonstances, une opportunité, le flair. Et puis, une fois que j'ai mis le pied dedans, j'en suis jamais ressorti. Et jusqu'à aujourd'hui, c'est un métier qui me plaît. J'ai trouvé ma voie.
1: D'accord. Comment est-ce que tu repères déjà vous recrutez, je suppose?
0: Ouais. Alors nous, on recrute tout le temps actuellement. On recrute des animateurs. Alors actuellement sur Périgueux, parce que j'ai chargé les équipes, elles sont complètes. Mais dans les prochaines semaines, je vais être amené à recruter. Et on recrute. Oui, actuellement, on a beaucoup de recrutements sur tout le territoire français. On recrute des techniciens vitrage, on recrute des chefs des centres, on recrute des managers aussi avec quand même une expérience. On recrute. Ouais, vraiment, c'est okay. une société qui est en plein recrutement actuellement et qui est en mouvement et qui ne cesse de se développer.
1: Alors première question, les gens qui veulent aller 1, 2, 3 par brise et qui veulent postuler, comment ils font?
0: Alors, c'est hyper simple. On a un site, donc on peut passer par plusieurs structures. On a Hello Work, par exemple, c'est une application Hello Work. Donc, c'est comme un peu Météo Job. Mm-hmm. Donc, il y a des offres. Donc, ils téléchargent leur CV, ils l'envoient. Ou alors directement sur le site 1, 2, 3 Pare-brise Recrutement. Et là, ils sélectionnent leur ville où ils veulent, où ils cherchent des emplois et ils voient ce qu'il y a disponible. Et en fonction de ce qu'il y a disponible, ils postulent.
1: D'accord. Ensuite, une question pour toi, en tant que spécialiste. Quand tu as un candidat en face de toi, comment est-ce que tu sais que c'est le bon commercial, la bonne personne qu'il te faut? Quels sont tes critères?
0: Les critères, c'est les personnes qui se posent pas de questions. En fait, si on commence à être... Si aujourd'hui, on vit dans un monde qui a complètement changé. Moi, je me rappelle, il y a 20 ans, quand on recrutait ou quand moi, j'avais été recruté, on se posait pas de la question de savoir s'il y avait un fixe ou s'il y avait une voiture de fonction. On disait, voilà, tu vas aller taper des portes, il n'y a pas de fixe, tu travailles, tu payes qu'à la commission. On y allait. On se posait pas de questions. Aujourd'hui, j'ai l'impression que la nouvelle génération d'aujourd'hui, il leur faut le beurre, la crémière, je sais pas si tu vois ce que je veux dire, mais en fait, il leur faut tout. Nous, l'avantage dans cette société, c'est qu'on donne beaucoup de choses. Ils donnent beaucoup de choses, un fixe, une voiture de fonction, tout ça. Donc, nous, ce qu'on demande, c'est juste un minimum de volonté, un minimum d'envie. La première chose que je regarde, moi, lors d'un entretien, c'est de savoir si elle est prête à tout pour avoir ce poste.
1: Et comment tu sais? D'accord, ok, tu regardes la motivation,
0: ouais. Est-ce qu'elle est prête à faire pour rentrer chez nous? En gros, quand je dis ce qu'elle est prête à faire, c'est est-ce que...
1: Dans certaines limites quand même, je suppose, hein, bien sûr. Hein, oui.
0: Comment?
1: Dans certaines limites, évidemment, hein, je suppose.
0: Non, attention, quand je dis ce qu'elle est prête à faire, c'est dans le métier, c'est-à-dire qu'en gros, qu'est-ce qu'il est prêt à faire? C'est-à-dire que s'il est en galerie marchande, est-ce que le fait de se prendre des refus, est-ce que ça va lui poser problème? Est-ce que le fait que les gens disent non, je n'ai pas de pare-brise, est-ce que la résistance à l'échec?
1: Ouais, je comprends. Ouais.
0: Tu vois, est-ce que le fait qu'on lui dise non des fois toute la journée, parce que c'est dur, hein, on te dit non toute la journée, j'ai pas d'impact, à un moment donné, la personne elle peut exploser, elle peut dire putain, j'en ai marre moi. donc ça aussi, là, est-ce que je vais regarder la résistance à l'échec?
1: Ouais. C'est important, ouais. Et comment tu fais pour évaluer ça?
0: Alors nous, on va mettre en situation, par exemple, alors nous, là, je te parle avec un truc qui est hyper concret, c'est notre société, il faut que je te parle d'un élément qui est...
1: Il te reste 20 secondes.
0: Alors nous, on fait de la journée découverte, donc on l'a fait venir, c'est une journée d'observation, où on s'engage pas avec elle, et elle s'engage pas avec nous, et on voit comment elle réagit vis-à-vis du client, tout simplement.
1: Ok, bon, et ben écoute, c'était Saïd El Badri, qui était commercial chez 1, 2, 3 Pare-brise, en direct de l'Hyper-U de Boulazac. Mais écoute, Saïd, merci beaucoup d'avoir pris une demi-heure pour nous. Je sais que t'es à fond là-bas. Bonjour à tout le monde de l'Hyper-U. Là, on les connaît. Ils sont venus nous voir plusieurs fois à la radio. Et puis, à tout le monde, à la semaine prochaine. Et Saïd, au revoir. Merci.
0: Merci beaucoup.
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4: Pour découvrir la solution Riposte, 4 ateliers sont organisés pendant le mois de juillet et le mois d'août. Alors la solution Riposte, ce sont des ateliers sport santé. Pour vous présenter cette activité, en studio, Nathalie Ezek-Dupont, bonjour.
5: Bonjour.
4: Nous avions déjà entendu parler de cette solution Riposte dans deux émissions qui traitent aussi le fait du sport santé. Julia Paduche qui a une émission qui s'appelle Camille Sport et Cancer. Donc vous pouvez retrouver l'émission de mai 2026 et puis celle d'avant de mai 2025. Nathalie, pour cette saison, pour cet été, quelles seront les dates pour faire de l'escrime et pratiquer du sport santé?
5: Alors les dates, ce sont le mardi 21 juillet, mardi 28 juillet, 4 août et mardi 25 août à partir de 17h30 jusqu'à 19h au Silo Hall 6.
4: Oui, c'est l'avant-dernière hall du silo. C'est le hall qui est réservé au sport en général.
5: C'est ça, je pense.
4: Oui. Et alors, pourquoi l'escrime est un bon sport pour se maintenir en bonne santé?
5: Alors, l'escrime est un bon sport déjà, puisque les femmes qui ont eu un cancer ou après un traitement de cancer, ça nous aide à retrouver les gestes de la vie quotidienne, puisqu'on lève le bras, on fait bouger l'épaule, on fait bouger le bras opéré. Et donc, on retrouve des muscles et de la force dans le bras, ce qui nous permet peut-être, par exemple, de retrouver une salière en haut d'un meuble, par exemple, ou de manipuler le fouet pour faire une pâte de pâtisserie, ce qui peut être difficile quand on a été opéré du sein. Et puis, en même temps, ça nous aide à briser l'isolement, puisqu'on est entre nous, entre personnes qui ont vécu la même chose. Donc, on peut parler entre nous, puisqu'on a un peu de temps. C'est une bulle aussi, une bulle d'air, un moment où on se retrouve. On s'amuse beaucoup, on fait beaucoup de sport et en même temps on parle. Donc c'est très bon pour le moral et pour le corps.
4: Alors on comprend la solution riposte, hein, le coup des stocks ou la riposte face à la maladie, face au cancer qui nous a attaqué en riposte. Mais c'est un acronyme, hein, parce que je vois le terme en majuscule. Pour l'acronyme, c'est reconstruction, self-image, posture, oncologie, santé, health santé, thérapie et escrime.
5: Ça ne veut pas vraiment dire, ça parle pas trop.
4: Mais le terme riposte parle aussi beaucoup plus. Depuis quand existe l'association, Nathalie?
5: Depuis 10 ans, je crois.
4: Donc, qui a été créée par
5: Par un docteur Dominique Ornus, qui était anesthésiste à l'époque, et ouais. Qui a créé ce... Parce qu'elle est elle-même pratiquante en escrime et en épée ou en sabre, et elle s'est aperçue que ça pouvait aider les femmes atteintes d'un cancer pour retrouver la mobilité.
4: Et ça marche, mais vous en êtes la preuve aussi, vous-même, vous en avez parlé aussi dans les émissions qu'on a citées avec Camille Sport et Cancer.
5: Tout à fait, après mon parcours, donc après le parcours on a besoin de bouger, j'étais quelqu'un qui bougeait beaucoup, et on s'aperçoit qu'on a beaucoup perdu, donc on peut marcher, mais marcher c'est pas tout à fait assez violent on va dire, ouais. Et puis donc le sabre c'est aussi effectivement on tape, on ressort toute la colère qu'on peut avoir, tous les sentiments qu'on peut ressentir aussi. Et puis ça nous fait vraiment énormément bouger. Ça peut être aussi, voilà, c'est vraiment adapté à chacune, à chaque cas, avec notre maître d'armes qui a été formé pour riposte et donc qui sait s'adapter à chacune. Et moi, ça me permettait, par exemple, de ressortir cette colère que je pouvais avoir en moi, cette injustice qui me permettait de, voilà, de tout ressortir. Maintenant, ça va mieux, je suis plus calme. Mais effectivement, le parcours que nous traversons est difficile à accepter psychiquement et puis et physiquement aussi. Et du coup, voilà, la solution, c'est peut-être de récupérer physiquement, qui aide aussi à récupérer tout son entier, tout son corps.
4: Oui, vous parliez du maître d'armes, c'est parce que Riposte fait partie de l'association en plus générale Périgueux Épée, donc le club d'escrime.
5: Oui, c'est ça. Alors Périgueux Épée existe depuis 80 ans, et depuis 80 ans, donne des cours aux adultes et aux enfants, donc à partir de 4-5 ans jusqu'à à peu près 70 ou 77 ans, d'épée et maintenant de fleuret, tout le long de l'année, et des cours tous les jours. Et il y a aussi un groupe d'escrime artistique.
4: Oui. Pour la solution Riposte, le premier atelier, ce sera le mardi 21 juillet.
5: C'est ça.
4: Et puis vous faites 4 autres ateliers, donc au silo. C'est le soir, c'est à partir de 17h30.
5: C'est ça, oui.
4: Pendant 1h30 de travaux.
5: Alors 1h30, oui, mais ça peut être 1h si on est plus fatigué, ça s'adapte. En fait, ouais. On a mis 17h30 parce qu'il y avait certaines personnes qui travaillent, donc qui pouvaient arriver à 18h, mais celles qui peuvent arriver à 17h30, ben on fait un échauffement et après on se regroupe pour faire de l'escrime ensemble. C'est pour ça qu'on a mis des larges horaires pour pouvoir s'adapter à chaque cas et chaque horaire de la femme qui travaille ou pas.
4: Alors, il faut s'inscrire. Est-ce que c'est limité en nombre ? Il y a déjà combien de personnes ?
5: Alors non, pour le mois de juillet-août, c'est pas limité en nombre. C'est juste pour proposer aux femmes de venir découvrir sans aucune peur, juste pour voir ce que c'est, pour essayer. Et puis ensuite, on verra par rapport aux inscriptions. On peut faire 2 groupes, par exemple, s'il y a beaucoup de groupes. Un premier groupe à 17h30 et ensuite un premier groupe à partir de 18h ou 18h30, selon le nombre de personnes qui seront intéressées.
4: Alors, comment vous contacter pour venir à ces ateliers ?
5: Alors, on peut contacter au 06 86 97 78 43.
4: C'est votre numéro, Nathalie Ezek-Dupont ?
5: Tout à fait. On peut aussi donc envoyer un mail à contact.perigueuxepée@gmail.com. Et donc, sur le compte Instagram et Facebook de Périgueux Épée ou Instagram nat224.
4: Voilà, et puis donc pour retrouver plus d'informations sur le site de Riposte, il y a le site internet Riposte, solutionriposte.fr tout attaché, et puis le site de Périgueux Épée, qui est perigueuxepée.com. Alors j'ai cité Sport Santé au tout début, mais ce n'est pas sur ordonnance, mais c'est un équivalent. Merci Nathalie, référente de la solution Riposte en Dordogne.
5: Merci à vous.
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0: Dans cet enregistrement, nous allons écouter plusieurs citoyens. Un micro-trottoir devant la mairie de Périgueux, réalisé le 30 juin 2026, pour une manifestation contre le canon français du milliardaire Pierre-Édouard Sterrin. Le canon français initialement prévu dans la ville de Bergerac, avec la proposition de l'ex-président de l'AOC Pécharmant, une appellation de vin local, a finalement été décalé et délocalisé dans la filature de Lille à Périgueux, avec le maire de Périgueux, Michel Cadet, qui a accepté la proposition du canon français. Ces banquets qui sont censés mettre à l'honneur les produits locaux sont vus par une certaine partie de la population comme un fauné de partis politiques, des meetings politiques qui ne sont pas catégorisés comme tels, car le milliardaire Pierre-Édouard Sterrin ne cache pas et assume complètement le fait de promouvoir l'idéologie qui permettrait de faire gagner l'extrême droite au pouvoir. Et c'est pour ça qu'il a nommé par exemple François Durvie à la tête d'une de ses holdings, Optium Capital, qui organise le canon français. François Durvie étant un conseiller de Jordan Bardella du Rassemblement National. Ces infos, vous les retrouvez sur le site de l'Observatoire des multinationales, qui a réalisé un organigramme que vous retrouverez aussi dans l'article sur Radio Libre en Périgord, mais aussi sur le site de l'Humanité, un journal dont le journaliste Thomas Lemayeux a attiré les foudres du milliardaire Pierre-Édouard Sterrin, car il a même renommé sa holding principale, nommée Base BAD pour Base Autonome Durable 2021. Il l'a renommée au nom du journaliste Lemayeux, qui enquêtait bien sûr sur le fonctionnement de son empire économique. La holding s'appelle maintenant Lemayeux Holding. Pierre-Édouard Sterrin a annoncé dépenser 150 millions d'euros sur 10 ans pour faire amener les hommes politiques qui l'entourent au pouvoir. Cet argent, par exemple, c'est sur l'organisation de différents canons français. Il y a une proposition pour Périgueux, mais il y en a eu aussi beaucoup partout en France, et notamment à Caen. Voici ce qu'on pouvait y entendre.
1: On va appeler Abou Mamadou Abdelkader ou elle est fille, rien. Je suis appelé.
0: Le terme de pureté qui s'accompagne avec les autres vocabulaires de reconquête ou de croisade politique. Et il y a ensuite eu des débordements dans la ville de Caen, dans la nuit du 18 au 19 avril 2026. Des vocabulaires donc qui ne correspondent pas trop à la doctrine sociale de l'Église que Pierre-Édouard Sterrin entend défendre, avec donc la dignité de la personne humaine ou des valeurs comme la solidarité, qui font partie de cette doctrine sociale de l'Église, qui a été maintes fois citée dans les conférences auxquelles il a participé avec l'Institut du Bon Pasteur sur « Peut-on évangéliser la politique ?» ou « Comment recristianiser l'espace public médiatique ?» Pierre-Édouard Sterrin qui a également parlé vouloir devenir un saint par ses investissements. Il en a parlé dans une interview de Business Angel.
2: Et donc, il fallait que j'essaye de faire en sorte, lors de ce passage de vie terrestre, d'optimiser mes chances de devenir saint. Donc là, j'ai essayé de chercher des bouquins sur est-ce qu'il y a des méthodos, des KPI et tout, quelles sont les cases à cocher pour optimiser ses chances. Malheureusement, je n'ai rien trouvé. Et donc, il faut trouver sa voie. Et je me suis dit, bah, en fait, moi, les talents, entre guillemets, qu'on m'a donné au sens biblique du terme, bah, c'est un talent qui consiste à faire de l'argent.
0: Pour ceux qui acceptent le canon français, on peut penser que l'argent n'a pas d'odeur. Et pour un investisseur comme Pierre-Édouard Sterrin, l'argent, il connaît bien.
2: Autium, c'est donc un petit peu plus d'un milliard d'actifs aujourd'hui. C'est 25% de Pierre Inette sur les 7 dernières années. Et on a l'objectif sur Autium, à 8 ans, de passer de 1 à 5 milliards d'actifs. Et en reversant en plus chaque année 80 millions à notre nouvel actionnaire qui est le fonds de dotation. Pour arriver à réaliser ce plan de création de valeur, on va lancer de nouvelles thématiques d'investissement au sein d'Autium. On est très venture de façon historique, beaucoup de SaaS, beaucoup de DNVB, donc beaucoup de consumers. On a commencé à développer, on va accélérer toute la partie retailtainment, donc le retail de loisirs. On regarde beaucoup de sujets dans le secteur de l'hôtellerie à retard de CAPEX, donc business plus classique, plus traditionnel. On va continuer également sur les sujets des petits LBO qu'on a pas mal fait par le passé.
0: LBO qui veut dire Leverage Buy Out, rachat par effet de levier, un procédé financier qui utilise de la dette et les facilités pour avoir de la dette avec ses contacts et qui est beaucoup utilisé par beaucoup de faux retours comme Blackstone, KKR ou des fonds comme Carlyle. L'avenir dira si le réel bien commun peut être financé par de telles pratiques. En attendant, qu'en pensent les Périgourdins ? Voici un micro-trottoir réalisé devant la mairie de Périgueux le mardi 30 juin. Bonjour Mouchu, vous pouvez me dire pourquoi vous êtes ici ?
3: Oui, je ne supporte pas ces escrocs qui gouvernent notre pensée, n'est-ce pas ?
0: Vous parlez de Pierre-Édouard Sterrin qui finance le canon français ?
3: Oui, bien sûr, et puis à mon avis, c'est tout lié. Ils doivent être cousins avec Einstein et tous ces... Où ils trouvent leur fortune.
0: Cousin avec Einstein, peut-être pas, mais dans les Epstein Files, il y a eu 9 millions qui étaient en jeu pour le financement du Rassemblement National pendant les européennes. Il s'agit de 4,7 millions d'euros pour l'élection européenne de 2017. Mais je vois que vous avez respecté le code vestimentaire. Vous êtes le seul à être venu avec un béret.
3: Vous savez quel âge ? J'ai que 86 ans. Pas tout à fait, mais quelques jours. Je viens de l'enterrement. J'ai porté le drapeau des anciens d'Algérie à l'enterrement d'un centenaire à Ajaccio et je garde le béret. Voilà, j'avais les gants blancs.
0: Vous étiez ancien de la garde d'Algérie ?
3: Oui, enfin là, c'est un cas particulier parce qu'il était adhérent chez les anciens d'Algérie. Et apparemment, il avait la Légion d'honneur de noir, sûrement, mais ils l'ont mis sur son cercueil, on s'éloigne du problème. Et apparemment, il avait à titre de résistance. Il était très jeune pendant la résistance. Il n'aurait pas été fusillé avec le groupe quand ils ont été pris. Les Allemands l'auraient lâché parce qu'il était très très jeune. Voilà.
0: Toutes mes condoléances pour votre ami que vous avez perdu.
3: Voilà, c'est pour ça que j'ai le costard. D'habitude, j'avais des cravates, mais c'est pas la cravate. Là aussi, je respecte parce qu'on était si... Il devait y avoir le drapeau de la Légion d'honneur qui n'était pas là, d'ailleurs.
0: Et si je peux me permettre, il était dans la résistance, mais de quel côté ? Du côté Action française ou des groupuscules ?
3: Là aussi, il n'y a pas de côté. Hein. L'Action française, c'était collabo. Hein. C'était avec les Allemands. Hein. Moi, j'ai failli être fusillé par les Allemands à la frontière Ribérac à 9 mois, n'est-ce pas ? Et c'est l'anniversaire, c'est maintenant. C'était la période des fouets. On a été pris avec ma mère, donc qui soi-disant était... D'ailleurs, c'est des prétentions d'histoire qui font force. Puisque on a été pris à la frontière. La frontière est imperméable à Faille, commune de Ribérac. La ligne de démarcation, on ne pouvait pas la passer. Il ne fallait pas la passer. C'était très imprudent. En juin 1941, contrairement à ce que l'histoire dit, la résistance avait commencé. Mon grand-père était tombé d'une charrette à foin. Il était mourant, paraît-il, parce qu'il s'en est bien tiré après. Il avait demandé à voir son premier petit-fils. Ma mère, qui était née là-bas, parce que c'était sur la frontière, elle a triché avec les Allemands, qui ne comprenaient pas le français, mais elle a dit « je vais chez mes cousins », bref. Et quand, à un moment donné, ils nous ont gardés toute la journée, à un moment donné, ils ont vu l'étiquette sur le vélo « garde Thiviers ». Alors qu'elle venait de mentir, puisque elle disait « je viens de la rue là-bas et je vais la rue ici ». Donc, ils parlaient pas le français, mais ils ont dit « vous, terroriste ». Ils nous ont alignés contre le mur pour nous fusiller. Donc, c'est pareil, c'est des choses qui sont cachées, mais il y avait des gens qui n'étaient pas d'accord. Voilà, même si la France avait capitulé lâchement, ils avaient fui devant les Allemands, il y avait des gens qui n'étaient pas d'accord.
0: Ouais, merci pour votre partage d'expérience, je pense que c'est toujours important. Les mémoires de résistants qui sont diffusées le samedi sur Radio Libre en Périgord, d'accord. Sur la radio. Ouais.
3: Les Allemands, à un moment donné, ils n'étaient que 2000 en France. Ils ont occupé la France avec des collabos qui étaient payés. J'ai fait la guerre d'Algérie, on avait à ce moment-là des quantités énormes de barbouzes. Les barbouzes, c'était ceux qui allaient tuer leurs cousins en faisant croire que c'était le FLN qui avait tué le cousin ou égorgé le gamin de la famille. C'était ça les barbouzes. On n'en parle pas, c'est pas si vieux que ça. Moi, j'ai connu les barbouzes. J'en ai fréquenté, j'en ai retrouvé à Dordogne.
0: Oui, il y a des barbouzes, par exemple, qui ont descendu le paquebot de Greenpeace aussi, avec Mitterrand. Et il y a aussi des barbouzes qui ont financé le terrorisme islamique en 2015. Claude Herman, ancien du Front National, qui a donné des armes au Koulibaly.
3: Ouais.
0: Et des barbouzes, il y en a des récentes aussi.
3: Vous avez la meilleure. Ils ont fait une collecte pour les veuves des gars qui avaient été tués à l'évasion du trafiquant de drogue qui est parti se réfugier en Roumanie. Comment il s'appelle ? C'était fait tondre les cheveux. Là. Ils l'ont ramené dans Roumanie. Et ils ont fait une cagnotte en ligne pour les veuves et ils l'ont gardé pour eux.
0: Il s'agit là de Jean Messia, accusé d'avoir encaissé 42 000 euros d'une cagnotte destinée aux veuves des agents pénitentiaires tués pendant l'évasion de Mohamed Amra.
3: Enfin voilà, les deux veuves ont porté plainte.
4: Mais alors vous êtes venu avec le code vestimentaire, mais aussi vous représentez de par votre âge et de ce que vous avez vécu. Aja, vous avez dit que vous étiez de Dordogne aussi. Vous représentez un petit peu aussi la culture de la Dordogne. Mais alors, si le canon français organise quelque chose à la filature, est-ce que vous irez, est-ce que vous boycotterez?
3: C'est inadmissible que des traîtres, des pourris, n'est-ce pas, parce que quand même, quand on travaille normalement, qu'on a, même si le salaire dépasse le SMIC, on a, à la fin du mois, ça ne va pas. Comment ils font pour avoir tous ces sous? Comment ils font, n'est-ce pas? Donc, j'ai travaillé dans ce milieu, j'ai travaillé chez Total, je ne sais pas, fait que la Dordogne, c'est des escrocs. Des escrocs, mais des escrocs de haut vol. Hein. Voilà. Et qui s'amusent avec les gamines, etc. On a la preuve. La gamine là, qui est assassinée, sa copine, elle a fait des 52 déclarations de viol à la police.
4: Vous parlez de ce qui s'est passé dans le Gers, Liana?
3: Voilà.
4: Oui.
3: Sa copine.
4: C'est vous qui le dites après.
3: Ah non, c'est sur les journaux.
4: J'ai pas reçu cette info pour l'instant.
3: Si, elle a une copine qui a de ma mère a porté plainte 52 fois, enfin, pour 52 viols à la gendarmerie. Les gendarmes l'ont pris à la police du coin, dans le Gers, où c'est arrivé. Elle a dit non, c'est pas grave,
4: oui.
3: Faut voir, voilà.
4: Oui, ça a été ralenti.
3: Voilà. Mais,
4: et sur, vous préférez le canon français ou une belle taoulade à la Félix Brézade?
3: Eh bien, oui, je vais répondre un peu comme les Normands, mais je préfère évidemment la Félibrée. Ceci dit, il y a des éléments qui ne sont pas toujours clairs à la Félibrée. Si on veut avancer, si on ne peut pas atteindre 50 degrés au soleil, il faut quand même faire autre chose que le canon français et que la Félibrée, n'est-ce pas? Mais la Félibrée, c'est très bien.
4: Vous parlez plus d'écologie, alors,
3: voilà.
4: Peut-être.
3: Ouais.
4: Un banquet.
3: Grâce à l'Occitan, malheureusement, mes parents et mes maîtres m'ont empêché de le parler. Mais je l'entends, je le comprends très bien.
4: Voilà. Ça, malheureusement, c'était interdit à une époque.
3: Voilà.
4: Et merci, monsieur. Monsieur, vous êtes aussi devant ce rassemblement contre le canon français. Et quelle était la raison première qui a motivé cette venue?
5: Mon grand-père a été arrêté par les grands-parents de ceux qui organisent ce truc-là. Il était coiffeur dans les rues neuves à Périgueux.
4: Alors, il y a trois personnes qui organisent. Vous parlez duquel?
5: Je parle de ce genre de choses qui sont organisées au niveau national, parce que ce n'est pas uniquement à Périgueux. Et je suis en train de dire à monsieur le maire de Périgueux que Périgueux ne sera jamais une ville fasciste. Et même s'il a besoin des voix des fachos, hein, c'est pas comme ça qu'il faut qu'il fasse, parce que là, il est en train de se griller, là, complètement.
4: Vous parlez, revenez vers votre grand-père, parce que vous disiez que...
5: Oui, mon grand-père a été arrêté par la police de Vichy. Et les gens de Vichy, c'est les descendants du Front National, et donc c'est exactement ce courant de pensée qui est en train qu'ils veulent organiser, soi-disant sous couvert d'un repas, je ne sais pas trop quoi. En réalité, c'est un repas d'extrême droite, raciste, fasciste, voilà.
4: Et vous parlez de Léon Galtier, par exemple, qui est un ancien de la Waffen-SS et qui est cofondateur avec Jean-Marie Le Pen du Front National.
5: Mais oui, c'est toute cette mouvance, c'est tout ce qu'on est en train de voir ressurgir. Avant, ils avaient honte, ils se cachaient, etc. Mais maintenant, ces gens-là, ils ont open bar dans les médias, un petit peu partout, vous voyez bien. On écoute France Inter, c'est des gens du Front National en permanence. Enfin bon, voilà, on est en train de vivre ça. Et non, c'est pas possible. Pour moi, c'est pas possible.
4: C'est parce qu'il y a une dédiabolisation, c'est ce que disent les médias. C'est pour ça que maintenant, ils peuvent les inviter. Le Front National, le Rassemblement National n'est plus le Front National.
5: Ah bon, d'accord. Pourtant, c'est les mêmes idées, c'est les mêmes choses et c'est les mêmes personnes, surtout. Voilà, si on gratte un petit peu, il ne faut pas gratter beaucoup pour se rendre compte que c'est exactement la même chose.
4: Les groupes qui sont fascistes hein, et qui luttent contre les antifascistes, de la Jeune Garde, par exemple, toutes ces personnes, est-ce qu'elles votent Front National?
5: Je pense que quelque part, oui, ou en tout cas, c'est des idées qui sont en train de monter. Mais c'est tout ce qui se passe en permanence, quoi. C'est cette montée de la haine qui est attisée par ces gens-là, quoi. Et la haine, forcément, en 1940, c'était les communistes, c'était, vous savez, les premiers qui ont été dans les camps de concentration en Allemagne, c'était les Ziganes, c'était les communistes, c'était, voilà. On ne peut pas laisser faire ce genre de choses, quoi. Voilà, moi, je ne peux pas. En tout cas.
4: Après, sinon, les camps vont revenir. Et par exemple, ils appellent ça des hubs maintenant, des hubs de remigration en Europe. Et ça va être validé. Vous en pensez quoi de ce genre de choses ?
5: Eh bien, on va avoir ICE comme l'a fait Trump aux États-Unis. C'est la même chose que l'on veut. Non. On a besoin de ces gens-là. Ils viennent travailler. Ils viennent pour faire beaucoup de fric. Hein, les immigrés, la plupart des immigrés, ils viennent pour faire du fric pour l'impérialisme et le capitalisme. Ça, c'est la première chose. On les laisse venir.
4: Mais ils contribuent aussi à la société.
5: Oui. Et après, on va essayer de fermer.
4: Et ils payent des impôts.
5: En plus, ils payent des impôts. Hein. Mais on s'en sert. Et bien souvent, regardez ceux qui s'en servent le plus. C'est ceux qui voudraient les interdire. Bon, bref.
4: Et alors, si je vous dis que c'est important de mettre une ICE, par exemple, parce que ça enlèverait toutes ces manifestations de, entre guillemets, gauchias, comme ils disent, et ce qui crée du désordre. Il faut de l'ordre. Parce
5: vous
4: que
5: le pensez,
4: faut,
5: c'est pour ça faut... que vous avez un casque sur la tête ou quoi?
4: Un casque de vélo, hein, pas un casque militaire. Et si il fallait de l'ordre parce que la guerre va arriver et la menace des poutinolâtres et des poutines.
5: Je suis un petit peu désolé de dire qu'actuellement, il faut pas être aveugle. La guerre, elle est faite par qui? Elle est faite par Trump, la guerre. Elle est faite par l'impérialisme états-unien.
4: En Ukraine aussi.
5: Ben oui, quelque part. Hein. Moi, je ne suis pas ami avec le Kremlin ou avec l'Union soviétique. Ça n'existe plus. Hein. Faut le leur dire d'ailleurs aux gens de droite. Ce que je veux dire, c'est que quelque part, on a quand même été un petit peu provoqué les Russes et que bon, voilà quoi. On savait très bien. Il a prévenu, etc. Bon, alors la guerre en Ukraine.
4: L'ultimatum, oui. Hein, avec pas de bases américaines, les 12 bases à la frontière.
5: 12, et maintenant on peut regarder combien il y en a partout. Quoi. C'est un truc de fou. Non, et il faut... Je veux dire, voilà, il y avait... Vous savez, on est en train de revenir sur quelque chose qui a été justement créé par l'après-guerre. On a essayé, après-guerre, de mettre en place des structures qui allaient faire en sorte que les gens puissent, avant de se mettre sur la figure avec des guerres, qu'ils puissent un petit peu raisonner, un petit peu se... Trump est en train de tout démolir ça, parce que ça ne lui va pas. Ça ne lui va pas.
4: Les écoles freinées antimilitaristes vont être écrasées par ICE, Trump et puis
5: certainement.
4: Les conservateurs.
5: Je ne sais pas s'il y en a des écoles comme ça aux États-Unis, mais oui.
4: Ouais, c'est possible. Non, on ne sait pas si elles se font matraquer par la police non plus. Mais alors, qu'est-ce que vous pensez de l'organigramme qui a été fait par l'Observatoire des multinationales sur l'empire économique et médiatique un petit peu de Pierre-Édouard Sterrin?
5: On est en train de vivre ça, effectivement. C'est une suite logique. Ça prouve que le grand capital a tout intérêt à ce qu'il y ait des gens d'extrême droite. Ils ont intérêt à ce qu'il y ait ce genre de choses. Et vous voyez, ils ont intérêt à ce qu'il y ait de la haine. Hein, bon, en 36, c'était plutôt Hitler que le Front Populaire. Hein, on est d'accord. Bon. On revit cette chose-là. Et il y a quand même, il y a quand même 30% des gens en France qui sont des idiots et qui vont dans ce sens-là. 30%, ça devient dramatique.
4: Oui, et c'est médiatique aussi. Hein. C'est parce que médiatiquement, ils sont invités.
5: Dramatique et médiatique, on est d'accord.
4: Et d'ailleurs, ils ne sont pas clairs sur des questions assez importantes aussi.
5: Bien entendu.
4: De législatives, qu'est-ce que vous pensez?
5: Vous voyez bien que le Front National qui représente le soi-disant les ouvriers français, etc., etc., chaque fois qu'il y a une mesure... Le salaire minimum, par exemple, hein. Ne serait-ce que ça.
4: Ou la taxe Zucman qui a été votée.
5: Etc. C'est des dizaines et des dizaines d'exemples permanents qui font que, effectivement, le Front National est à côté vraiment de ce qu'il raconte. Il a la devanture, la vitrine et ce qui se passe derrière. Voilà. Et ça, c'est un exemple. Mais qui le disent. On va organiser un repas du Front National à Périgueux, qui le disent, clairement. Qu'ils arrêtent de nous raconter.
4: Après, il ne se cache pas, hein, Pierre-Édouard Sterrin, parce que son projet s'appelle Périclès.
5: Oui, lui, il ne se cache pas, mais ce truc-là, on est en train de manifester contre quelque chose qui se passe. Ça se passe ou ça ne se passe pas, ça ne va pas changer grand-chose. Mais en attendant, on sait très bien qui est derrière et comment et pourquoi.
4: Alors, pour donner un contre-banquet, où est-ce que vous allez, par exemple, pour faire des marchés paysans ou pour faire des repas à la ferme?
5: Moi, j'ai plein d'amis et chez moi, ça se passe bien. Hein. Si vous voulez venir boire un coup, un jour, vous pourrez venir.
4: Il y en a plein en Dordogne.
5: Donc, on est d'accord, on est en Périgord.
4: Et Pécharmant, par exemple, pourrait trouver d'autres occasions. Mais d'ailleurs, il y a des sauté, viticulteurs de Pécharmant qui se sont opposés.
5: Ouais, ils ne sont pas très contents de la faire, ouais, effectivement. Ouais. Je suis d'accord.
4: Ouais. Merci.
5: Merci beaucoup.
4: la Confédération paysanne vient de mettre une banderole et puis une bâche avec marqué « On ne sera pas de la chair à canon » pour le canon français. Et vous êtes représenté, Amalia, de la Confédération paysanne. Vous avez vous-même à la Confédération paysanne des viticulteurs qui font partie de l'appellation Bergerac, pas forcément Pécharmont, même si on a vu des articles dans Reporter, par exemple, de certains de Pécharmont qui sont contre. Vous êtes venu pour protester aussi.
6: On est venu pour protester parce qu'on n'est pas d'accord avec le fait que l'extrême droite s'approprie les idées du terroir, le patrimoine viticole de Dordogne, et qu'on pense que ça doit être inclusif et réservé à tous.
4: Les traditions aussi.
6: Non, les traditions, elles sont à tout le monde et elles ne sont pas que à l'extrême droite.
4: On peut comprendre quand même le Rassemblement National et tous ses exécutants, j'ai envie de dire. Donc, par exemple, Pierre-Édouard Sterrin qui a son bras droit qui s'appelle François Durvie, un conseiller de Jordan Bardella et qui est dans le Optium Capital, donc, qui a été mis à la foncière du bien commun qui finance. Bon, c'est tout. Pour regarder l'organigramme sur le site de Radio Libre Périgord, il est assez complexe. Donc, ça veut dire qu'il y a quand même du clientélisme avec le milieu agricole. Vous le ressentez aussi mais chez vos collègues.
6: C'est se servir justement de ces idées-là, le terroir, le savoir-faire, et c'est les utiliser pour le compte de l'extrême droite, alors que nous, on défend aussi le terroir et le savoir-faire, mais qu'on n'est pas d'extrême droite. C'est ce qui nous pose problème socialement.
4: Les agriculteurs, pourquoi, à votre avis, votent-ils au Front National ?
6: Alors, j'ose espérer qu'ils ne votent pas tous pour le Front National.
4: Oui. Cela.
6: Ils votent pour le Front National parce qu'on traverse une énorme crise agricole auquel les politiques précédentes n'ont absolument pas répondu. Et du coup, ils choisissent de s'orienter vers un discours radical et populiste qui les anime plutôt que de se concentrer sur les vrais problèmes qui sont les nôtres.
4: Et vous, ce qui vous a fait comprendre
6: Parce que moi, j'adhère à des valeurs qui ne sont pas celles du Front National, à savoir celles de la solidarité, de l'égalité et du respect de la biodiversité. Et ils sont à l'encontre totale de ces idées-là.
4: Et les prix planchers ?
6: Alors, les prix planchers, c'est aussi une idée qui est défendue depuis très longtemps par la Confédération paysanne et qui n'a jamais eu besoin de l'extrême droite pour véhiculer l'idée.
4: Par exemple, il y a des solutions, en fait.
6: Il y a des solutions et en fait, il faut y répondre par autre chose que par des mesures pansements. Et il faut vraiment réformer le système agricole et se concentrer sur des enjeux qui sont plus larges que simplement la question agricole. Il faut nourrir la population et il faut la nourrir de manière locale.
4: Bon, Amalia, je vous pose la question, mais je sais un petit peu la réponse. Comment vous distribuez ? Parce qu'on a enregistré donc sur une autre façon de distribuer les produits agricoles. Il n'y a pas forcément que la grande distribution. Et d'ailleurs, vous pouvez aussi retrouver l'enquête parlementaire et le résumé qui a été fait sur Radio Libre en Périgord là-dessus. L'enquête sénatoriale sur les marges de la grande distribution. Alors vous, comment vous pouvez vendre vos produits ?
6: Moi, je les vends au marché, et je les vends dans un magasin de producteurs et du coup, comme ça, je n'ai pas d'intermédiaire et c'est directement les gens qui me rémunèrent, justement.
4: Et à votre avis, comment la grande distribution pourrait s'améliorer et faire en sorte que plus de produits locaux viennent... Non, c'est pas possible.
6: Je pense que plus on se passera de la grande distribution, plus on sera autonome et meilleur on s'en sortira.
4: Est-ce que la vente sur les marchés et avec des épiceries locales peut fonctionner à grande échelle ?
6: Si tout le monde, si tous les consommateurs s'y mettent, oui.
4: Ouais.
6: De manière organisée, de manière hyper locale, je pense que ça peut fonctionner, oui. Peut-être que pour des productions un petit peu plus éloignées, il faut réfléchir autrement. Ou les faire venir dans ces épiceries locales, mais je pense que c'est possible. Si chaque territoire se reconcentre sur ce qu'il sait faire et comment fournir sa population locale, on peut avancer, ouais.
4: Okay.
6: Mais ça ne fait pas partie des volontés publiques actuellement. Nous, on a la chance en Dordogne d'avoir cette politique-là, mais ce n'est pas l'apanage de tous les départements autour. Ouais.
4: Mais merci Amalia.
6: Merci à toi.
4: Je suis tombé sur des retraités viticulteurs. Vous étiez dans un domaine viticole dans le Bergeracois. Vous et votre mari.
7: Oui, enfin moi je travaillais dans l'enseignement agricole. Hein,
4: Mais vous êtes femme de paysan, de viticulteur.
7: Voilà, je suis femme de paysan et j'ai aussi exercé.
8: Fille de paysan.
7: Et fille de paysan, oui.
4: En fait, l'article de reporter qui parle de cette histoire du canon français à Périgueux rappelle que en fait, c'est l'ex-président de l'AOCP Charmant qui est parti depuis, qui s'appelle Didier Roche, qui a appelé, selon reporter, qui a appelé les deux organisateurs et qui sont actionnaires avec Pierre-Édouard Sterrin du canon français pour qu'il y ait à Bergerac, pour l'anniversaire des 80 ans de l'AOCP Charmant, qu'il y ait le canon français qui soit organisé. Et pourquoi, à votre avis, l'AOCP Charmant a voulu organiser le canon français? Est-ce que c'était une erreur?
7: Ça, je peux pas vous dire. Je ne connais pas Monsieur Didier Roche et je sais pas. Alors après, moi, ce qui me pose question, c'est est-ce que tous les paysans de l'appellation Charmant ont souhaité bosser avec le canon français? Je ne crois pas. Je crois que, bon, il y a peut-être dans le Charmant des gens qui sont proches des gens du canon français, c'est tout.
4: Peut-être.
7: Et qui sans doute dirige peut-être l'appellation aussi, puisqu'il n'est pas président là, le Didier Roche.
4: Il est l'ancien président de l'AOCP Charmant. Mais il y a aussi une tradition conservatrice dans le milieu viticole et qui subit aussi pas mal de désaventures par rapport au changement climatique. Maintenant, les viticulteurs doivent arracher leurs pieds et ça leur fait mal au cœur aussi.
7: Oui, non, mais on comprend tout ça. Hein, mais moi, je me dis aussi que l'agriculture, ils sont victimes de toute cette mainmise de l'extrême droite, puisque c'est ça, en fait, hein, sur l'agriculture, parce que l'agriculture, elle a été aussi oubliée des gouvernements précédents. Quoi. Et donc, maintenant, il s'est... Bon, c'est vrai que la Chambre d'agriculture, elle est tenue par la coordination rurale. Enfin bon, il y a tout un truc. C'était pas la Dordogne, ça, quand même.
4: Mais ça a été aussi l'oubli d'une certaine gauche après le tournant de la rigueur et la mondialisation qui a fait que...
7: Ben oui.
4: Il y a des produits comme du whisky qui a été bien consommé par les jeunes et qui boivent du whisky coca au lieu de boire du vin. Et maintenant, le vin ne se vend plus en France pour les jeunes, par exemple.
7: Oui, c'est vrai. Les jeunes, ils consomment plus trop de vin, ils consomment de la bière. Maintenant, voilà quoi.
4: Et c'est la mondialisation, ça, ouais. Une certaine gauche a voulu foncer dedans.
7: A laissé faire, et donc on en est là aujourd'hui. Quoi. Plus le réchauffement climatique qui fait qu'il y a des problèmes au niveau viticole, mais au niveau agriculture en général. Et puis après, on a aussi surproduction aussi de vin. Hein. Je veux dire, dans le monde du vin, il s'en produit partout. Hein. Donc, et la consommation baisse, donc forcément. Mais moi, ce qui m'impressionne dans ce truc-là, du canon français, là, c'est... Alors, il y a ça. Il y a aussi, j'ai vu... Mais le Lot-et-Garonne organise aussi des colloques ou des réflexions sur la ruralité. En ce moment, l'extrême droite travaille beaucoup sur les questions de ruralité. Il y a un secteur là...
4: Une clientèle. Je peux vous poser une question sur le bio, par exemple. Parce que le bio, il n'y en a vraiment pas beaucoup dans le vin. Et en fait, c'est complexe. Alors, avec les maladies. Combien de pourcentage de pertes il y a si on se met en bio, par exemple?
8: Ça dépend. Hein. Il peut y avoir peu, comme il peut y en avoir beaucoup. Si c'est des années pluvieuses, c'est très compliqué. Et en plus, il y a le... Dans le sud, sur des terrains plus secs, on arrive à maîtriser la pousse des herbes, des mauvaises herbes. Donc c'est déjà plus facile, il y a du vent, il y a du soleil. Sur la région, avec s'il y a un printemps pluvieux, c'est très difficile parce qu'ils ont droit, en bio, on a droit qu'à la bouillie bordelaise, au cuivre et au soufre. C'est tout. Voilà, donc
4: c'est pour ça que...
8: C'est des produits qui se lavent à chaque pluie et ça peut être compliqué. Quoi. Mais si, cette année, je pense que c'est une belle année en sanitaire. Quoi. Les conditions de printemps ont été relativement bonnes. Quoi.
4: Parce que c'est aussi une des raisons pourquoi il y a une baisse de consommation aussi. C'est le fait qu'on ait multiplié le nombre de pesticides.
8: En plus, le bio, c'est difficile de produire du bio à moins cher. Actuellement, et le pouvoir d'achat des gens, il y a des gens qui ont quand même des petits moyens pour acheter les vins bio, parce que les vins bio sera forcément plus cher, devrait être plus cher en tout cas.
4: Et là aussi, il y a des négociations avec les grandes surfaces qui vendent le vin et qui sont sans vergogne.
8: Les grandes surfaces, bien sûr, elles achètent en plus grande quantité, donc elles négocient les prix.
4: Vous vendiez comment quand vous vendiez votre vin en Bergerac?
8: Moi, j'étais coopérateur.
4: Donc la coopérative s'occupait de tout.
8: On vendait en vrac et en bouteille.
4: Et vous aviez vu une baisse des prix chaque année alors? Ou c'est resté un prix identique?
8: Bergerac a toujours été en bas du tableau, ouais, c'est au niveau prix. Hein.
4: Ouais.
8: Là, c'est un peu remonté les dernières années parce que Bordeaux s'effondre. Donc, pour l'instant, Bergerac n'avait pas de stock, donc les prix sont tenus. Mais là, ça va être compliqué maintenant, quoi, parce que... En plus, les coopératives ont beaucoup de difficultés parce que beaucoup de vignes se sont arrachées. Et bien maintenant, il faut l'amortissement des investissements en cave est plus compliqué avec moins de volume. Quoi.
4: Ouais.
8: Les investissements avaient été faits pour des plus gros volumes. Mais la consommation, notamment chez les plus jeunes, on voit bien comment ils consomment le vin, c'est très peu quoi, hein, par rapport aux générations d'avant. Là, c'est les retraités qui boivent du vin, hein, les gens un peu plus vieux. Hein, mais les jeunes boivent plutôt de la bière, des alcools. Alors, ils en boivent un peu encore, hein, mais la consommation baisse.
4: Voilà. Ça peut changer. Il suffit peut-être de médiatiser un petit peu plus et puis de rémunérer comme il faut.
8: C'est pas, parce qu'en plus, là, avec le changement climatique, il y a des vins beaucoup plus alcoolisés parce que la chaleur, il fait très chaud depuis le printemps, d'ailleurs, on en a la preuve. Tout l'été, on vendange. Quand arrivent les vendanges, le degré d'alcool est plus élevé qu'il y a 20 ans. Quoi.
4: Ouais.
8: Donc on fait des vins qui plaisent moins parce qu'ils font 13, 14, voire 15 degrés. Quoi. Et là, ça devient compliqué à voir ça. Hein.
4: Bon, bah alors, on pourrait dire qu'il y a aussi d'autres banquets qui s'organisent que le canon français. Et vous, vous en connaissez peut-être des banquets que vous voulez médiatiser, les dîners à la ferme
8: Ah ben il y en a, oui, mais il y en a partout. Hein. Il y en a partout.
7: J'ai vu justement sur Reporter ou sur un autre article, je ne me souviens plus exactement, qu'il y avait des gens des appellations de Bergerac qui voulaient organiser un banquet parallèle, quoi, hein, qui ne voulaient pas être associés justement à ce banquet du canon. Là.
4: Oui, souvent, parce que c'est partout en France que des banquets canons français sont organisés, hein, parce que les élections approchent, et peut-être que parce qu'il y a des milliardaires qui sentent qu'ils perdent le pouvoir. Mais il y a eu des contestations à chaque fois, à chaque endroit de France où c'est organisé.
7: Est-ce qu'à chaque fois c'est organisé en milieu rural ou c'est en milieu rural pour... Oui, parce que ça valorise soi-disant le patrimoine local. Quoi. C'est comme ça qu'ils s'annoncent pour valoriser la production locale, etc.
4: Il y aura peut-être un dernier à Paris avec la présence de personnalités politiques. Comme de toute façon, ils sont formés à l'Institut de formation politique, hein, qui fait partie du projet Périclès pour certains.
7: Ah, d'accord, vous avez l'organigramme là du.
4: Oui,
7: d'accord, de ce terrain-là. Ouais, d'accord.
4: 15 millions pour s'organiser, 15 millions par an, 150 millions en 10 ans. Pour pouvoir mettre en place ces opinions politiques. Mais merci en tout cas pour votre témoignage sur le monde agricole, le monde viticole.
7: Tel qu'on l'a connu, parce que bon, maintenant ça a beaucoup changé, mais bon,
4: merci à vous.
7: Ça doit changer. Hein.
4: Du coup, on continue le micro-trottoir avec quelqu'un qui a subi les conséquences de ce laxisme, de laisser faire les idéologies d'extrême droite se mettre en place. Je parle de la librairie Les Bullivores. Est-ce que tu peux te présenter?

0: voilà.
1: Il y avait un mot en même temps ou juste une vitrine cassée.
0: C'était des affiches contre une vitrine cassée. Je trouve que le prix est un peu cher, quoi. À payer.
1: Vous avez porté plainte ensuite?
0: Oui, mais sans y croire, ça c'était pour l'assurance.
1: Ouais. Il n'y a pas de caméra qui a vu qui c'était, etc.
0: Non, on en a mis depuis. Ouais. mais on faisait confiance aux gens. On se disait, notre vitrine ne leur plaît pas, ils viendront en parler.
1: Ouais. Et du coup, il y a eu une opposition qui a fonctionné à Bergerac, par exemple, et que finalement, c'est gros sous qui financent le canon français avec l'organigramme que j'ai présenté à pas mal de monde ici avec Pierre-Édouard Sterrin.
0: Oui, Pierre-Édouard
1: Sterrin. Cette pieuvre s'étend aussi à Périgueux. Alors.
0: Ouais, ce qui est problématique, c'est qu'il a été invité par le maire pour le coup cette fois-ci, et ça a été vraiment récupéré, enfin visiblement d'après les témoignages du canon français lui-même. Sterrin, les gens commencent à le connaître, mais trop peu de gens commencent à le connaître en fait, et on a averti les gens depuis des années sur le projet Périclès, sur sa façon d'essayer de s'accaparer des médias, de s'accaparer des lieux de culture, etc. pour financer et mettre au pouvoir l'extrême droite, donc qu'il y ait aussi peu de réactions face à des événements comme ça, que Pécharmant assume le fait d'inviter le canon français, soi-disant dans une démarche politique. Désolé, mais c'est pas être apolitique. On ne peut pas être en fait le fascisme, soit on est contre, soit on approuve. Et on ne peut pas être tiède face à des idéologies comme ça. Et donc on ne peut pas être apolitique face au fascisme.
1: Et alors quel BD conseiller pour en savoir plus sur cette question?
0: Il y en a pas mal. Mais je vais conseiller. Ça me pose une colle.
1: Alors pas forcément sur le monde agricole les banquiers, hein, mais sur l'extrême droite.
0: Non, en fin d'année, ils vont sortir l'adaptation du livre de Joanne Chapoutot, Les Irresponsables. Voilà, rien que celui-là, il va falloir mettre sous tous les arbres de Noël.
1: Tu as fait une longue série sur Blast, Le souffle de l'info.
0: Totalement, ouais. Ouais qui,
1: donc un historien.
0: Et Chapoutot, un historien spécialiste des extrêmes droites qui est passionnant, qui est vraiment... blindé et très très solide sur ses connaissances en fait, et qui essaie d'avertir actuellement ce qu'il en est.
1: On méconnaît l'histoire.
0: Ouais, et en attendant, on peut toujours, c'est les vacances qui arrivent, on peut toujours lire, il y a le cahier de congés payés de Tiens, aux bandes détournées. C'est des jeux, on s'éclate, on apprend des trucs dessus.
1: Et, qui a le front le plus populaire?
0: Voilà, c'est exactement ça, il faut reconnaître les fronts populaires, c'est juste les chevelures des gars. Voilà, par exemple.
1: Merci Guillaume.
0: Avec plaisir.
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3: Quand j'ai vu que Bernard Arnault avait donné

0: temps de se poser la question de la mythologie capitaliste de la presse française. Non, en vrai, c'est gentil, Bernard, mais déjà, paye tes impôts, il y aura largement de quoi réparer la cathédrale. Allez.
1: Cette interview sera réalisée par téléphone et on vient joindre Marie Crespi. Bonjour.
2: Bonjour.
1: Vous êtes animatrice pour l'organisation de marchés de producteurs de pays au sein de Chambre d'agriculture de Dordogne. On voudrait bien savoir qu'est-ce que c'est un marché de producteurs de pays.
2: Donc un marché de producteurs de pays, comme vous l'avez dit, c'est une marque qui appartient au réseau des chambres d'agriculture et qui garantit aux consommateurs l'origine des produits, que les produits sur les stands viennent bien d'une ferme et que ce soit bien les agriculteurs qui soient derrière les stands et qui vendent et transforment les produits en direct.
1: Il y a un planning de ce marché en Dordogne qui va se mettre en place, c'est ça ?
2: Exactement.
1: Est-ce que c'est bien réparti sur le territoire de la Dordogne? Comment c'est organisé? Comment vous mettez en place cette carte de marché de producteurs de pays?
2: Donc ce travail se fait en partenariat avec les communes qui souhaitent bien accueillir un marché des producteurs de pays. La plupart du temps pour les marchés avec restauration, parce que les marchés de producteurs de pays se déclinent de deux sortes, les marchés d'approvisionnement.

0: où le client vient faire ses courses, et le marché avec restauration où le client vient manger un produit fermier dans une ambiance conviviale. Donc il nous faut aussi, en plus de la mairie qui nous accueille, souvent une association qui sera là pour tenir une buvette, mettre en place des tables et des chaises, s'occuper de trouver de la musique, des animations, des choses comme ça. On essaye de répartir les marchés de producteurs de pilles sur l'ensemble du département. Si on regarde la carte, il y a encore quelques zones sans marché de producteurs de pilles, mais ça va se combler dans les futures années, je pense. Et ensuite, on fait aussi des fois des marchés de producteurs de pilles dans des fermes d'agriculteurs qui sont labellisés par la chambre de la marque Bienvenue à la ferme. Donc on peut aussi des fois se retrouver dans une ferme à faire un moment convivial.
1: Ils sont nombreux, les agriculteurs, pour adhérer à cette démarche ?
0: Cette année, on est à 180 adhérents au marché des producteurs de pays. C'est un chiffre qui reste constant ou en légère évolution depuis quelques années.
1: Et on peut donner chiffre de sites qui vont organiser ces marchés de producteurs environ ?
0: Oui, il y a 35 sites de marchés de producteurs de pays, ce qui représente entre mi-juin et mi-septembre 220 dates de marchés de producteurs de pays sur l'ensemble du département.
1: Et si j'ai bien compris, les agriculteurs eux-mêmes seront présents pendant ces marchés, donc ils pourront communiquer directement avec les consommateurs.
0: Exactement, ce sont eux qui sont derrière les stands, comme ça on peut leur poser des questions sur leur façon de produire, comment cuisiner tel ou tel produit, avoir des idées de recettes, des choses comme ça. C'est vraiment un échange, il faut vraiment en profiter, prendre le temps de discuter même d'autres sujets autres que de la nourriture, hein, bien évidemment. Et surtout pour le consommateur, ça permet d'avoir des produits de saison.
1: C'est une organisation qui plaît aussi pour les vacanciers et les touristes.
0: Oui, oui, tout à fait. Comme ça, les vacanciers, en un endroit, ils retrouvent différents produits, différents producteurs. Ils peuvent goûter plusieurs produits. Parce que l'avantage, c'est qu'en fait, le repas, le consommateur, il le compose lui-même. On peut avoir une très grosse faim et manger plusieurs entrées, goûter plusieurs viandes, goûter plusieurs desserts, ou avoir une plus petite faim et décider de prendre qu'un dessert ou qu'un seul plat. On peut aussi prendre des produits à ramener chez soi, même sur les marchés avec restauration. Le soir, on peut acheter des produits pour les manger le lendemain, par exemple.
1: C'est vraiment un bon exemple de circuit court.
0: Oui.
1: Comment directement, de producteur à consommateur, on peut... C'est le moment privilégié.
0: Oui.
1: Peut-être vous pouvez donner quelques exemples, parce qu'apparemment, producteurs aussi, les agriculteurs s'adaptent à cette demande et parfois ils créent les produits un petit peu différents, attirants, qui suscitent la curiosité des consommateurs.
0: Exactement, donc c'est là où les producteurs s'adaptent, parce qu'ils ont à la fois des demandes, on va dire, très classiques, où le consommateur, quand il vient en Dordogne, nous dit « nous, on veut manger du magret de canard, pomme de terre farandaise », très bien. Il en trouvera. Et ensuite, on a aussi les locaux ou les gens qui ont l'habitude de venir depuis de nombreuses années en Dordogne qui peuvent dire « c'est bien, on a fait le tour, on aimerait bien voir autre chose ». Donc on a des producteurs qui modifient un peu leur gamme. On va retrouver par exemple des pokéballs à base de poulet, à base de légumes. On va retrouver des nems à base de canard, à base de poulet. On a des producteurs qui font ce qu'on appelle des acras. Donc souvent on connaît les acras de morue, mais chez nous ça va être des acras par exemple au lait de chèvre avec des épices, avec des herbes fraîches. Voilà, on a différentes possibilités pour répondre aux différentes demandes que reçoivent les agriculteurs.
1: Voilà, une bonne possibilité pour découvrir les produits locaux et de saison pendant cette période estivale. Mais juste après les vacances, est-ce que ces initiatives vont continuer ou non ?
0: Oui. Ça continue à plus petite échelle, bien évidemment. Mais on a encore des dates en septembre. On a, par exemple, la commune de Sainte-Mondane à côté de Sarlat, qui proposera le marché le lundi 7 septembre, Nontron le jeudi 3 septembre. On a le comice agricole du pays tibérien le samedi 12 septembre en Périgord vert. Et ensuite, un peu plus tard en novembre, on va avoir sûrement du festival du livre gourmand. En décembre, on aura du salon Made in France. Il y a d'autres animations qui vont faire le reste de l'année, un peu à plus petite échelle, comme je vous dis. Mais le but du jeu, c'est que les agriculteurs, puissent continuer à commercialiser les produits sous cette façon tout au long de l'année.
1: Et comment on trouve les dates, les lieux des marchés de producteurs de pays ?
0: Donc il y a plusieurs possibilités, soit en se rendant dans les offices de tourisme, vous demandez, voilà, il faut les infos sur les marchés des producteurs de pays, et les offices de tourisme vous donneront une carte avec les dates, le QR code qui renvoie sur la page Facebook, le numéro de téléphone pour nous appeler nous en direct. Vous pouvez aller sur le site internet Bienvenue à la ferme ou Marché des producteurs de pays, et là, pouf, ça arrive sur un site avec une barre de recherche et on marque la ville. Et ça va vous dire les dates ou qu'est-ce qu'il y a autour, les autres marchés qui sont référencés. Sur Facebook, pour ne pas le citer comme réseau social, nous avons une page Marché des producteurs de pays Dordogne-Périgord où tout est référencé. Ou en appelant la chambre d'agriculture, en demandant les marchés de producteurs de pays, vous tomberez sur une collègue ou moi pour vous renseigner.
1: Voilà, une bonne occasion de couvrir le pays avec ces marchés de producteurs de pays dans différents lieux de la Dordogne. Je vous remercie, Marie Crespi, de nous avoir fait découvrir cette carte, cette initiative lancée par la Chambre d'agriculture.
0: Merci et à très bientôt sur les marchés des producteurs de pays.
1: Et vive les marchés des producteurs. Merci.
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3: Bienvenue sur RFI, il est 13h à Paris, 11h en temps universel.
2: Fanny Bay.
3: La voix de ceux qui n'y retourneront pas en ouverture de ce journal. Déprimés, désabusés, ces Marocains n'entendent pas répondre à l'appel du 15 août pour rejoindre l'enclave espagnole de Ceuta. Vous l'entendrez. Nous serons aussi en Inde où le Premier ministre s'est exprimé pour le 80e anniversaire de la fête de l'indépendance. Et à cette occasion, il s'est adressé aux étudiants mobilisés depuis des semaines. Objectif de Narendra Modi, regagner la confiance des jeunes. Un tour dans les bassins à la fin de cette édition. La star française Léon Marchand s'est hissé en finale du 200 mètres papillon des championnats d'Europe de natation. Ce sont des appels qui inondent les réseaux sociaux ces derniers jours. Se lancer à des Marocains pour qu'ils tentent à nouveau la traversée vers l'enclave espagnole de Ceuta. Des appels ponctués de fausses informations stipulant que la frontière sera exceptionnellement ouverte aujourd'hui, jour férié en Espagne. Alors toute la journée d'hier, la police a procédé à des contrôles et des arrestations aléatoires à Fnidek, ville marocaine située à moins de 10 km de Ceuta. Mais de nombreux jeunes qui ont atteint l'enclave par la mer il y a 2 semaines ne répondront pas aux appels du 15 août sans pour autant avoir abandonné leur rêve d'Europe. Le reportage à Fnidek de François Humfer Kataji.
4: Cette fois, Walid, 18 ans, n'y retournera pas.
5: Non, je n'y retournerai pas. Parce qu'il n'y a aucune solution pour nous là-bas. Le Maroc a exigé qu'on revienne et l'Espagne aussi voulait nous faire partir. Ils ne vont pas nous donner de papier ou de passeport, rien du tout.
4: Le 30 juillet dernier, c'est sa mère qui l'a encouragé à prendre part au franchissement collectif. Mais rapidement, il a vu son rêve d'Europe se transformer en cauchemar. Deux de ses amis, 16 et 18 ans, se sont noyés ce jour-là.
5: Les gens s'agrippaient les uns aux autres dans la mer. C'est comme ça qu'ils sont morts. Ça m'a rendu triste, déçu et déprimé.
4: Cet ancien manifestant du mouvement Gen Z 212, qui maîtrise 3 langues, n'a pas pour autant abandonné son rêve d'Europe.
5: Pour une meilleure vie, pour fonder une famille, gagner de l'argent, avoir une chance de trouver un travail et pour que ma famille soit fière de moi. Ici, c'est impossible de gagner de l'argent.
4: À ses côtés, son ami Liane, habitant de Fnidek, ne souhaite pas non plus retenter un passage illégal de frontière. Lui a passé 14 jours à Ceuta avant de se décider à rentrer.
6: Là-bas, je ne mangeais pas sainement, seulement des boîtes de conserve dans la rue.
4: Walid précise qu'il ne cautionne pas les arrestations dont il a été témoin hier.
5: Ce n'est pas légal. Pourquoi arrêter des enfants? Quel est le sens de tout ça?
4: Aujourd'hui, les forces de police présentes en mars à Fnidek et sur la mer vont empêcher tout passage vers le territoire espagnol. François Humfer Kataji, Fnidek. RFI.
3: Il y a 2 semaines, quelques 72 000 Marocains ont rejoint illégalement l'enclave espagnole de Ceuta. Au moins 141 personnes ont péri dans la traversée, selon des ONG marocaines. L'Espagne, secouée cette nuit par un rare séisme de magnitude 5, la ville touristique de Grenade dans le sud est concernée. Aucune victime et aucun dommage structurel grave signalé, d'après le maire de la ville. Tremblement de terre beaucoup plus puissant qui a touché l'est de l'Indonésie. Au moins 38 personnes sont mortes et des milliers d'autres évacuer des côtes face à la crainte d'une montée des eaux. Un séisme de magnitude 7,7 a secoué plus tôt dans la journée l'est du pays. En Inde, Narendra Modi veut regagner la confiance des jeunes. Après une fronde étudiante massive portée par le parti des cafards qui a poussé son ministre de l'éducation à la démission, le chef du gouvernement a réagi. À l'occasion du 80e anniversaire de l'indépendance aujourd'hui, il a annoncé des cours gratuits en ligne pour préparer les concours. Objectif selon lui, alléger la charge financière des familles face à un système éducatif ultra compétitif. La correspondance à New Delhi, signée Abdoulaye Rali.
7: Pour ce 80e anniversaire de l'indépendance de l'Inde, depuis le Fort Rouge, Narendra Modi a tenté de répondre à la colère de la génération Z. Depuis 2 mois, les manifestations menées par le parti des cafards ont fait vaciller le gouvernement jusqu'à pousser le ministre de l'éducation à la démission. Pour séduire cette jeunesse en colère, le premier ministre indien mise sur la modernité technologique.
8: Nous allons former 10 millions de jeunes en intelligence artificielle afin que notre jeunesse soit capable de s'imposer en leader dans le monde de l'IA.
7: Mais au-delà du rêve numérique, le chef du gouvernement doit répondre à l'urgence sociale. En Inde, la course aux examens est devenue un business féroce. Pour espérer décrocher un emploi stable, les familles s'endettent massivement.
8: Notre priorité est d'alléger le fardeau financier qui pèse sur les familles pauvres et de la classe moyenne. Nous avons décidé d'offrir des cours de soutien en ligne gratuits aux jeunes. Nous disposons des infrastructures numériques publiques nécessaires, ainsi que d'enseignants et de talents exceptionnels.
7: Reste à savoir si cette réponse calmera la colère de la jeunesse, car sur le terrain, le parti des cafards continue de défier le gouvernement. Abdullah Eradi, New Delhi, RFI.
3: Dans le reste de l'actualité, le bilan s'alourdit après la frappe israélienne dans le sud du Liban ce matin. Au moins 9 morts, dont des femmes et des enfants. C'est le bilan le plus meurtrier depuis la trêve conclue en juin entre Beyrouth et l'État hébreu. Une frappe qui n'a pas visé une infrastructure militaire, a déclaré le premier ministre libanais Nawaf Salam ce matin, alors que l'armée israélienne, elle, dit avoir visé des infrastructures terroristes du Hezbollah. Pour le président libanais Joseph Aoun, ces derniers bombardement envoie un message clair pour l'avenir des négociations. Le détroit d'Ormuz est et restera iranien. Voilà la réponse d'un responsable iranien à Donald Trump après que le président américain a déclaré avec un sourire vouloir faire du passage maritime un territoire des États-Unis une fois l'Iran battu. Les discussions entre Washington et Téhéran sont toujours au point mort. Dans l'actualité également, une question. Est-ce bientôt la fin de la guerre entre la Corée du Nord et la Corée du Sud? Le président sud-coréen, en tout cas, souhaite signer un traité de paix avec Pyongyang. Officiellement, les deux pays voisins sont toujours en guerre malgré l'armistice signé en 1953. Plus de 70 ans après le début de cette guerre désormais froide, Séoul entend tourner la page vers une coexistence pacifique. C'est Leo Fioretti.
9: Tourner la page, c'est toute l'ambition du président sud-coréen Lee Jae-myung dans son discours à l'occasion de la fête de la libération de l'occupation japonaise. Si les relations avec l'ennemi d'hier, le Japon, vont bon train, comme le souligne le chef d'État, il faut désormais œuvrer à la paix avec ceux qui sont encore ennemis aujourd'hui, la Corée du Nord. C'est une proposition régulièrement évoquée par le président qui souhaite aujourd'hui l'officialiser au travers de son discours, engager des discussions avec Pyongyang pour signer un traité de paix qui remplacerait l'armistice signé en 1953. Le président sud-coréen entend respecter l'existence de la Corée du Nord ainsi que son régime politique avec lequel il souhaite discuter de la manière de limiter l'armement nucléaire nord-coréen. Une bonne volonté affichée, mais il reste très peu probable à l'heure actuelle que Pyongyang réponde positivement à l'offre de Séoul. Les communications entre les deux pays restent gelées tandis que la Corée du Nord a récemment construit de nouvelles fortifications à la frontière intercoréenne. C'est le Fioretti, Séoul, RFI.
3: Et comme promis, on vous emmène au championnat d'Europe de natation de Paris. Si les tricolores se sont disqualifiés d'une finale à cause d'un faux départ, Léon Marchand, lui, disputera bien celle du 200 mètres papillon. La star française a assuré sa place en finale dans un centre aquatique olympique de Saint-Denis, toujours aussi bouillonnant. Christophe Diremzian.
10: Son entrée dans le bassin et ses coups de bras dans l'eau suscitent toujours la même folie, mais pour sa deuxième course de la journée, Léon Marchand, lui, est resté sage. Une qualification assurée, près de 2 secondes de moins que son chrono du matin, mais loin du record du monde que certains le voyaient battre dès maintenant, ça n'était pas le jour.
11: Je pèse un peu dans les années 50. Je suis un peu sous l'eau, j'arrive moins à mettre les jambes. Il y a aussi le fait que c'est pas la finale, donc je pense que dans ma tête, inconsciemment, j'ai pas la même énergie que dans une finale européenne. J'espère que je l'aurai demain. Faut pas savoir, mais voilà.
10: Lundi, sur le relais 4 x 200 mètres nage libre, terminé sur la deuxième marche du podium, le Toulousain avait déjà retrouvé l'ambiance de Paris 2024. Ça n'était pas la même enceinte, mais le même public chauffé à blanc.
11: C'est trop bien. Déjà ce matin, j'étais un peu choqué. Et là, ce soir, je pense que c'est pour ça que j'arrive à partir assez vite, parce qu'il y a vraiment de l'énergie. On peut voir tous les visages. Alors qu'aux yeux, c'était un peu plus puissant peut-être. Mais ici, c'est plus rapproché, mais il y a énormément d'ambiance. Tous les nageurs le disent, pas que les Français, donc c'est trop bien.
10: Ce samedi soir, quelques minutes après l'hommage rendu au néo-retraité Florent Manaudou, Léon Marchand tentera de prolonger la fête en chipant le record du monde du 200 mètres papillon au Hongrois Christophe Milak, son adversaire malheureux du duel d'anthologie en finale des Jeux Olympiques.
3: Et la finale du 200 mètres papillon, elle est à suivre à 16h30, temps universel, 18h30, heure de Paris. Et sport toujours pour terminer du football. Ferran Torres rejoint officiellement le PSG. L'Espagnol s'est engagé aujourd'hui avec le club parisien dirigé par son ancien sélectionneur Luis Enrique. Le joueur de 26 ans va pouvoir arriver en confiance à Paris après avoir inscrit le but victorieux des Espagnols en finale de la Coupe du Monde face aux Argentins. Montant versé par le Paris Paris Saint-Germain au FC Barcelone, 45 millions d'euros d'après une source proche du club français. C'est ainsi que se referme ce journal. 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
17: Regardez-là. Ce que j'appelle cette allée les Champs-Élysées du Périgord. Cette allée ne ressemble à aucune autre allée dans d'autres jardins. C'est unique, ce dessin est unique. Un joli bassin devant un pavillon du XVIIIe siècle. Alors ici, nous sommes en face du manoir que j'habite toujours, j'habite là. Et cette propriété appartient à ma famille depuis 500 ans. Alors c'est le jardin français, uniquement des buis et beaucoup de fleurs. Et les bordures, voyez-vous, sont très bien faites à la main. Vraiment, ça demande énormément de travail. Là, vous avez une très jolie vue quand vous mettez là. Quand il y a du soleil, c'est vraiment avec les deux pavillons, à droite le pigeonnier, à gauche la chapelle. Là, nous arrivons dans le jardin blanc, avec des bassins d'eau. Il n'y a que des fleurs blanches ici. Volontairement, pourquoi blanc? Parce que le blanc, c'est toujours élégant. Et ça va très bien avec le vert des pelouses et des buis. Ça se conjugue très très bien. C'est là où a lieu chaque année nos fameux pique-niques en blanc. Dans un autre jardin là, où il y a quatre carrés, il y a des vignes, tous les cépages de vin français. Et là, ce sont des fleurs, vous savez, qui poussent plus ou moins toutes seules. C'est un jardin sans beaucoup d'entretien, qui n'est pas fragile. C'est pas du gazon, c'est de l'herbe. Donc les gens peuvent se promener librement, les enfants courir. Là, il y a un grand bassin qui est très beau, avec des vases italiens, avec des boules de buis. C'est un côté italien ici. Hein. Alors on arrive dans la salle, on va dire, de charme. Tout ça sont des charmes. Il y a l'exposition de fourmis, que vous avez vu un peu, là aussi il y en a. Et surtout les pique-niques en blanc, en juillet-août, qui a à peu près entre 800 et 1000 personnes à chaque pique-nique. Il y a un feu d'artifice qui clôt le spectacle, qui a lieu donc tous les lundis en juillet-août. Ça commence à 19h et ça se termine à 23h.
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19: Bonjour à toutes et à tous, vous êtes sur Radio Libre en Périgord et nous nous retrouvons pour l'agenda quotidien présenté par l'équipe RLP.
20: Le 17 août, les Bains-douches de Périgueux présentent à 20h le duo Estia, un récital sur l'amour à travers les âges et les langues. C'est avec l'artiste Anne-Lise Vaumeron, le 17 août, au Bain-douche, à 20h. Le jeudi 20 août à partir de 10h, pour tous les adhérents d'associations de mémoire et de résistance, c'est le maire de Saint-Astier, Jacques Audouin, nouveau maire, qui vous invite à une cérémonie d'hommage aux martyrs de la barbarie nazie du 20 août 1944. C'est au lieu dit les 4 routes à Saint-Astier. Le cortège se rendra jusqu'au monument aux fusillés pour la cérémonie de recueillement, le dépôt des gerbes et le salut aux couleurs. Et puis un vin d'honneur sera servi à l'issue de la cérémonie.
15: Du 6 juillet au 21 août, la galerie Beam Art vous invite à l'exposition 10 ans de Boulazac Il Manoir, avec les créations réalisées pendant cette année de préparation. La galerie Beam Art, c'est au château de Saint-Laurent du Manoir, entrée libre et gratuite. Horaire des expositions du lundi au vendredi de 9h à 12h, 14h à 17h30, le mercredi de 9h à 12h et le samedi et dimanche de 14h à 18h. Bonne visite!
20: L'école du rugby RC Trélissac fait son vide-grenier. Le dimanche 23 août, à l'espace de liberté Franck Grandou à Trélissac, l'école de rugby RC Trélissac vous donne rendez-vous pour tous les chineurs et exposants à partir de 8h, donc sur l'espace de liberté Franck Grandou. Les personnes qui souhaitent obtenir plus de renseignements et contacter les organisateurs peuvent contacter le 06 84 85 76 35. Cette manifestation permettra de soutenir les actions menées par l'école de rugby et tout en offrant une journée conviviale aux habitants et amateurs de vide-grenier.
15: Et c'est reparti pour une nouvelle saison estivale des soirées familles organisées au cœur des quartiers. Enfants, jeunes, voisins, familles sont attendus les mardis à Chamier, espace Jacqueline Auriol, et les jeudis à Pago, de 19h à 20h30, en complément des activités enfance et jeunesse proposées en journée. Ces soirées gratuites seront l'occasion de partager un moment entre sport, création artistique ou encore jeux et lecture. À chaque semaine, son thème. Pour plus d'informations, contactez le service enfants-jeunesse au 06 71 11 76 28. Cet été, venez découvrir les universités d'été des voies d'Ille. Les habitants engagés dans le département d'Ille vous invitent à échanger autour de l'avenir de la rivière et de son bassin versant. Deux rendez-vous à ne pas manquer. Le premier, c'est le vendredi 24 juillet à 18h30 à l'église romane de Saint-Martin-d'Astier, autour de notre lien sensible à la rivière. Puis le mercredi 26 août à 18h30 au port de Guitre pour une rencontre consacrée aux droits de la nature et à la place des citoyens. Entrée libre. Plus d'informations auprès du Parlement d'Ille et des semaines au fil d'Ille.
20: Le samedi 5 septembre, c'est la fête paysanne pour un monde solidaire. La fête de la conf avec un concert de HK. La fête du 5 septembre se passera à la ferme du Duella, à Saint-Martial-d'Artancé, à côté de Mussidan. Et c'est l'association caritative 1000 pour un Périgord qui est co-organisatrice aussi. La journée commencera avec un marché paysan de 14h jusqu'à 21h qui sera tout le long de cette journée. Il y aura une petite restauration paysanne à emporter, une buvette, un village associatif et même un chamboule-tout de la loi du plomb, un quiz à gris et à lime, une boutique militante. À partir de 15h30, il y aura la table ronde jusqu'à 17h, une table ronde sur le thème accueillir pour nourrir les territoires face aux défis du renouvellement agricole et du repeuplement des campagnes. Quelle politique et quelle solidarité pour favoriser l'installation des nouvelles populations, qu'elles soient étrangères ou non issues du monde agricole ou pas. À 18h, le bal paysan sera animé par HK et cette fête paysanne du samedi 5 septembre est à prix libre et participatif.
19: Merci d'avoir suivi l'agenda du jour sur RLP. Restez avec nous pour la suite de nos programmes.
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21: On l'appelait Robin des Bois. De sang et de larmes. Je sais, je me répète, ça doit être dû à mon grand âge, mais surtout à l'entêtement forcené des distributeurs français à changer les titres originaux. Ici, « The Death of Robin Hood », pourtant parfaitement explicite, en ce titre nullissime. Car le troisième film de Michael Sarnowski méritait mieux. Hanté par son passé après une vie de crime et de violence, Robin des Bois est laissé pour mort à l'issue d'un combat qu'il pensait être le dernier. Recueilli par une femme mystérieuse, il se voit offrir une ultime chance de rédemption. 122 minutes sinistres à souhait qui ne donnent pas franchement envie de visiter l'Irlande. Un drame noir et violent, très très loin du mythe habituel qu'on a ici pris bien soin de mettre à bas. Une relecture sombre et éprouvante dont on se pose la question « Pourquoi ?» Voilà le type même de film dont je ne sais pas exactement quoi dire, sinon qu'il fallait de toute évidence mettre aux oubliettes les Errol Flynn, Sean Connery, Russell Crowe, Kevin Costner et consorts. Ici, tout est noir, brumeux, sanglant, violent, crépusculaire, et même si la rédemption semble le but à atteindre, que de sang et de larmes pour y parvenir. Michael Sarnowski ne voulait évidemment pas raconter une nouvelle aventure héroïque de Robin des Bois, mais explorer ses derniers jours. L'idée lui est venue d'une ancienne ballade du XIVe siècle, évoquant la mort du hors-la-loi dans un prieuré. Ce film dérangeant est un pari audacieux, mettant en scène non plus le héros généreux et joyeux que l'on connaît, mais un vieil homme fatigué, usé par le long parcours de violence et de survie. Pour ce faire, le cinéaste crée une atmosphère à la fois oppressante et magnifique, où chaque affrontement semble nous rappeler que la frontière entre le bien et le mal est souvent plus floue qu'on ne le croit. On ne sort pas indemne de cette vision ultime du héros de Sherwood, mais avec l'impression d'avoir vu quelque chose de vrai, de brut, qui interroge notre propre rapport à la légende et à l'héroïsme. C'est un film qui ne cherche pas à plaire à tout prix, mais qui assume sa noirceur pour mieux nous parler de rédemption, de mémoire et de la part d'ombre qui sommeille en chacun de nous. Douloureux et très exigeant. Alors, contrairement à la plupart des castings hollywoodiens, c'est Hugh Jackman qui a fait le premier pas. Grand admirateur de Pig, le premier long-métrage du cinéaste, l'acteur a demandé à lire le scénario après en avoir entendu parler. De film en film, depuis qu'il s'est sorti de ses rôles de super-héros, il confirme la diversité de son talent et campe pour ce drame un personnage à la fois brutal, fragile et désabusé. Il est très bien entouré par Jodie Comer, Bill Skarsgård, Murray Bartlett et Noah Dupé, qui ne font pas forcément dans la dentelle, mais s'inscrivent brillamment dans le ton de ce film unique en son genre. Le type même d'œuvre clivante, voire polémique, mais qui vaut le détour.

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1: Chères auditrices, chers auditeurs, bonjour et bienvenue dans ce 46e numéro du coin lecture. L'auteur à l'honneur aujourd'hui est David Louyot. Né en 1975 à Bourg-en-Bresse, il vit désormais à Périgueux. Ancien archéologue, David Louyot se passionne pour l'histoire et la racine des choses. Ceci explique sans doute pourquoi son premier roman, La purée de nous hôtes, retrace un moment de notre histoire récente à travers une fresque familiale qui est aussi un roman initiatique. Je vous propose maintenant de découvrir les deux premiers chapitres de La purée de nous hôtes de David Louyot. Bonne écoute! Chapitre 1. Paul. 12 ans. Qu'est-ce qu'avoir 12 ans? Est-ce seulement presque deux fois l'âge de raison? Mensonge affectif des parents pour faire croire à leur progéniture de 7 ans qu'elle est devenue grande désormais? Ou est-ce surtout l'âge où l'enfant commence à appréhender le côté visible de son corps, à éprouver les incertitudes de l'adolescence et à exprimer des questions encore empreinte de naïveté sur le monde réel et malheureusement accablant des adultes? Est-ce aussi la première engueulade du professeur de PS ou d'histoire pour manque de sérieux et les premiers accros avec les congénères de la même ancienneté en vue de construire sa personnalité? Mais à 12 ans, est-on capable de prendre conscience et de comprendre l'essence insondable de l'existence? Paul Bonopéra allait en tout cas y être confronté en 1987, alors qu'il venait justement d'atteindre cet âge. En cette année 1987, n'en déplaisait à un grand poète de la chanson française, le bien nommé Claude François, les Beatles n'étaient plus quatre garçons dans le vent. Ils ne chantaient même plus du tout ensemble d'ailleurs, la mort de John Lennon ayant prématurément mis fin à leur aventure commune. Ce dernier fut assassiné à New York le 8 décembre 1980, après une soirée de travail en studio et alors qu'il rejoignait son appartement du Dakota Building près de Central Park. Sous les yeux de Yoko Ono, Mark David Chapman, un homme profondément religieux mais surtout complètement déséquilibré, l'abattait de 5 balles. Quelques heures plus tôt, Lennon lui avait accordé un autographe. Mais revenons en 1987. Cette année-là, en France, le pays de Paul Bonopéra, des grands moments de musique comme Joe le Taxi, Bad ou encore Viens boire un petit coup à la maison faisaient un carton au top 50 présenté par Marc Toesca. Le 17 mai, au désespoir de millions de consommateurs de Cronenbourg et d'adeptes du ballon rond, Michel Platini annonçait qu'il mettait fin à sa carrière de footballeur professionnel. La culture française faisait aussi un bond en avant avec la privatisation de TF1 et notamment les débuts de la diffusion du Club Dorothée. Cette émission donnait, à ce moment, la possibilité à une multitude d'enfants de comprendre le sens de la vie au travers de séries truculentes telles que « Hélène et les garçons » ou « Salut les musclés ». Jean-Marie Le Pen s'occupait quant à lui des parents et jetait à nouveau les bases d'un monde meilleur en leur proposant de renvoyer des milliers d'immigrés et d'isoler les malades du sida dans des sidatoriums. Dans Le Monde, 1987 fut marqué par la publication du rapport Brundtland intitulé « Our Common Future » qui définissait le développement durable. En substance, le développement durable, c'est un développement où, si l'être humain continue à polluer, il risque de ne plus jamais se développer. Aux États-Unis, les cours s'effondraient à Wall Street le 19 octobre. Même si les trois quarts de la population mondiale ne comprenaient rien aux subtilités de la bourse, cette journée fut nommée le lundi noir. Enfin, parmi les événements majeurs de 1987, Mikhail Gorbatchev accélérait la libéralisation et la démocratisation de l'URSS. Peu de personnes savaient à ce moment-là que cet homme deviendrait l'un des artisans d'un des plus grands moments de liberté du XXe siècle, la chute du mur de Berlin. À cet âge transitoire entre l'enfance et l'adolescence, entre les jouets et le scooter, entre sa maman et ses futures conquêtes, Paul Bonopéra était bien loin de toutes ces considérations culturelles, économiques et politiques, hormis peut-être le Club Dorothée, même s'il préférait à cette époque récréer à deux. Mais ce que ce petit bonhomme brun et un peu grassouillé de la première génération télé aimait par-dessus tout, c'était un dessin animé intitulé « Il était une fois l'homme ». Après un générique adaptant la toccata et fugue en ré mineur de Jean-Sébastien Bach, ce programme retraçait l'histoire de l'humanité en 26 épisodes de 26 minutes. Les principales époques étaient abordées en mettant en scène une cellule familiale. Les diverses aventures étaient rythmées, en outre, par les commentaires hors champ de Roger Carrel. Une horloge dotée de deux yeux, de deux bras et parfois d'une bouche permettait aussi de se repérer dans la chronologie en indiquant la date correspondante aux événements évoqués. Pourtant, même si certaines références étaient souvent difficilement accessibles, Paul adorait ce programme. Il n'aurait pu l'expliquer. Il l'adorait. Un point, c'est tout. En tout cas, cette passion de Paul était telle que chaque jour de la semaine, en sortant de l'école, il n'avait qu'une seule idée en tête, préparer une cassette vidéo pour enregistrer les 5 minutes de ce dessin animé qui était retransmis à partir de 19h50 sur FR3 du lundi au vendredi. Ce rituel n'était pas sans poser quelques problèmes avec son père, car Il était une fois l'homme amputait de quelques minutes le 20h de TF1 présenté par Bruno Mazur. Et une des choses que le père de Paul ne supportait pas, c'était de manquer l'exposé des principaux événements de la journée, malheureusement toujours au début du dit journal télévisé. Cependant, si l'on prend en considération que tous les épisodes de son dessin animé favori étaient également retransmis dans leur intégralité chaque dimanche à 17h, on peut se demander ce qui poussait tous les soirs Paul à les enregistrer en risquant d'affronter le courroux médiatique de son père. Tout simplement parce qu'il était encore un enfant et qu'un enfant est toujours pressé de posséder les choses qu'il désire. Et si l'on devait noter un des premiers traits de caractère de Paul Bonopéra, c'était son manque de patience, et cela même par rapport à beaucoup de ses congénères de son âge. Il voulait tout et tout de suite. Pour le démontrer, il suffit de s'intéresser à sa passion pour la bande dessinée. Paul aimait lire toutes les semaines le journal de Spirou. Toutefois, un des inconvénients de cet hebdomadaire, Paul pensait d'ailleurs à cette époque que ce mot servait à désigner un lointain cousin du dromadaire, était que seulement deux pages des aventures de Spirou, la star de la revue Himself et le héros préféré de Paul, étaient publiées chaque mardi. Ainsi, pour disposer de l'histoire complète, les lecteurs devaient patienter environ 24 semaines. Cette réalité était intolérable pour le petit Bonopéra. Pour lui, le problème n'était pas tant la frustration d'atteindre la fin de l'aventure, c'était de posséder matériellement et rapidement celle-ci. Et ses parents ne lui accordaient pas toujours l'argent nécessaire pour acheter le journal de Spirou. Il ne pouvait pourtant pas prendre le risque de disposer d'une histoire incomplète. Ce fut pour cette raison qu'un jour, alors qu'il venait d'avoir 10 ans, il mit sur pied un plan machiavélique. Puisque la rédaction du journal de Spirou lui imposait la patience, il emploierait les grands moyens et déchirerait les deux pages des aventures de Spirou toutes les semaines, à l'insu de tous ces adultes qui ne comprenaient rien à sa vie de préadolescent. Avant tout, il dut choisir une librairie pour accomplir son méfait. Cette décision ne fut pas bien compliquée car Paul vivait à cette époque dans une agglomération de la région centre d'environ 20 000 habitants, la plupart des agriculteurs ou descendants d'agriculteurs. Ainsi, seulement deux librairies avaient ouvert leurs portes dans cette petite ville. Chacune d'entre elles était située à une des extrémités de la rue piétonne. L'une d'entre elles portait le nom de « Maison de la presse » et se trouvait sur la place principale vers laquelle menait ladite rue au sud. Et ce fut dans ce sanctuaire de la littérature que Paul choisit d'opérer ses vols à répétition. Sa stratégie lui paraissait sans faille. Tous les mercredis, il partait de chez lui avec un sac à dos contenant uniquement une chemise en carton, car les pages arrachées ne devaient surtout pas être froissées ou subir un quelconque dommage. Arrivé à la maison de la presse, il s'assurait tout d'abord, par l'intermédiaire de multiples coups d'œil, qu'il pensait être d'une discrétion à toute épreuve, que les employés de ladite librairie étaient occupés avec d'autres clients ou à des travaux d'inventaire, mais surtout que le propriétaire de ce magasin n'était pas dans les parages. C'était un homme petit, trapu et chauve qui répondait au doux nom de Monsieur Brochu lorsque ses vendeurs s'adressaient à lui. Il était essentiel que ce dernier ne soit pas là pour commencer l'opération Spirou, car plusieurs délinquants boutonneux et prépubères s'étaient cassés les dents lorsqu'il était présent. Il réussissait toujours à les surprendre au moment de leur larcin, à croire qu'il possédait un sixième sens. Une fois assuré que M. Brochu était bien parti faire une course ou dans la réserve, Paul se dirigeait au fond du magasin et tournait à droite dans un renfoncement où se trouvaient toutes les revues. Pendant quelques instants, il simulait une lecture assidue du journal de Spirou et observait une dernière fois toutes les personnes présentes dans la pièce. Ensuite, son pouls s'accélérait, son estomac se nouait, des gouttes de sueur commençaient à perler sur son front. Puis tout allait très vite. Il arrachait rapidement les deux pages tant convoitées, les plaçait nerveusement à plat sous son pull-over en essayant de ne pas les froisser. Le méfait accompli, il passait devant tout le monde avec son attitude la plus détachée et une main sur le ventre pour éviter que les feuilles ne s'échappent. Puis, il sortait discrètement de la librairie pour se mettre à courir à en perdre haleine dès qu'il avait posé les pieds dans la rue. Une fois à l'abri, il rangeait minutieusement les pages dans la chemise cartonnée. Plus tard, Paul se demanderait tout de même comment il avait réussi à opérer ce vol plus d'une vingtaine de fois sans se faire prendre. Il n'en décida pas moins, à l'aube de ses 11 ans, de mettre un terme à sa carrière de criminel. Non pas qu'il avait peur de faire le vol de trop, mais surtout parce que Spirou avait été remplacé dans son cœur par un Gaulois irréductible qui résiste encore et toujours à l'envahisseur. Aussi, ses parents lui octroyaient maintenant une somme hebdomadaire quantitativement suffisante pour acheter au moins un album par mois. Chapitre 2 : La sorcière du kiosque. La seconde librairie était quant à elle située en bordure de la rivière locale, à l'entrée d'un pont qu'il fallait traverser pour accéder à la rue piétonne. Et Paul ne l'aurait jamais choisie pour accomplir ses vols. En réalité, on ne pouvait pas parler de librairie. C'était une sorte de bloc rectangulaire dont les fondations avaient été construites à l'aide de pierres irrégulières jointoyées avec du ciment et dont les murs étaient recouverts de lattes de bois verdâtre. Isolée, devant le pont, cette bâtisse était sans doute l'un des derniers kiosques à journaux. Paul le connaissait bien, dans la mesure où il était à 5 minutes de marche de chez lui. Cependant, il n'y allait que très rarement, car il en avait peur. Ce n'était pas tant le lieu lui-même qui l'effrayait, mais ce qu'il y avait à l'intérieur. En effet, cet endroit hébergeait un monstre hideux capable de terroriser une armée entière de vikings assoiffés de sang. C'était une vieille sorcière, au nez crochu, sur lequel trônaient des lunettes qui cachaient des petits yeux cruels et perçants. Personne ne l'avait jamais vu quitter sa caisse, à tel point qu'aucun être vivant ne savait à quoi ressemblaient ses jambes. Pour Paul, celle-ci était en fait d'immondes tentacules qui lui servaient à immobiliser sa proie et son appendice nasal dissimulait un dard contenant un poison mortel. Il considérait bien entendu que les enfants étaient son mets préféré car plus tendres à manger et plus faciles à attraper. Paul était entré dans l'antre de la bête quand il avait 8 ans. C'était arrivé un matin où il avait accompagné son grand-père maternel, Joseph, dans ses déplacements quotidiens entre son appartement et le bar où ce dernier avait ses habitudes. Pour son entourage, Joseph était encore, du haut de ses 71 ans, un bel homme pour son âge. Les rides abondantes autour de ses yeux verts témoignaient d'une personnalité joyeuse et moqueuse. Il avait gardé presque tous ses cheveux, qui étaient tout de même passés du roux au blanc-gris. Il suçait perpétuellement des bonbons et semblait très grand pour un enfant comme Paul, quoiqu'il ne mesurât qu'1m70 et qu'il avait toujours eu le dos voûté. Joseph avait en effet beaucoup de difficultés à se mouvoir et se déplaçait tout le temps avec une canne, car il était atteint de spondylarthrite ankylosante.

0: unité méridionale de la rue principale de la ville et faisait face au fameux kiosque à journaux. Joseph y était connu comme le loup blanc, car il y passait une grande partie de ses matinées à jouer au tiercé ou à la belote avec tous ses amis retraités. Le propriétaire des lieux, un brun de taille moyenne et au physique assez élancé, répondait au nom d'Anselme Renaudin. Il avait hérité ce café de ses parents et l'avait fait à son tour prospérer.
1: « Salut la compagnie !»
0: dit Joseph en entrant, avec un accent qui dissimulait mal ses origines espagnoles. Anselme et trois hommes d'un certain âge, seuls clients à cette heure, lui rendirent chaleureusement son salut. Paul et Joseph s'installèrent à une table, Anselme s'approcha d'eux.
1: « Alors, comment ça va depuis hier ? »
0: s'enquit-il auprès de Joseph.
1: « tout va bien, »
0: répondit celui-ci.
1: « J'espère juste avoir plus de veines au tiercé aujourd'hui. Si tu ne t'obstinais pas à choisir les canassons en fonction de la date de naissance de tes filles et ta femme, tu gagnerais plus souvent aussi, »
0: répliqua l'autre sur un ton goguenard avant de porter son regard sur Paul.
1: « Et que vois-je là ? Tu nous as amené un de tes descendants ? Comment t'appelles-tu, mon petit ?»«
2: Paul. »
1: « Et qu'est-ce que t'aimerais que je te serve, Paul ?»«
2: Un lait fraise, s'il vous plaît. »«
1: Et un lait fraise pour le petit bonhomme, »
0: dit-il à haute voix en retournant vers son bar.
1: « Et pour toi, Joseph, un expresso comme d'habitude ?»
0: Joseph acquiesça.
1: « Et c'est parti, mon kiki !»
0: enchaîna Anselme. Une fois ce dernier parti pour préparer les boissons, Joseph mit sa main dans sa poche droite et commença à chercher de la monnaie.
1: « Paul, peux-tu me rendre un service, s'il te plaît »
0: demanda-t-il.
2: « Oui, papy.
1: Peux-tu aller me prendre ma revue au kiosque en face ? Tu serais bien gentil, car mon dos me fait encore souffrir le martyr. »«
2: Quoi ?»
0: dit Paul, la voix un peu vibrante.
2: « Pourquoi ?»«
1: Pour que je puisse la lire, tiens !»
0: répondit Joseph d'un ton amusé.
1: « Allez, arrête de te moquer de moi, va me la chercher !»
0: Bien que pétrifié par la peur, Paul prit la monnaie et sortit du bar. Il traversa la route qui le séparait du kiosque. Il s'apprêtait à saisir la poignée de la porte vitrée de l'entrée quand il s'aperçut que sa main tremblait. Il respira une bonne bouffée d'air et s'introduisit dans la petite bâtisse. La vieille sorcière était là, toujours derrière sa caisse, et il n'y avait personne d'autre. Dès son arrivée, elle avait posé ses yeux noirs et perçants sur Paul. Il crut même, l'espace d'un instant, la voir lécher ses lèvres décharnées.
2: « Bonjour !»
0: lança-t-elle rapidement d'une voix terne et grinçante, sans cesser de le scruter. En ouvrant la bouche, elle fit apparaître des dents jaunâtres plantées de travers.
2: « Bon, bonjour !»
0: répondit Paul. Il chercha avidement du regard la revue de son grand-père, mais tous les murs étaient remplis de publications diverses. Il était presque impossible de s'y retrouver sans avoir fait des études supérieures dans le rangement de revues. Et il était bien sûr hors de question de demander de l'aide à la propriétaire des lieux. La peur commença à lui faire perdre tous ses moyens. Ses jambes tremblèrent à leur tour et sa vue se troubla progressivement.
3: « Que veux-tu ? T'es allé en chercher quelque chose ?»
0: lança la sorcière du kiosque en fronçant les sourcils.
2: « Je cherche une revue pour mon grand-père. »
0: Les deux guiboles du jeune garçon allaient le lâcher.
3: « Et c'est quoi son nom ? »
0: s'informa-t-elle toujours d'une voix glaciale.
2: « Tire ses magazines, madame. »«
3: C'est sur ta droite, en bas à gauche, derrière la revue Le Cheval, mon ami. »
0: Paul déporta son regard vers l'endroit qu'elle lui avait indiqué. Cependant, la peur l'empêchait de distinguer les choses convenablement.
2: « Je ne la vois pas. »
0: réussit-il tout de même à dire.
3: « Bouge pas, je vais te montrer !»
0: À ce moment, tout se déroula rapidement. La vieille sorcière commença à se lever et à vouloir quitter sa caisse. Paul était convaincu qu'elle allait le dévorer. Il n'attendit pas d'apercevoir ce qu'elle avait en guise de jambes. Il se rua vers la sortie, passa la porte vitrée et traversa à toute vitesse la route en manquant de se faire renverser par une voiture. Il s'introduisit à nouveau dans le bar où était son grand-père pour se cacher sous la table.
1: Po, que t'arrive-t-il ?
0: Interrogea Joseph d'un air étonné en voyant son petit-fils entrer si rapidement.
2: La sorcière a voulu me dévorer,
0: répondit Paul en se jetant dans ses bras, les larmes aux yeux.
1: La sorcière ? Quelle sorcière ?
2: La sorcière du kiosque, celle qui a des tentacules visqueuses et qui pue.
0: Personne dans le café n'avait échappé à la scène, et lorsque Paul prononça ces paroles, la plupart des clients lancèrent tous des rires sonores, sauf Anselme qui fronçait les sourcils. Paul apprit plus tard que la sorcière du kiosque était en fait sa mère. Joseph.

Joseph, quant à lui, se contenta de sourire et serra Paul tendrement. Et cela, alors que son dos le faisait atrocement souffrir. À ce moment, ce petit garçon de 8 ans se sentit enfin rassuré, car il savait qu'il ne craignait rien avec son grand-père. Vous venez d'entendre les 2 premiers chapitres de La purée de nous autres, roman de David Louillot. Si vous voulez connaître la suite, vous pouvez vous le procurer sur Internet en le commandant sur Amazon. C'est tout pour aujourd'hui. Je vous rappelle que vous pouvez m'adresser des recommandations par mail à l'adresse radiolibresenperigord@gmail.com ou en laissant un message téléphonique au 05 53 46 80 24 en précisant bien le nom de l'émission Le Coin Lecture. Merci de votre écoute et à la prochaine fois.

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2: Bienvenue au Moulin de la Vessière. Premièrement, je vais vous présenter l'histoire du moulin. Ensuite, je vous montrerai le fonctionnement du moulin à la force de l'eau. Et enfin, on passera à la fabrication d'huile. On sait qu'il y a un moulin ici à la Vessière depuis le 12e, 13e siècle. Et ce qui nous permet de le savoir, c'est l'arrivée d'eau que vous avez en face de vous. Cette arrivée d'eau, c'est une dérivation du Verne, le petit ruisseau qui s'écoule juste après le parc. Si on s'intéresse maintenant au fonctionnement du moulin, le moulin peut toujours fonctionner à la force de l'eau. La réserve en eau, elle est formée par ce qu'on appelle des pelles. Donc vous avez quatre pelles dans le moulin. Il y en a deux à ma droite, deux à ma gauche. Je vais vous inviter à descendre en bas des marches sur la droite, je vais vous montrer comment ça fonctionne. J'ai ouvert la pelle, l'eau s'est écoulée dans ce qu'on appelle un coursier. Et avec l'enchaînement de poulies et de courroies que vous avez dans le moulin, eh bien on va faire fonctionner jusqu'à la meule à huile qui est tout au fond du moulin. Maintenant, si on s'intéresse à la fabrication d'huile. Ici, comme je vous le disais, on fabrique, en tout cas dans l'atelier dans lequel on est là, quatre huiles différentes. Huile de noix, huile de noisette, huile d'amande, huile de cacahuète. Pour fabriquer l'huile, on va avoir trois étapes. Que ce soit pour la noix, la noisette, l'amande ou la cacahuète, le procédé de fabrication va rester le même. On aura toujours ces trois étapes. Première étape, elle va consister à écraser la matière première. Donc là, vous le voyez, on a deux meules. La meule d'origine qui date du 16e siècle. Celle-ci pèse 500 kg. Elle est en silex. La deuxième meule, on l'a installée en 2021. Elle pèse une tonne. Une fois qu'on obtient cette pâte, on va la collecter comme Yann est en train de le faire. On la met dans un bac alimentaire et donc on passe à la deuxième étape, à l'étape de la chauffe. C'est ça qui sent bon, la noix grillée, la croûte de pain grillé un peu. C'est l'arôme caractéristique de l'huile de noix du Périgord, c'est la croûte de pain grillé. L'étape de la chauffe, c'est l'étape la plus importante puisque c'est cette étape qui va donner tout son goût, tout son caractère et toute son identité à nos huiles. Une fois que la pâte est prête, on enlève le valet et on va collecter la pâte avec la pelle qui est sur le côté. On passe à la presse. L'huile va s'écouler par la goulotte que vous avez ici dans les seaux en inox. Je vous propose de faire la dégustation. Cet été, on a deux événements. Un le 28 juin, c'est la première édition des Toqués du Moulin, concours de jeunes cuisiniers. Donc ce sera accessible au grand public. On a notre événement habituel de l'été qui est le marché des métiers de savoir-faire. Le 7 août, où là on accueille près d'une vingtaine d'artisans d'art dans le parc du Moulin également, tout au long de la journée, et où on propose ce marché en accès libre et gratuit.
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0: Mémoire de résistance. 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Dans le cadre de cette émission, nous diffusons les témoignages fournis par les archives départementales. Ceci est la deuxième partie de la suite de l'enregistrement de René Chouet, réalisé le 15 juin 2009.
1: Parole de résistant et déporté en Dordogne. René Chouet, le 15 juin 2009 à Périgueux, suite de l'entretien du 25 mai.
2: Moi, j'ai beaucoup comme ça opéré. Alors, y compris au boulot. Au boulot, c'était marteau-piqueur. Comment faire pour ralentir la machine, parce que creuser les usines, c'est parce que, si tu veux, les alliés écraser toutes les usines en surface. C'est ce qui fait qu'à un moment donné, dans tous ces camps, ils nous ont fait attaquer les collines, les montagnes, etc., pour creuser des usines. Et donc, quand je ramasse la dysenterie, là, voilà. Alors là, je suis muté, si tu veux. Mais c'est l'administration du camp qui fait ça, les politiques qui font ça. Je me retrouve à la forge. Alors, mais là, comment faire dans ces machines, dans ces galeries où on creusait les mines, pour essayer de faire en sorte d'en faire le moins possible tout en faisant le minimum, sinon tu te faisais écraser. Et comme de surcroît, tout était fignolé parce que c'était organisé de main de maître, la destruction des individus. Des fois, par exemple, ils te proposaient, voilà, vous mourrez on mourrait de faim. Et on te disait, voilà, si vous faites 10 cm de plus d'avancée, vous avez une gamelle de soupe. T'as des gars qui étaient affamés, les pauvres, et puis qui voulaient faire. Et toi, tu disais non, parce qu'après, ça va être la règle. On va faire 10 000 de plus, mais ce sera 10 centimètres de plus par jour, mais pour cela, et puis demain pour tout le monde, et puis après-demain, voilà. Donc, les mots ne suffisaient pas, des fois. Ça se bagarrait. C'est un aspect de la résistance. Comment faire pour que... Et ensuite, j'étais muté à la forge. Alors, dans cette forge, moi, j'étais pas forgeron, puisque je suis plâtrier d'origine, et je me retrouve à la forge. Alors, on avait des marteaux-piqueurs, avaient des pointes comme ça, tu sais, qui s'amanchaient, et puis qui servaient à creuser le sable. Et là, ces pointes, évidemment, le bout s'usait. Donc, venaient à la forge pour qu'on refasse les pointes, etc. Alors là, il y avait plusieurs trucs, mais il fallait faire très attention. Mais les gars étaient affûtés, là aussi. C'est de faire brûler tu sais, quand l'acier fond, tu vois les étincelles, ça fait un peu comme les jours de Noël, quand tu fais brûler les petits trucs pour les grosses, là. Et là, ça fait ça. Seulement, il faut voir qu'il ne faut pas se faire prendre en train de faire cramer les mines, là, les pointes. Donc on fait ça, et puis aussi il y a une autre façon de faire en sorte qu'elle dure pas longtemps, c'est la trempe. Parce qu'une fois que tu avais fait, une fois que c'était bien affûté, hop, tu trempais. Alors selon comme tu trempais, soit le bout s'usait vite, il devenait vite rond, soit il se brisait. Donc si tu veux, c'était des astuces comme ça, quoi. Et puis autre chose, on savait déjà, on savait qu'il fallait pas boire d'eau. Or, évidemment, quand tu creuses des trucs, ça coule de tous les côtés. Et souvent, comme les types étaient fiévreux, puis... donc je me retrouve. Et si bien qu'à un moment donné, on m'appelle tisane, là. Parce qu'au fur et à mesure que les gars apportaient leurs trucs, si tu veux, on avait reçu une gamelle à l'arrivée dans les camps. Celle-là, il fallait jamais la perdre, la gamelle. Un déporté qui perdait sa gamelle, il était cuit. Hein, parce que il savait comment se faire servir la soupe, quoi. Donc, il y avait toujours des gamelles comme ça. Alors, comme on creusait une cuisine, mais t'avais on creusait ces galeries. Mais malgré tout, à l'extérieur, il y avait des arbres, des choses comme ça. Alors, les gars cassaient des branches, on faisait de la tisane avec n'importe quoi. Mais c'était chaud. Donc, voilà. Si tu veux, alors c'était comment se sauver, là, comme ça. Et là, après, je me fais brûler les yeux, si tu veux, parce qu'en étant un peu avant d'être dans la forge, j'avais été foutu, j'avais été nommé comme serrurier, parce que pour évacuer tout ce sable, tu peux bien penser, dans les galeries, il te faut l'électricité, il faut mettre des rails, des wagonnets, et ensuite tu avais des tapis roulants qui apportaient le sable très loin, parce que je t'ai dit, 3 kilomètres, 25 mètres de 8 mètres de haut, 25 mètres de large, tu vois un peu les galeries, les quantités de sable. Et donc, bon, ça s'enrayait un peu, tous les roulements à billes, les tapis roulants qu'importait. Et là, j'avais été mis avec un tchèque. Et c'est là où aussi j'ai parachevé par rapport à Munich et l'abandon de la Tchécoslovaquie à Hitler. Là, le type, il s'est chargé. Mais c'était un civil, ça. Ça devait être un STO ou un type travail forcé, tchèque. Ils n'avaient pas la possibilité, sans doute, de se tirer. Et là... Là, c'est pareil. Moi, j'ai appris Munich et puis l'amour qu'ils avaient pour nous. Je te dis pas. Donc, on a l'impression d'être le pays des droits de l'homme et des citoyens. Les types n'ont pas forcément la même opinion en fonction de la politique de l'État. Donc voilà, mais lui le type, alors on soudait les choses, évidemment, ses roulements à billes se cassaient, on soudait, etc. Seulement lui, il soudait à l'autogène, mais il avait un masque. Mais moi j'étais avec lui et j'avais rien. Donc par conséquent, les yeux cramés. Et là voilà, alors, infirmerie à nouveau. Alors là-bas, il y avait un remède qui était... Tu le trouvais si tu avais des plaies aux pieds, à la tête, partout... C'était du papier élastique. Alors on m'entourait la tête et on m'a amené le lendemain. J'étais au boulot quand même, hein. J'étais aveugle, mais j'étais au boulot. Et puis la tête entourée de papier partout. Et puis ils m'ont assis à côté de la frange, les gars, là, comme ça. Et puis le SS passe. Eh bien, le SS passe. Il me dit, mais qu'est-ce que c'est celui-là? Qu'est-ce qu'il est? Il demande aux autres. Ben, il dit, voilà, les autres expliquent. Pouf, encore une fois, le gosse, il passe. C'est bon. Rien. Voilà, alors si tu veux. Mais tout ça, tu vois, ça se passe, c'est l'organisation qui essaie de sauver le maximum de temps. Une autre fois, dans cette forge, et à la meule, un bout de ferraille me vole dans l'œil. Et là, bon, pareil, pouf, alors voilà, me voilà à nouveau à l'infirmerie. Et là, je sais pas comment, je me retrouve à l'infirmerie, et je me retrouve sur un truc allongé, et grande discussion entre un Toubi qui parlait français, mais je crois d'origine hongroise, et les copains de l'organisation clandestine. Et qui discutent, parce que le type, il avait qu'est-ce que c'est, j'ai jamais su, et je le saurai jamais, comment enlever le bout de ferraille que j'avais dans l'œil. Alors, il y avait cette piqûre, sans doute, c'était pour anesthésier la plaie, je sais pas, pour pouvoir enlever le bout de ferraille. Il y a une discussion formidable. Et moi, je me rappelle, j'étais allongé comme s'il s'agissait pas de moi. Si tu veux, voilà. Et alors, le Toubi disait, mais non, j'en ai qu'une. Et l'autre disait, mais tu vois bien, c'est un jeune. Si tu lui fais pas, tout de suite, il va perdre l'œil et il est mort. Alors bon, gros truc, enfin, pouf, j'ai eu le droit au truc, il m'a enlevé. Donc, tu vois, tout ça, ça se faisait. C'était tout ça, c'est l'organisation clandestine. Il y a des types qui ont été sensationnels. Et moi, j'ai fait ça peut être l'espoir des hommes, à quoi ça tient. Moi, je me rappelle avoir discuté avec un chrétien. Enfin, il y avait beaucoup de chrétiens. On s'entendait beaucoup avec les chrétiens dans les camps parce qu'on avait au moins quelque chose à qui se référer. C'était Dieu, nous, c'était l'avenir, c'était l'homme, etc. Et moi, je me rappelle de conversations comme ça avec ce gars qui m'avait expliqué que Dieu était que le Christ, ça avait été le premier communiste, qu'il voulait chasser les marchands du temple, et puis qu'il fallait s'occuper des pauvres, être solidaire, fraternel, etc. Lui aussi. Donc, si tu veux, sur ces valeurs fondamentales, ça s'est retrouvé. Je me rappelle, je lui avais répondu, ben écoute, si on s'en sort, si je m'en sors, eh ben, je te ferai comme ça dans Jésus-Christ. Je serai toujours aux côtés des pauvres. Ça n'a pas manqué. Ça va, j'ai pas failli à ma parole. Mais d'autres choses je me rappelle, il y avait un avocat de Toulouse. Alors lui, il se baladait comme ça partout et il faisait les lignes de la main. Ça peut paraître curieux. Alors il te faisait les lignes de la main. Moi, il est venu comme ça, il est passé. Il me s'est fait voir ta main là un peu. Oh, il est putain, t'as de la chance, toi. Oh, ben alors, hein. Il dit, non, mais t'es pas prêt de laisser ta peau ici. Tu auras 3 femmes. Mais j'ai dit, c'est déjà fait. Ah, mais non, ça c'est des beautés, des femmes avec qui tu vas vivre. tu vois. Alors, mais et le type, il faisait le tour comme ça. Et mais tu vois, c'est, ça a l'air de rien, ça. Et ben, je t'assure qu'il y a des gosses, il leur disait, c'était de la connerie. Mais attends, il y a des tas de gars, ça, voilà, ça. Et... Donc, pour en revenir aussi à mon chrétien, si tu veux, à Melk, on avait un abbé qui s'appelait l'abbé Varnoux. Il était de Limoges. C'était un ancien résistant. Il était de la ville qui est rouge dans la Haute-Vienne, mais depuis toujours, depuis le départ du Parti communiste. Je me rappelle, enfin, peu importe. Et ce prêtre, à un moment donné, si tu veux, a tout fait pour rester chez nous à Melk. Parce que tous les prêtres, Hitler avait pris, enfin les nazis avaient pris une décision, c'est de rassembler tous les prêtres à un moment donné à Dachau. Donc ils sont tous partis à Dachau. Et lui, il n'est pas parti à Dachau. Il est resté là, au milieu de nous, parce qu'il était en contact avec tous ses camarades croyants. Et alors, comme à Melk, y compris dans les galeries, il y avait des civils autrichiens, il était rentré en contact par l'intermédiaire de civils autrichiens avec le prêtre de Melk. Il lui avait fait demander du pain azim, c'est-à-dire pour faire la communion de ses copains, et il avait réussi, si bien que quand alors il fallait que ce soit discret, c'était pas des masses de gars, c'était pas sans doute par groupe et tout ça. Et alors, c'était quand il faisait des coups comme ça, qu'il faisait avec ses copains croyants, alors c'est les communistes qui gardaient qui veillaient au grème pour qu'ils se fassent pas coincer. Parce que tout ça, c'est, je te dis pas la quantité de précautions et tout, ouais, parce que on a souvent dit que la résistance c'est l'armée des hommes, mais là je peux te dire que les types, les clandestins dans les camps qui faisaient un boulot comme ça, c'est l'homme des hommes, c'est quelque chose de phénoménal. Et voilà. Alors moi, tous ces gars moi j'ai vécu au milieu de tous ces gars, voilà. Alors ça, c'est Melk. Autrement dit, là j'ai tout vu. J'ai vu les tueurs, j'ai vu le gars qui tenait plus le coup, qui était arrivé au point où les nazis voulaient nous rendre, et puis j'ai vu ces types extraordinaires, qui est prêt à mourir pour leur dignité, pour le respect des autres, pour essayer d'en sauver le maximum. Voilà. Voilà, alors si tu veux, ça c'est mon passage à Melk. J'en passe des meilleurs, bon, bref. Alors là, il faut dire, si tu veux, on peut toujours se poser la question, on la trouve beaucoup cette question, est-ce qu'on peut s'évader? Il y a eu des... Est-ce qu'on peut se soulever? Il y a eu, c'est vrai, il y a eu, notamment dans les camps de destruction, d'extermination, dans les commandos où on passait les types au crématoire, il y a eu des soulèvements. À Mauthausen, il y en a eu un de 400 officiers russes qui étaient condamnés et qui ont tenté un jour le tout pour essayer de se sauver. Et ils ont fait une opération extraordinaire, quoi, hein. Ils ont fait, d'abord ils ont tué tous les capots, le chef de bloc et tous ces matraqueurs, ces tueurs là, et ils ont pris leur truc et ils ont fait sortir tous les gars comme si c'était les capots qui faisaient, ils jouaient le rôle, le capot, en gueulant, en tapant dessus et tout, et il avait neigé, et alors les gars, et alors il faut te dire, c'était à proximité des miradors. Alors tout ça, ils avaient entaché là, hop, ils entassent la neige comme ça, et à un moment donné, si tu veux, ils arrivent, ils sortent les inspecteurs, ils aveuglent les gars qui étaient dans les miradors là, non mais là, quelque chose, c'est le tout pour le tout là, hein. Et ils ont réussi à se sauver comme ça, mais ils ont quasiment été tous repris, parce que avec les chiens et tout ça, y compris la population qui s'est mise à courir avec les SS et tout le truc. Mais voilà, si tu veux, il y a eu des soulèvements comme ça. Alors, tentative d'évasion à Melk, il y en a une de réussie. un gars qui avait sans doute pris des contacts, parce que n'oublie pas que Melk, c'est au fin fond de l'Autriche. Hein. Il fallait d'abord qu'il parle allemand, où il a trouvé des fringues, il a fallu qu'il ait une cheville quand même dans le... voilà. Et lui, il n'a pas été repris. Alors par contre, il y en a un autre qui a tenté, je pense que c'était un russe, il a été repris. Et on l'a pendu, on nous a tous rassemblés et on l'a pendu. Devant nous tous, alors bon... on a levé le calot et le type il est mort en levant le poing, enfin quelque chose d'extraordinaire. Alors celui-là, il y en a un autre aussi qui avait tenté de s'évader et qui a été repris. Alors lui, ils l'ont mis à poil l'hiver à l'entrée du camp et de temps en temps il sortait pour lui foutre un seau d'eau. Tu penses bien, le matin c'était un bloc de glace. Donc, c'est pour te dire la férocité. Il y a un autre exemple qui m'est resté comme ça sur le fait que ces théories racistes, anti-humaines et tout ça peuvent atteindre des degrés. Un jour, on rentre comme ça du travail. On était plusieurs milliers alors sur la place d'appel, toujours dans les camps, dans les grandes places d'appel. Et là, toujours par un, par cinq, tu sais, par groupe de 100. Et alors que je te compte et que je te raconte, là, ils sont capables de nous faire passer des heures et des heures quand c'est pas des jours et tout le truc. T'en peux pas, il pleut, il gèle et tout ça, ou il fait 40, tu es là et tu as pas le droit de bouger le petit doigt, des types tombent, etc. Ça branche pas, il faut pas brancher et tout le truc. Et puis là, à un moment donné, il lance tous ceux qui se sentent fatigués, malades, qu'ils sortent des rangs. Hein, ils pourront aller se reposer à l'infirmerie. Alors, aussi sec. Non, sorte pas, bouge pas. Alors qu'on n'a pas le droit de parler. Hein. Ça se passe tout comme ça. Bouge pas. Hop. Et puis t'as les types qui sortent. Parce que ceux-là, ça veut dire qu'ils sont déjà morts. Et ou qu'il y a un vide qui sont au bout, mais alors au bout, alors c'est des, je te dis pas, c'est des fantômes qui vont, ils y vont comme ça, mais il y en a quand même plusieurs dizaines, peut-être même des centaines, qui sont sortis comme ça. Et alors là, ils les ont fait danser. Alors il faut te dire que dans beaucoup de camps, il y avait des orchestres constitués par des déportés, et là, ils leur jouent « J'attendrai le jour et la nuit », c'était une chanson qui en France était chantée par Rina Ketty à l'époque, je me rappelle. Et là, ils les font danser, évidemment, les types tombent, ils s'effondrent au bout d'un certain moment, et ça continue jusqu'à ce tombent. Et t'en avais d'autres déportés qui chargeaient les types qui étaient tombés sur des charrettes, et en voiture, crématoire. C'est quelque chose de fou. D'ailleurs, pour te dire, les crématoires, quand j'étais... Alors, je vais sortir un peu du coq à l'âne, comme ça. Mais quand moi, j'étais à l'infirmerie pour la dysenterie, moi, j'ai vu des corps allongés. Quand tu étais considéré comme un mort, ils t'enlevaient les vêtements pour que ça serve à d'autres. Et là, ils étaient à poil, allongés. Ils bougeaient encore, hein, les types. Ils n'étaient pas morts. Hein. Ils avaient le matricule qui était marqué sur leur corps nu. Et hop, crématoire. Mais les types n'étaient pas morts. C'est pour te dire jusqu'à quel degré de férocité, de haine, de mépris des êtres pour en arriver à se comporter de cette façon. Voilà, c'est un peu... Enfin, je dis ça en vrac, évidemment. Il aurait fallu que je le bâtisse, mais j'ai pas le temps. Et puis, comme j'ai pas le... Je crois que j'ai les jeunes les plus propres. Pas pour des câbles. Alors je vais comme ça, naturellement. C'est d'abord dans la nature. Voilà, alors ça, c'est Melk. Alors là c'est là où je... Là, je découvre des... Pour moi, je les ai toujours considérés comme des surhommes, d'ailleurs, ces types. Extraordinaires. Ça, tu pouvais pas les réduire, ceux-là. Il fallait les tuer. Voilà. Voilà. Et ça, voilà, je le dis toujours, c'est l'honneur, le courage, la droiture, le courage, la dignité, fait homme, voilà, ça, voilà, j'ai été très marqué par ça, voilà. Et puis, bon, ben, évidemment, les Russes, un jour, les Russes avancent, tout ça, ils arrivent à 15 kilomètres de Melk. Oh, on réussit à nous évacuer. Alors là, on nous évacue sur un autre camp qui s'appelait Ebenzé. Alors les uns, ceux qui étaient trop fatigués, malades, par camion, ils les amènent au camp central, à Mauthausen. D'autres, ils les évacuent par le Danube et puis d'autres par le train. Moi, je suis parti par le train. Mais par le train, alors dis-toi bien que là, on est des mecs qui pesent 30-35 kilos. Hein, on est, et là, nous, sur des plateformes d'ailleurs, hors en Europe centrale, où il fait très chaud, où il fait très froid. Et quand ça s'y met, hein, et comme on ne tient pas en l'air, évidemment. Donc là, on passe quand même, je ne me rappelle plus exactement, 2 ou 3 jours sur ce, pour arriver à Melk, à Ebenzé. Et à Ebenzé, alors, Ebenzé, c'est extraordinaire, là. Parce que c'est un camp qui est au pied du Tyrol. Le décor est sensationnel. Et alors là, tu as les baraquements qui sont construits dans, au milieu avec des allées, des pins. Et on arrive là. Peut-être. Alors nous, on n'était pas épais, mais le reste, attends. C'est les fantômes de fantômes. Et alors, on nous avait donné au départ une boule de pain qui pouvait faire peut-être 5 ou 600 grammes. Mais on avait appris que là-bas, d'ailleurs, quand tu avais un morceau de pain, j'aime bien te dire, tu l'avalais que quand c'était de la salive. J'aime bien te dire que tu remâchouillais tout ça. Et là, donc, on avait appris à faire attention, quoi. On s'est dit, on ne sait jamais où on va, on ne sait pas ce qui peut nous arriver. Donc, et là, alors là, les types nous sortent dessus pour... des gens affamés. Alors eux, déjà, ils ne mangeaient plus. Là, ils leur donnaient plus rien, quasiment plus rien à bouffer. Et nous, on arrive là-dessus. Alors c'était un camp qui était quelques centaines au départ, et là, je crois qu'on a fini à 18 000, quelque chose comme ça. Alors, dont 7 000 étaient à l'infirmerie. Il est mort dans le dernier mois, 5 ou 6 000 gars. Alors c'est pour te dire, j'ai failli être du lot, moi. Donc on est arrivé là, dans ce camp. Alors, faut te dire que dans ce camp aussi, il y a l'organisation. Moi, je le sais pas. Moi, le commun des mortels, je le sais pas. Même si je suis embrigadé dans le Gobi, dans l'organisation clandestine, moi, je fais ce qu'on me commande parce que je suis toujours quand même le gamin, hein. Sauf qu'il a beaucoup, changé sur le plan moral, et sur la connaissance des choses. Il reste que tu t'improvises pas, comme ça, un gars organisateur de la lutte de tout le monde. Donc il y avait, mais ce que les copains qui nous arrivions de Melk, les directions du camp des Benzé, des déportés toujours, c'était des gars qui, brigade internationale, CGT, parti communiste, etc., ou gaulliste, ou prêtre, il y avait toujours notre curé de l'abbé Arnoux. Donc là, on arrive dans un camp infernal. Mais je t'ai dit, c'était beau. On était au pied du Tyrol, tout ça. Tu voyais les bouquetins dans la neige et tout. Il faisait un froid terrible, là. Et par contre, ce qui était frappant, t'avais plus d'herbe. T'avais plus d'écorce aux arbres. Plus de feuilles. Tout ça avait été bouffé par les gars qui étaient affamés. Alors c'est là où, si tu veux, dans ce camp, c'est parce qu'on l'a pas constaté sur le coup, mais quelques jours après, tu avais des cadavres qui pourtant pesaient 30 kilos dans les allées, parce que ça mourait de tous les côtés, c'était fou, et tu avais des gars qui se livraient à du cannibalisme. Pourtant, j'aime mieux te dire qu'ils devaient pas, il fallait qu'ils grattent les os pour en sortir un peu. Et là, voilà, on tombe dans c'est de la folie, on tombe dans un camp, là, c'est la fin de tout, c'est la fin de tout. Aussi, c'est aussi là, on nous fait creuser, mais alors là, c'est dans le rocher. On nous fait creuser, là aussi une usine. D'ailleurs, il y a une partie, parce qu'il y avait deux collines, donc on avait attaqué les deux. Moi, dans celle où j'étais, c'était pas encore tout à fait au point. Mais dans l'autre, ils avaient commencé à fabriquer de l'essence à partir du charbon, etc. Donc, si tu veux, toujours pour maintenir l'industrie de guerre. Et là, moi, je me retrouve dans cette mine là, hop, je me ramasse la dysenterie pour la deuxième fois. Et là, alors là, c'était la fin, si tu veux. Et là, pourtant, ça n'a pas duré longtemps, mais en l'espace de 3-4 jours, j'étais un type complètement fini, quoi. D'abord, les types me portaient, mais tu étais amené au boulot quand même jusqu'à la mort, hein. Les types me portaient et tout ça. J'étais conscient, enfin conscient.

par hémorragie intestinale et tout le truc. Et à côté de ça, t'avais des gars qui mangeaient de la tourbe. Parce que la tourbe, c'est un charbon friable. Ils mangeaient de la tourbe. Le seul inconvénient, c'est que la tourbe s'entassait dans leurs intestins et elle ne pouvait plus sortir. Alors tu les voyais avec des bouts de bois ou des bouts de ferraille à l'anus pour essayer d'enlever, de dégager un petit peu. Et alors, et moi, à côté, je mourais parce que je hémorragie. Et là, j'ai essayé, j'ai dit, si ça pouvait me l'arrêter, j'ai essayé de bouffer de la tourbe. C'était tellement dégueulasse que, au fond, je dis, allez mourir pour mourir, ben tu vas mourir comme ça, quoi. Mais c'est pour te dire, là, c'était, les gens étaient affamés. Mais alors là, à Melkon arrivait, tant bien que mal, parce que comme on tenait, enfin, que l'organisation est, si tu veux, ça a été quand même un camp où l'organisation du parti et de la résistance intérieure a fait qu'on a pu sauver beaucoup de copains, même si c'était dur, etc. Mais là, c'était terrible. Bref, malgré tout, les dirigeants des formations se sont rencontrés, mais ça nous dépassait, nous les petits gars en bas. Et là, alors, on arrivait à la fin du conflit, mais les SS avaient décidé de nous détruire. Et pour cela, de nous amener dans les mines et de nous faire sauter, à la dynamite, les galeries, et puis comme ça, tout le monde était enterré, on voyait plus rien. Sauf que c'est toujours le même système, tu as des déportés partout, y compris dans les casernes de SS et tout le truc pour faire leur boulot. Et qui, dans la nuit, intercepte cette décision de la DSS de nous conduire. Et alors, y compris le langage qu'ils allaient nous tenir, à savoir que les Américains étaient à proximité, qu'il pouvait y avoir des bombardements et des combats, donc pour essayer pour sauver nos vies, nous proposer de nous amener à l'abri dans les galeries, etc. Sauf qu'il y avait des wagons de dynamite qui étaient tout prêts à faire sauter et d'enterrer tout le monde. Et là, l'organisation clandestine, alors, l'a intercepté ce truc dans la nuit par tous ces gars. Et à partir d'une certaine heure, si je ne me rappelle plus exactement, 7 heures, par là, quelque chose, on ne devait plus sortir de nos baraquements. Mon pauvre, il y avait 50 baraquements. Les 50 baraquements ont été avertis que le lendemain matin, on allait nous rassembler pour nous poser cette question, à savoir d'aller dans les galeries, et qu'il fallait répondre non. Alors tu vois, et tout ça se passe, attends, tu as pas 16 ou 17 000 ou 18 000 Français là, hein, t'as 20 nations. Et tout ça se traduit, et le matin, on nous amène sur la place d'appel, et le commandant du camp SS nous fait cette proposition, et alors là, ça a été un nom unanime, mais tu vois, 10 000, on est 10 000, je crois, sur la place d'appel, comme ça, qui répondent non, quoi. Et alors, bon, ça, c'est impressionnant, mais les Américains étaient aussi à proximité, hein, si bien que là, les SS ont pris peur. Et quasiment le soir, si tu veux, ils sont tous tirés, y compris les capots qui avaient beaucoup tué. Ceux-là, ceux qui ont pu se sauver, j'aime te dire qu'ils ils sont pas restés. Ceux qui n'ont pas pu, ils n'ont pas été loin, ils ont été séchés sur place, ils ont été tués par les copains qui en avaient tellement souffert, tellement. Voilà, alors. Voilà, ça c'est un peu ce camp d'Ebenezer où en peu de temps, je crois que j'ai vu plus de morts à Ebenezer en l'espace de 15 jours ou quelque chose comme ça que j'en ai vu à Melk et à Mauthausen. Mais là, t'en avais partout. On pouvait même plus ramasser, il y en avait partout. Alors, je te dis pas dans les baraquements et tout, c'était. Mais il arrive un moment, je t'ai expliqué le coup de ces gens qu'on fait sortir des rangs pour les faire danser, etc. Ils savaient, ils savaient qu'ils allaient pas se reposer à l'infirmerie. Ils étaient arrivés du boulot. Et moi, je me trouvais un peu comme ça non pas dans cet état d'esprit d'y aller volontairement, mais dire voilà, revoir la France et ma mère et mourir, quoi. Au fond, tu vois, j'étais vraiment rendu à la limite, quoi. Et là, donc, le soir, comme ça, c'est le 4 ou le 5, je me rappelle plus exactement, où les SS se tirent, ça veut dire qu'à partir de ce moment-là, l'administration du camp, elle est quasiment entre les mains des déportés.

0: Et là-dessus, évidemment, le lendemain matin, arrivent deux estafettes qui étaient l'avant-garde de l'armée américaine. Et là, je te dis pas, c'est le délire, quoi, le délire. Alors tout le monde se retrouve sur la place d'appel et tout le monde chante la Marseillaise dans toutes les langues, tu vois, c'était quelque chose. Et alors non seulement j'avais la dysenterie, mais depuis plusieurs semaines, j'avais la voix cassée, c'est-à-dire je pouvais plus sortir certains sons, quoi, parler normalement. Et je me rappelle d'avoir, j'avais tellement le cœur qui gonflait, j'ai dit, putain, je vais crever sur place. Là, tellement le choc avait été fort. Et là, évidemment, bon, donc tout ça, les SS se foutent le camp, donc l'administration du camp. Et alors là, on a achevé. Alors à ce moment-là, si tu veux, à nouveau, ce vieux gars qui venait, ce vieux gars que je t'ai dit qui avait peut-être 40 ans, je ne sais même pas, viens me chercher, allez hop toi, et m'amène à la boulangerie. Et là, l'espace, c'est fou ce qu'un homme peut vite descendre quand il en est rendu à ça. Mais c'est vite comment il peut revivre, si tu veux. Et ça s'est produit comme, hop, il m'a, allez toi, hop, et il m'amène à la boulangerie. Et là, il me faut manger du charbon de bois. Tu sais, quand je t'ai parlé de Melk, alors tu vois, c'est tout mélangé en ce qui concerne la dysenterie, où là, on se mettait pour empêcher les gars de boire, sinon ils mouraient. Mais moi, il m'a dit, tu bois pas, toi. Hein. On va te donner de la soupe, tu la manges pas. Hein, parce que c'est tout du hérétique. Hein, c'est des feuilles de choux, c'est des betteraves, etc. Et alors là, ils me faisaient passer dans la nuit du charbon de bois et toujours une gamelle de café, puisque de café, en fait, ce qu'on appelait café, qui n'en était pas d'ailleurs. Hein. Voilà, alors, comme ça, pratiquement, ça se termine à Ebensee, quoi. Alors, tous ces types. Alors là, je vais faire connaissance des gars qui venaient me chercher, qui me faisaient faire des opérations, avec qui j'étais, etc. Alors, ce vieux gars qui vient me chercher, figure-toi, j'étais à la boulangerie. Au bout de 4-5 jours, j'ai avec le charbon de bois, ça s'arrête, etc. Et là, je me rappelle, il y a eu des scènes extraordinaires où on est allé chercher les gens du village pour ramasser les cadavres. Il y en avait partout. Comme ils allaient pas assez vite, les copains déportés avaient tendance à les bousculer un petit peu, les civils. Et les Américains étaient là pour les empêcher. Ils te foutaient la mitraillette sur le ventre, ça aussi, je me rappelle. Aussi, comme les gars étaient affamés, et quand les SS sont partis, tu en as qui sont enfuis du camp, enfin qui allaient enfuir, et puis ils sont allés chercher du ravitaillement à eux, ils sont allés dans les fermes, ils ramenaient les vaches et tout. Et comme à Ebensee, c'était un pays féerique, quoi, il y avait un grand lac extraordinaire, qui est d'ailleurs réputé. Il y avait un film qui avait été sur le lac des Dames, qui avait été. Ils allaient pêcher à la grenade, parce qu'évidemment, ils avaient été dans l'armurerie des SS. Et alors là, les Américains tiraient dessus, parce que ils allaient pour amener du poisson dans le camp. Mais les SS, ils savaient, enfin, je leur accorde cette circonstance atténuante, qu'ils savaient pas, à la grenade, qui lançait les grenades, quoi. Encore qu'ils voyaient les balaises que c'était, hein. Donc, voilà. Tout ça, c'est un peu, tu vois, c'est un peu mélangé comme ça. Alors, il y a des choses qu'on aime, d'autres qu'on aime moins, mais bon, c'est comme ça, les hommes. Et là, bon, ben, c'est la libération, donc, voilà, je suis. Et puis, il y a un meeting. Meeting organisé par le Parti communiste. Et alors, mais là, il n'y a pas que les communistes, il y a tout. D'ailleurs, tu vois, c'est là où le fait d'être spontané, j'aurais pu te dire les noms qui étaient des ministres de Gaulle après. Ou autre d'ailleurs, de la Troisième République, qui assistait également à ce meeting. Et là, pour la première fois, Maurice Thorez, j'avais entendu. Jacques Duclos, André Marty, les ordres, pas connaître, je connaissais pas. Mais bon, les gars, ils parlaient toujours de la France qu'on allait construire et tout le truc. Et à la fin, distribution des cartes du Parti communiste.
1: C'était Mémoire de résistance par Nicolas Cournil pour les archives départementales. La prochaine partie de cette émission sera diffusée la semaine prochaine.

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1: Merci et bienvenue à l'écoute de votre émission La Clé des Champs. 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Le 2 décembre 2023, Maria Callas aurait eu 100 ans. À l'occasion de cet anniversaire, c'est toute une émission que nous vous proposons. Toute une émission en compagnie de la dernière des divas. Des enregistrements mythiques. Des mots. Des notes. Une voix. Alors bien sûr, ce soir, nous allons écouter la Callas. Mais par-delà la musique et les notes, nous parviendrons aussi les mots d'une autre voix. Captivante, émouvante et déchirante à la fois. Celle de Maria Callas.

Les caméras de l'ORTF sont à l'affût. Elles sont toutes là, qui guettent, pour capter ce récital diffusé en Eurovision. Première apparition de la Calas sur le sol français, où elle finira ses jours. Après une vie que l'on croirait empruntée aux héroïnes des tragédies lyriques qu'elle a si superbement incarnées. Ce 19 septembre 1958, c'est le tout Paris qui s'est donné rendez-vous pour entendre la cantatrice à l'apogée de son art. Dans la salle comble, ont pris place le président de la République, René Coty, Jean Cocteau, Charlie Chaplin, qui était en France ce jour-là, ou encore Brigitte Bardot. Le public retient son souffle. Resplendissante, avec ses fossettes saillantes et son sourire éclatant, dans une longue robe rouge qui laisse entrevoir ses épaules nues, Maria Callas monte sur la scène de l'Opéra Garnier.

Sophie Cecilia Kalos voit le jour à New York, le 2 décembre 1923, dans une famille d'émigrés grecs. Sa mère, Evangelia, est enceinte d'elle lorsque le couple quitte le Péloponnèse, sous la pression du père, Georges, un pharmacien, tenté, comme beaucoup, par l'aventure américaine. C'est à New York, donc, que la petite Sophie va faire ses premiers pas musicaux, en tapant quelques fausses notes sur un piano joué, offert par ses parents. Evangelia, passionnée de musique, commence par donner des cours de piano et de chant à sa fille aînée, Jackie. Mais elle se rend très vite compte du talent et des prédispositions manifestes pour la musique de sa cadette, Sophie. Elle l'incite donc à prendre des cours de piano et de chant. Mais le rêve américain se révèle n'être qu'un mirage. La famille déménage sans cesse, tandis que Georges, le père, court les femmes. Quand le couple se sépare, en 1937, Evangelia décide de regagner la Grèce avec ses deux filles. Elle ne le sait pas encore, mais imperceptiblement, derrière les grosses lunettes d'écaille, un nouveau soleil se lève dans le regard myope de Maria. Désormais, celle-ci en est sûre, contre vents et marées, elle suivra son étoile.

C'est dans son pays d'origine, en Grèce, pendant les années de guerre, que Maria peaufine son art. En 1937, après avoir essuyé un premier refus, elle persiste et finit par être admise au Conservatoire National Grec. Elle y étudie avec la cantatrice Maria Trivella, qui lui conseille de chanter dans une tessiture plus élevée que le contralto qu'elle pratiquait jusque-là. Elle apprend donc des rôles de soprano dramatique qui correspondent à sa voix puissante au timbre sombre. Cette première rencontre, celle de Maria Trivella donc, va bouleverser sa vie. En 1939, après avoir terminé ses classes au Conservatoire National Grec, Maria intègre le prestigieux Conservatoire d'Athènes. C'est là qu'elle fera une seconde rencontre qui va sceller son destin, celle de la cantatrice espagnole Elvira de Hidalgo. Elvira de Hidalgo est amoureuse du bel canto. Elle lui transmettra sa passion pour ce répertoire tombé en désuétude qui met en avant la virtuosité de l'interprète et lui permet d'assortir la mélodie d'un ensemble élaboré de broderies et d'ornementations.

En 1945, Maria choisit de retourner à New York. Toujours inconnue en Amérique, elle continue à étudier le chant. Pour payer ses études, elle chante dans les restaurants ou garde des enfants. La chance de sa vie se révélera être le ténor Giovanni Zenatello. Il est à New York au même moment et à la recherche d'interprètes pour un prochain opéra. Ce dernier l'auditionne et la choisit aussitôt pour travailler sur la Gioconda de Ponchielli en 1947. Cette pièce, jouée aux arènes de Vérone, en Italie, sous la direction du chef d'orchestre Tullio Serafin, va faire naître le mythe. Comme un papillon ouvre ses ailes à la lumière en sortant de sa chrysalide, Maria va s'envoler pour devenir Callas.

de Tullio Séraphin, Maria Callas dira plus tard, il m'a enseigné le sens profond de la musique. Outre la rencontre de celui qui fut son découvreur et qui restera son mentor, Maria Callas fait la connaissance de son premier mari, l'industriel Giovanni Battista Meneghini, de 30 ans son aîné, qui deviendra son manager jusqu'à la dissolution de leur mariage. Plus tard, celle qui est devenue la Callas gagnera la sympathie et l'admiration du public milanais en jouant Norma du compositeur italien Vincenzo Bellini. Au cours des 20 premières années de sa vie, Maria Callas a joué dans pas moins d'une quarantaine d'opéras, des opéras majeurs, dans les plus grandes salles du monde, y compris dans son pays natal, les États-Unis d'Amérique, où elle fera un retour triomphal.

ressembler au mieux à ses héroïnes d'opéra, Maria Callas se fait également tragédienne, avec un jeu digne des plus grands acteurs des tragédies grecques. Mais elle se soumet aussi à un régime drastique, perdant 30 kilos en presque 2 ans. Le 2 juillet 1958, Maria Callas doit chanter à l'Opéra de Rome, en présence du président de la République italienne. Elle est souffrante depuis plusieurs jours, mais aucune doublure n'a été prévue pour la remplacer. À la fin du premier acte de Norma, après être parvenue tout de même à chanter le fameux Casta Diva, elle affirme avoir perdu sa voix et refuse de poursuivre. Le public dénonce alors un caprice de l'ombrageuse diva.

C'est cette même année que Maria rencontre Aristote Onassis. Ce soir-là, l'armateur grec entend et voit la Callas pour la première fois sur scène. 3 mois plus tard, il l'invitera sur son célèbre yacht pour une croisière durant l'été suivant. Entre les deux Grecs les plus célèbres du monde, dans l'écrin bleu saphir de la mer Égée, s'opère alors la magie d'une séduction réciproque.

Mais Aristote en a 6. Si pendant un temps, il aima sincèrement Maria, n'épousera jamais la Calas. Maria, pourtant, elle, consacre de plus en plus de temps à cette relation. Mais à quel prix? Ses apparitions scéniques se font sporadiques. Sa voix commence à échapper à son contrôle. Mais c'est bel et bien leur rupture. Et le mariage d'Aristote Onassis avec sa nouvelle idylle, Jackie Kennedy, qui scellera son destin et marquera l'apogée de ses tortues. Pourtant, c'est encore elle, Maria, qui sera là, à ses côtés, lors de ses derniers instants.

Pour Maria, désormais, il n'existe plus d'avenir. Les journées semblent se consumer sans fin. Se repliant sur elle-même, elle ne répond plus au téléphone, s'isole chaque jour davantage. Les souvenirs ne sont plus que de lointains échos. Maria n'a plus le désir de vivre, ni même de survivre. Dans son somptueux appartement parisien, elle passe de longues minutes à écouter ses anciens enregistrements et se sent seule, inutile et délaissée. Un soir, n'en pouvant plus, elle s'effondre. Surmenage vocal, ou comme l'ont suggéré plus récemment certains chercheurs, maladie dégénérative, embolie, crise cardiaque, ou plus simplement suicide, on ne sait pas vraiment. Ce soir, nous lui avons laissé le choix de quitter la scène en emportant avec elle son dernier mystère.

Ainsi se termine cette émission consacrée à Maria Callas. C'était une émission de la série La Clé des Champs et vous étiez en compagnie d'Éric. Je voudrais remercier Corinne qui m'a soufflé l'idée de cette émission et la direction d'antenne de RLP qui nous permet chaque semaine de faire ces escapades musicales. Aujourd'hui est ainsi. Il n'y a plus de diva. Le rideau est tombé et l'orchestre s'est tu. Le piano noir de jais a replié ses ailes. L'ombre de la diva a déserté la scène. La Scala semble morte, mais soudain, la voilà. La Callas va chanter. Appelez-moi.

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6: Eh bien, bonjour à tous, je suis William, je suis le chargé de médiation au château de Comarque et je vais vous emmener avec moi aujourd'hui à travers le site et à vous raconter brièvement son histoire pour vous inviter à venir le découvrir avec nous très prochainement. Alors ici, nous sommes dans le Clouseau, un abri sous roche qui a été occupé dès le Moyen-Âge. Et juste en dessous de nos pieds, on peut effectivement retrouver la grotte préhistorique qui est actuellement étudiée par les scientifiques et dont le public aura l'occasion d'échanger avec ces scientifiques pendant ces 3 semaines qui vont suivre. Alors là, nous venons de gravir l'ensemble du site et nous sommes au-dessus de la douve sèche qui nous sépare du donjon. Et donc nous allons arriver à la porte pour accéder à cette cour et pouvoir profiter de la vue qui domine la vallée. Alors là, nous sommes dans la grande salle, la Hola du château, qui nous permet de profiter d'une vue d'ensemble sur le site de Comarque. Et c'est ici qu'on laisse notre public au moment des visites guidées, qui ont lieu tout l'été, une le matin, une l'après-midi. Et ensuite, on laisse le public découvrir l'ensemble du donjon avec une petite vidéo de présentation de la grotte en sous-sol, une salle avec des jeux en bois et surtout une salle qui recense les 60 ans de travaux avec des petites photos avant-après qui sont relativement saisissantes. Et justement, concernant ce château qui a subi près de 60 ans de restauration, il a été découvert et commencé à être dégagé de l'ensemble de cette végétation qui le recouvrait à partir des années 60-70 par le propriétaire actuel Hubert de Comarque, qui est toujours un descendant direct de la famille et dont les travaux continuent de se poursuivre et dont le prochain chantier sera sur la chapelle et concernera la toiture de l'Oze. Concernant la programmation du château de Comarque, nous invitons les visiteurs à venir cet été. Durant les mercredis et dimanches soirs, nous faisons des nocturnes mystères et lumières. Donc tout le site est éclairé avec un ensemble de lumières. Il y a un marché d'artisans en fond de vallée et on peut aussi se restaurer avec du snacking. Donc nous invitons toutes les personnes à venir profiter de ce moment féerique en famille. Et évidemment, nous proposons plein d'autres types d'activités, des visites guidées, des ateliers pour les enfants et les adultes, tir à l'arc, taille de pierre, calligraphie et d'autres types d'activités. Il y a aussi des activités libres, l'atelier calligraphie dans le donjon, une pièce avec des jeux en bois, et on peut aussi refaire la généalogie de sa famille et s'inscrire à des activités telles que la descente en rappel. Et aussi, il y a une petite nouveauté cette année pour 2 dates qui sont les dîners enquêtes, et vous devez résoudre une enquête. À vous de savoir qui est le responsable du meurtre qui a eu lieu lors de ce dîner. Mais merci à tous et je souhaite une bonne saison à l'ensemble des sites et bon été en Périgord.
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2: Auditrices, auditeurs, amis, citoyens, camarades, bonjour. Nous sommes le lundi 10 août 2026. Et je vous propose pour cette chronique du groupe Fred Zeller de commencer par un communiqué de presse concernant la visite du pape en France au mois de septembre. Et puis je reviendrai ensuite sur la brochure Arguments dont j'ai parlé la semaine dernière et avec un texte concernant Paul Bay. Donc tout d'abord, le communiqué de presse de la Fédération nationale de la libre pensée au sujet de la visite du pape en France au mois de septembre. Visite du pape, combien d'argent public ? Le pape Léon XIV visite la France du 26 au 28 septembre 2026. La Croix, quotidien catholique, annonce déjà une débauche d'argent. La visite coûterait au bas mot 20 millions d'euros. Il y a quelque indécence à claironner qu'il s'agit d'une visite historique quand le gouvernement Macron-Le Cornu bis engage une politique de marche à la guerre qui saccage les services publics et toutes les aides à la population et quand les pouvoirs publics ne peuvent faire fonctionner que 5 canadaires sur 12 quand les incendies ravagent le pays. Au cours des 8 semaines qui nous séparent de la semaine papiste, la Fédération nationale de la libre pensée s'exprimera hebdomadairement pour dénoncer cette gabegie financière et démonter les hypocrisies et faux-semblants qui président à cette mise en scène du show papal. Léon XIV est un chef religieux. C'est comme cela qu'il se présente et c'est comme cela qu'Emmanuel Macron le recevra à l'Élysée, comme la Croix l'annonce fièrement. Le pape François avait rusé en disant, lors de ses 3 visites en France, qu'il ne visitait pas le pays, mais seulement des villes. Le pape Léon XIV exige d'être reçu officiellement par le gouvernement et l'Élysée plie le genou devant lui. Depuis la Ve République, mais surtout avec la Macronie, le palais de l'Élysée est devenu une étape officielle de tous les pèlerinages religieux en tout genre. Un jour, la Hanouta, un autre jour, le Vatican et en permanence, l'Église catholique. La libre pensée dénonce la fabulation confirmée sur l'ère des évangiles et de l'encens que le Saint-Siège serait un État comme les autres. La libre pensée le démontrera, encore une fois, avec force argument. Les authentiques laïcs sont soulevés d'indignation quand ils entendent Emmanuel Macron prétendant parler au nom de toutes les citoyennes et de tous les citoyens de ce pays et déclarer « Nous nous réjouissons que sa sainteté, le pape Léon XIV, ait confirmé son voyage en France. Cette visite en septembre prochain sera un honneur pour notre pays, une joie pour les catholiques et un grand moment d'espérance pour tous. » Fin de citation. Pas en notre nom, pas ça et pas lui. Une nouvelle fois, la laïcité de l'État va être violée. Des moyens colossaux sur les fonds publics vont être utilisés pour une activité religieuse au détriment de la loi du 9 décembre 1905 de séparation des Églises et de l'État, qui est fondée sur un principe simple. La République ne reconnaît, ne salarie, ni ne subventionne aucun culte. Une débauche d'argent public va être détournée des fonds publics pour cette violation de la laïcité. La municipalité de Metz a déjà débloqué 500 000 euros pour recevoir le pape en terre concordataire. La place de la Concorde sera réquisitionnée pour une grande messe publique ainsi que le Stade de France. Combien cela va-t-il coûter d'argent public en hommes et matériel pour faire organiser cela par la puissance publique ? Le gouvernement doit répondre à cette demande laïque. Depuis plusieurs années, Emmanuel Macron et les gouvernements successifs prétendent défendre la laïcité lorsqu'il s'agit de stigmatiser une partie de la population, notamment les citoyens de confession musulmane, au nom de la lutte contre le séparatisme. Dans le même temps, lorsqu'il s'agit de l'Église catholique, les financements publics, les honneurs officiels et les dérogations aux principes républicains semblent aller de soi. Le pape va dire une messe au Stade de France. qui est un bien public. La Conférence des évêques de France, organisatrice du voyage, a-t-elle signé un contrat d'engagement républicain, comme l'impose la loi du 24 août 2021 dite séparatisme, qui fait obligation de promouvoir la laïcité et les principes républicains, dont le Vatican se moque comme de sa première soutane ? Y aurait-il deux poids et deux mesures pour avoir une salle publique, selon qu'on ait une association laïque, voire musulmane, ou le Vatican ? L'égalité devant la loi n'est-elle pas un principe républicain ? Le samedi 26 septembre 2026, à 14h30, dans une conférence de presse retransmise en visio, à l'occasion de sa présence en France, nous interpellons le pape sur deux problèmes et nous lui demandons de répondre. Crime de l'Église, alors que les victimes de crimes sexuels se comptent par millions dans le monde, 330 000 rien qu'en France. Va-t-il s'ouvrir toutes les archives ecclésiastiques pour que la vérité soit faite et pour que les coupables soient livrés à la justice des hommes ? Nous organisons une conférence internationale à Rome le 17 février 2028 pour enjamber les élections nationales en France et en Italie, en commun avec l'Association internationale de la libre pensée et de nombreuses associations de victimes à travers le monde. Nous y demanderons à être reçus par le Vatican pour que la justice et la réparation soient faites. Le pape nous recevra-t-il et agira-t-il en conséquence ? Nous ferons de cette conférence de presse, avec les associations de victimes et notre camarade libre-penseur anglais Case Porteous Wood, expert auprès de la Commission des droits de l'homme de l'ONU et ayant présenté plusieurs rapports sur cette question à l'ONU. Ils interviendront dans le cadre de la conférence de presse pour expliquer leur action. Droit de mourir dans la dignité. L'Église est arc-boutée contre l'aide au suicide assisté et à l'euthanasie. Il est dit dans la presse que le pape interviendra contre la loi nouvellement adoptée le 15 juillet 2026. Nous dirons, le droit de choisir sa fin de vie est un nouveau droit de l'homme. Bas les pattes du Vatican devant la liberté de conscience, liberté de chacun de choisir sa vie et sa fin. Il n'existe aucune autorité supérieure à l'homme qui peut lui imposer de forcer sa volonté et sa conscience. Nous avons demandé à nos amis de l'Association pour le droit de mourir dans la dignité, ADMD, d'être avec nous lors de cette conférence de presse et d'y intervenir. Voilà, et donc ce communiqué est donc daté d'aujourd'hui même. Et bien évidemment, comme c'est indiqué en début de ce communiqué, nous aurons un nouveau communiqué chaque semaine jusqu'à la visite du pape. Et donc, lundi prochain, eh bien, nous aurons un nouveau communiqué apporté à votre connaissance. Voilà. Alors maintenant, j'en viens au deuxième sujet que je me proposais de vous communiquer. Donc, c'est un texte qui est publié dans le numéro d'argument à propos d'un vade-mecum sur le racisme et l'antisémitisme. Vous avez dit lutte contre le racisme ou mise en œuvre d'une idéologie d'État. Et donc, cette brochure dont j'ai déjà parlé la semaine dernière, puisque je vous avais lu la préface de Mornia Lapsi de l'association Coudes à Coudes, qui est un texte absolument remarquable et extrêmement beau. Je vais aujourd'hui vous lire, alors non pas le corps de ce numéro d'argument, que vous pouvez retrouver sur le site de la Fédération nationale de la libre pensée. Il est en téléchargement libre, donc vous pouvez facilement en prendre connaissance. Et la partie principale de ce numéro d'argument, c'est bien évidemment une démonstration méticuleuse de ce qu'est ce vade-mecum sur le racisme et l'antisémitisme. Et il est prolongé par un texte sur Paul Bert, et c'est ce texte que je me propose de vous lire. Paul Bert et la prétendue mission civilisatrice républicaine. Aujourd'hui encore, le nom de Paul Bert s'affiche sur tous les frontons de nos écoles et au coin de nos rues. Pour ma part, c'est là que tout a commencé. À l'école primaire de la rue Zamenhof à Perpignan. Il y a une ironie amère à voir ce nom côtoyer celui de l'inventeur de l'espéranto, apôtre de l'union des peuples. Mais le vent tourne. En novembre 2009, le Valois-Perret a tranché. Lors de sa reconstruction, l'école Paul Bert changera de nom. Le déclic, la lecture en plein conseil municipal d'extraits de ses manuels scolaires. Face à ces pages, le verdict contemporain est sans appel, un racisme éminemment brutal. Ce qui fut durant des décennies un pilier de l'instruction républicaine n'est plus aujourd'hui qu'un héritage encombrant. Le nom de Paul Bert reste soudé à celui de Jules Ferry, comme les deux faces d'une même médaille républicaine. Ensemble, ils ont forgé l'école de la République, gratuite, laïque, obligatoire. Pour beaucoup, il demeure ce héros intouchable, ce progressiste pur et dur qui a brandi la science contre le dogme. Sa profession de foi est sans détour. La science balaie les miracles, les superstitions et les crédulités niaises, pour reprendre une citation de Paul Bert. Mais Paul Bert n'est pas qu'un idéologue du tableau noir. C'est un esprit brillant, un scientifique de haut vol qui entre à l'Académie des sciences en 1882. Derrière le politique se cache un auteur prolifique dont les mémoires et les ouvrages ont marqué la recherche de son temps. Il incarne cette époque où la raison devait, coûte que coûte, terrasser l'anarchie de la nature. En 1872, Lyon lui offre les portes de la députation. Il y sera réélu sans relâche, s'imposant comme le bâtisseur acharné de l'école républicaine. Sa loi du 9 août 1879 marque un tournant. Chaque département doit désormais former ses propres instituteurs et institutrices dans deux écoles normales distinctes. Ministre éphémère sous Gambetta, il mène une guerre frontale contre l'enseignement catholique avec une obsession: l'instruction primaire doit être gratuite et obligatoire. Aux côtés de Jean Massé, il insuffle son énergie à la Ligue de l'enseignement, mais sa route bifurque loin des salles de classe métropolitaines. Nommé résident général de l'ANAM et du Tonkin en janvier 1886, il part administrer l'Empire. C'est là, à Hanoï, que le choléra fauche sa carrière le 11 novembre 1886. Voilà pour la face lumineuse du bus, celle de la biographie officielle. Il faut remonter à une source française pour identifier le père de la philosophie raciste moderne, le comte Joseph Arthur de Gobineau. Tout ce qui va suivre s'éclaire à la lumière de son héritage. Pour saisir la profondeur du mal, il est crucial de garder ce nom et cette filiation bien en vue. Sans Gobineau, le puzzle idéologique du XIXe siècle reste incomplet. C'est entre 1853 et 1855 que Gobineau lance son pavé dans la mare de l'histoire, l'essai sur l'inégalité des races humaines. Pour lui, l'anatomie n'est que la partie émergée de l'iceberg. C'est l'environnement qui, au fil des millénaires, scelle le destin biologique des groupes. C'est ici que prend racine le grand mythe de la race aryenne. Gobineau assène une certitude. Seule l'initiative blanche peut engendrer une civilisation digne de ce nom. Mais cette grandeur porte en elle son propre poison. Le déclin des peuples s'expliquerait par un facteur ethnique fatal, la dégénérescence. De cette vision sombre, tout mélange avec d'autres populations devient la cause directe de l'effondrement des empires. Il conviendrait donc d'éviter les métissages. Cet ouvrage exerça une grande influence sur le compositeur allemand Richard Wagner, qui devint un ami personnel de l'auteur. Les théories de Gobineau n'ont pas fini leur course dans les bibliothèques. Elles ont fourni plus tard le socle scientifique aux programmes les plus sombres du XXe siècle. Dans son essai « La République raciale », Presse universitaire de France, 2006, Carole Reynaud-Paligaud lève le voile sur un tabou. Le rôle moteur du colonialisme et du racisme dans la forge de l'identité nationale française. On feint aujourd'hui la surprise, comme si Jules Ferry pouvait être par miracle le père de l'école publique sans être celui de l'empire colonial. Pourtant, sous le vernis des discours, l'antagonisme s'effrite. L'école laïque et l'épopée coloniale ne sont en réalité que l'inverse et le revers d'une même médaille de bronze. D'un côté, on brisait les identités locales de l'Hexagone pour fondre les minorités dans le moule républicain. De l'autre, on exportait cette mécanique d'assujettissement vers des horizons lointains. Ce n'était pas une contradiction, mais une continuité. La conquête des esprits, orchestrée entre les quatre murs de la classe à domicile, servait de répétition générale à la conquête des terres d'ailleurs. Le maître d'école et le résident général marchaient du même pas, portés par la même certitude, celle d'une civilisation qui ne tolère aucune ombre à son unité. Dès 1861, Paul Bert rejoint les rangs de la Société d'anthropologie de Paris. Fondée à peine 2 ans plus tôt par le docteur Paul Broca, ce cercle est une première en Europe. On n'y discute pas seulement de philosophie, on y dissèque la diversité humaine. Broca, obsédé par l'anthropométrie crânienne, peaufine ses instruments de mesure et ses indices numériques pour classer, numéroter et hiérarchiser les races. Le décor est planté. Autour de Broca s'activent des républicains libre-penseurs, de fervents progressistes comme Hollevac, Mortillet ou Le Tourneau. C'est dans ce creuset, prolongé plus tard par l'école d'anthropologie, 1876, que se forge le paradigme racial républicain. C'est une citation, ce terme. Ce n'est pas une dérive isolée, c'est une doctrine d'État en gestation. Ministre et idéologue, Paul Bert a transformé les théories racistes de laboratoire en une véritable doctrine d'État. Sous son impulsion, la craniologie est devenue le socle scientifique de l'école républicaine, gravant la hiérarchie des races dans l'esprit de millions d'écoliers. En voulant éclairer par la raison, la République a ainsi fait de la salle de classe le premier laboratoire d'une exclusion systématique. Dans « L'idéologie française », 1981, Bernard-Henri Lévy dédie un chapitre entier, « Au nom de la race », titre de ce chapitre, à cette généalogie de l'ombre. Il exhume les figures de proue d'un racisme alors triomphant, Jules Souris, Georges Vacher de La Pouge et surtout Gustave Le Bon. Ce dernier n'était pas un auteur marginal, mais une véritable star de l'époque dont les ouvrages caracolaient en tête des succès de la littérature scientifique. Mais Paul Bert ne se contente pas d'appartenir à ce cénacle. Il en devient le vulgarisateur en chef. Il rédige des manuels scolaires pour tous les âges, avec une efficacité redoutable. Ses ouvrages s'arrachent, certains connaissant jusqu'à 74 rééditions entre 1880 et les années 30. Son navire amiral, la première année d'enseignement scientifique, 1883, rebaptisé dès l'année suivante, la deuxième année, s'exporte même en Grande-Bretagne dès 1899. Pendant un demi-siècle, la plume de Paul Bert a ainsi façonné l'imaginaire de millions d'écoliers, transformant ses théories anthropologiques en un catéchisme républicain universel. Comme la plupart des manuels de cette époque, les siens ne se contentaient pas d'instruire, ils en brigadaient. Qu'il s'agisse d'histoire, de géographie ou de français, l'orientation était sans ambiguïté. Un nationalisme pur et dur. Sous la plume de Paul Bert, la salle de classe devenait le temple d'une France idéale, une et indivisible. Les leçons de géographie dessinaient des frontières sacrées, tandis que l'histoire magnifiait un roman national où le sacrifice pour la patrie était la vertu suprême. Cette pédagogie ne cherchait pas l'esprit critique, mais à forger une identité collective soudée par la langue et le drapeau, souvent au mépris des cultures locales et des réalités, en se référant également à des idées et à des théories explicitement racistes. Leur but était de modeler, par l'éducation, une nation unie, indivisible et convaincue de la supériorité de la race blanche. Paul Bert y diffusait les « connaissances » entre guillemets, anthropologiques en fonction de l'âge des élèves. Dans ses manuels du secondaire, Paul Bert ne suggère pas, il assène. Il expose les piliers d'une anthropologie détournée. La craniologie y est présentée comme une science reine. À coups de centimètres cubes et de mesures d'angles faciaux, il instille chez les élèves une hiérarchie implacable. Selon lui, le volume du crâne trahirait une « capacité » entre guillemets inégale et le prognatisme, ce trait morphologique qu'il érige en stigmate, deviendrait la preuve d'une infériorité biologique. Le verdict tombe, définitif. Certaines races seraient structurellement incapables de progresser. Sous couvert de rigueur scientifique, c'est un véritable manuel de la ségrégation qui s'invitait sur les pupilles.

Les hommes ne sont pas identiques à ceux de ce pays-ci. Déjà, dans notre petit village, il y a des blonds et des bruns qui sont assez différents les uns des autres. Vous savez qu'un flamand, grand et blond, ressemble encore moins à un provençal, petit et très brun. Un allemand et un italien sont encore plus dissemblables. Mais enfin, tous les peuples de notre Europe ont la peau blanchâtre comme la nôtre, la figure régulière, le nez droit, la mâchoire d'aplomb, les cheveux plats, mais très souples, et même ondulés. Au contraire, les Chinois ont la peau jaunâtre, les cheveux plats, durs et noirs, les yeux obliques, les dents saillantes. Les nègres ont la peau noire, les cheveux frisés comme de la laine, pardon, les mâchoires en avant, le nez épaté. Ils sont bien moins intelligents que les Chinois, et surtout que les Blancs. Et un peu plus loin, on poursuit cette citation, « Il faut bien voir que les Blancs étant plus intelligents, plus travailleurs, plus courageux que les autres, ont envahi le monde entier et menacent de détruire ou de subjuguer toutes les races inférieures. Et il y a de ces hommes qui sont vraiment inférieurs. Ainsi, l'Australie est peuplée par des hommes de petite taille, à peau noirâtre, à cheveux noirs et droits, à tête très petite, qui vivent en petits groupes, n'ont ni culture ni animaux domestiques, sauf une espèce de chien, et sont fort peu intelligents. Certaines peuplades humaines ne savent pas même faire du feu. » Citation donc d'un ouvrage de Paul Bert, 1887, page 17-18. Autre citation. « Les nègres peu intelligents n'ont jamais bâti que des huttes, parfois réunies en assez grand nombre pour former une ville. Ils n'ont point d'autre industrie. Ils n'ont point d'industrie. La culture de la terre est chez eux au maximum de simplicité. Ce ne sont pas cependant les derniers des hommes. Il faut mettre après eux comme intelligence les petites traces d'hommes qui habitent les régions les plus inaccessibles de l'Afrique. Bien au-dessus du nègre, nous élevons l'homme à la peau jaunâtre. Il a fondé de grands empires, créé une civilisation forte, avancée. Mais tout cela semble de nos jours tomber en décadence. » Mais la race intelligente entre toutes, celle qui envahit et tend à détruire ou à subjuguer les autres, c'est celle à laquelle nous appartenons, la race blanche. Fin de citation donc de ces œuvres de Paul Bert. Paul Bert fut à une époque directeur du quotidien La République française, fondé par Gambetta en 1871 et publié jusqu'en 1924. Ce journal diffusait des idées républicaines modérées et vulgarisait régulièrement les thèses anthropologiques. Les lecteurs pouvaient y lire, par exemple, une étude du docteur Henri Tullier sur l'infériorité raciale des Bushmen d'Afrique australe. En 1883, Paul Bert est élu président d'honneur de la Société pour la protection des colons et l'avenir de l'Algérie. Il n'est pas question dans son esprit d'accorder des droits politiques aux autochtones. En Algérie, il convient d'adapter l'instruction publique au niveau culturel des populations de manière à former des auxiliaires de la colonisation. Lui-même résume ainsi la mission civilisatrice de les républicaines de la France. Il faut placer l'indigène en position de s'assimiler ou de disparaître. Des générations entières ont été éduqués selon les vérités officielles établies par ce père fondateur de la République et de l'école d'État. Ces vérités constituent le fondement d'une culture populaire présentée à tort comme républicaine et progressiste et intègre encore profondément les mentalités françaises. Il paraît évident que ni l'école, ni l'État, ni le système politique français n'ont fondamentalement changé depuis leurs origines. Ils demeurent pour les minorités raciales un régime d'oppression. Et donc ce texte sur Paul Bert est signé Joan Perret Pujol. Voilà, je pense que peut-être qu'un certain nombre de nos auditrices et auditeurs ont découvert une face inconnue, méconnue de Paul Bert, mais c'est une démonstration implacable qui a été faite donc par ses travaux de recherche sur Paul Bert. Je vous retrouverai bien évidemment ce texte facilement, puisque je rappelle qu'il constitue la dernière partie du numéro argument de la libre pensée numéro 34 sur donc les questions de discrimination et qui étudie en détail le texte, le vademécum contre le racisme et l'antisémitisme pour en déceler vraiment les véritables ressorts.
Donc cette idéologie d'État qui est largement démontrée. Et de ce point de vue, le texte

0: sur Paul Bert a toute sa place à la fin donc de ce numéro d'arguments. Vous le retrouverez facilement sur le site de la FNLP, fnlp.fr, dans la rubrique donc des arguments téléchargeables. Vous y retrouverez également, et je termine par là pour le signaler puisqu'il reste quelques dizaines de secondes, un autre numéro de la série Arguments de la Libre Pensée, c'est le numéro 35, la guerre d'Algérie, le FLN et les Harkis. Et là encore, il y a tout un texte donc, que je porterai à votre connaissance, notamment une préface, ou en guise de préface, un texte signé par Thomas Negaroff et Benjamin Stora. Et donc, là aussi, c'est un numéro qui est téléchargeable gratuitement. Et donc, prenez-en connaissance sans modération, c'est extrêmement important. Je vous propose donc d'en terminer là, non sans avoir remercié Yanis pour avoir assuré la technique de cette chronique. Merci à Yanis et bon vent Yanis, puisque j'ai appris que tu allais quitter donc notre station pour poursuivre ton chemin. Et donc, merci à toi pour toutes ces chroniques pour lesquelles tu as assuré brillamment donc la technique. Merci, je vous donne rendez-vous la semaine prochaine pour une nouvelle chronique du groupe Fred Zeller.
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0: RFI, bonjour, 16h en temps universel, bonsoir, 18h ici à Paris.
1: Nicolas Brousse.
0: Après de nouvelles frappes israéliennes meurtrières dans le sud Liban, le Hezbollah exhorte le gouvernement de Beyrouth à mettre fin à des négociations avec Israël qualifiées d'humiliantes. La Pologne s'offre un défilé militaire sur le modèle français du 14 juillet à l'occasion de la fête de l'armée. Démonstration de force sur fond de conflit en Ukraine voisine. Au Venezuela, c'était une demande de l'opposition pour faciliter le dialogue. Le pouvoir de transition libère plus de 130 prisonniers politiques, dont un cas emblématique, une femme arrêtée en 2018 alors qu'elle était enceinte. Les deux Corées doivent faire la paix. Depuis 1953, les deux voisins n'ont signé que l'armistice. Le président sud-coréen envoie un nouveau message en ce sens, mais la réponse risque de se faire attendre une fois de plus. Le Hezbollah menace d'une riposte appropriée après au moins deux frappes israéliennes dans le sud du Liban ce samedi qui ont fait 11 morts au total. Dans la première qui a eu lieu à l'aube, 7 personnes ont perdu la vie. 3 autres sont blessées. C'est le bilan le plus élevé depuis la signature fin juin de l'accord cadre censé instaurer une trêve entre Israël et le Liban. L'armée israélienne a affirmé que cette frappe de ce matin était une riposte à une attaque du Hezbollah contre ses troupes autour des hauteurs d'Ali Taher. On fait le point avec notre correspondant à Beyrouth, Paul Ralifet.
2: Au-delà du lourd bilan, l'escalade est significative car la frappe a visé une région située à 15 km de la ligne de front et à 30 km de la frontière. Une région épargnée par les bombardements depuis 2 mois. L'aviation israélienne a également largué des barils d'explosifs sur les hauteurs stratégiques de Ali Taher où le Hezbollah disposerait d'infrastructures souterraines et de rampes de lancement de roquettes et de drones. Des ratissages à la mitrailleuse lourde et des tirs d'obus ont aussi été signalés ces dernières heures en plusieurs points du Liban Sud. L'armée israélienne maintient une pression constante malgré la trêve théoriquement en vigueur depuis fin juin. Son objectif est de déloger les combattants du Hezbollah retranchés sur les collines de Ali Taher, situées au nord du fleuve Litani et qui surplombent une partie du Liban Sud. Cette nouvelle escalade intervient au lendemain d'un discours du chef du Hezbollah qui a réaffirmé son rejet de l'accord cadre et du projet des zones pilotes, placées sous le contrôle de l'armée libanaise qui se chargerait de désarmer le Hezbollah. Naïm Hassem a martelé que son parti n'acceptera pas la capitulation ou toute violation de la souveraineté du Liban. Paul Khalifeh, Beyrouth, RFI.
0: Israël affirme ce soir qu'une des frappes visait et a tué un commandant du Hezbollah. Israël qui indique souhaiter des discussions plus sérieuses avec le Liban, selon un porte-parole du Premier ministre israélien. Alors que la menace russe se concrétise ces derniers mois en Pologne, le pays a profité de la fête de l'armée aujourd'hui pour organiser la plus grande parade militaire de son histoire. Le défilé, placé sous le slogan « Pologne safe », est l'occasion pour le gouvernement de Donald Tusk de montrer que le pays est engagé lui aussi dans la course à l'armement et ainsi lutter contre les critiques suggérant son impréparation malgré le conflit en Ukraine voisine. À Varsovie, notre correspondant Adrien Sarlat s'est glissé parmi les curieux venus assister à ce défilé XXL.
3: Au milieu de la foule réunie sur l'une des plages de Varsovie, Alina oscille entre peur et fascination en voyant passer les F-16 et F-35 au-dessus de sa tête et celle de ses enfants.
4: Il m'inspire un peu de crainte, un peu de malaise, car ce sont des engins qu'on voit normalement en temps de guerre. Mais ça reste magnifique.
3: Sur l'autre rive de la Vistule, une colonne de 300 véhicules de combat, escortée par près de 2000 soldats d'une ampleur inégalée dans l'histoire de la Pologne. Mais pour Elzbieta, pas de quoi faire oublier les accusations d'impréparation qui ont visé le ministère de la Défense cet été.
5: Tout paraît parfait sur le papier, mais en pratique, c'est une autre histoire. Le gouvernement ne peut pas tout contrôler. Et parfois, je doute de leur capacité à choisir les bonnes personnes pour les bons postes. Or, il est crucial que des personnes compétentes soient aux commandes et prennent les bonnes décisions, importantes pour le pays et pour le reste du monde.
3: Fin juillet, les systèmes d'alarme n'ont pas sonné dans certaines régions en danger lorsqu'un missile russe s'est écrasé dans un champ de l'est du pays. Et les avions de chasse ont laissé le missile finir sa course sans le neutraliser. Adrien Sarlat, Varsovie, RFI.
0: Les nouveaux appels sur les réseaux sociaux, toujours non clairement identifiés, mais encore partagés des dizaines de milliers de fois pour tenter un nouveau franchissement aujourd'hui de la frontière entre le Maroc et l'enclave espagnole de Ceuta, n'ont pas trouvé un écho similaire à ceux de fin juillet. Les dispositifs à la frontière ont été renforcés. Le Maroc a sorti les grands moyens sécuritaires pour décourager les candidats à l'immigration illégale. Au Zimbabwe, le bilan du naufrage d'un ferry survenu cette semaine sur le lac Kariba s'est alourdi pour atteindre 68 morts après la récupération de 22 corps supplémentaires ce samedi. 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
0: Au Venezuela, le gouvernement intérimaire a annoncé hier la remise en liberté de 131 prisonniers politiques. 7 mois après l'exfiltration du président Nicolas Maduro par les États-Unis, le sort des encore nombreux prisonniers politiques est devenu un enjeu majeur de la transition lancée par Washington et le pouvoir intérimaire à Caracas, qui répondent ainsi à une demande de l'opposition qui vient d'engager des pourparlers avec le pouvoir. Sofia Katsenkova nous a rejoint en studio. Sofia, ces personnes sont libérées, certes, mais elles restent tout de même soumises à des restrictions.
6: Exactement, ce n'est pas une liberté pleine et entière. Certains de ces anciens détenus devront se présenter chaque mois devant le tribunal et ils ne pourront pas quitter le pays. Et selon une ONG sur place, seulement 64 ont été libérés depuis vendredi soir sur les 131 annoncés par les autorités. Parmi les personnes sorties de prison, une figure emblématique, elle s'appelle Emir Landris Benitez. Après 8 ans d'incarcération, elle est sortie de prison en fauteuil roulant. La police l'avait arrêtée en 2018 alors qu'elle était enceinte. On l'accusait d'avoir participé à un attentat contre le président déchu Nicolas Maduro, une accusation qu'elle a toujours niée. Plusieurs ONG affirment qu'elle a été torturée en prison au point d'en faire une fausse couche. Et aujourd'hui, elle souffre encore de graves séquelles physiques. Ces libérations interviennent après un premier cycle de négociations entre le pouvoir intérimaire et une partie de l'opposition chapeautée par Washington. Les États-Unis ont salué cette étape, je cite, cruciale vers la réconciliation du Venezuela. De nouveaux pourparlers sont prévus, mais aucune date n'a encore été fixée.
0: Les précisions en direct sur RFI de Sofia Katsenkova. En France, la section cybercriminalité du parquet de Paris ouvre une enquête après un piratage record. Les données de près de 700 000 usagers de l'administration fiscale ont été récupérées illégalement. Données aussi sensibles que les noms, prénoms et revenus fiscaux de référence. Les éléments de connexion au site des impôts ne sont pas concernés, selon le fisc, qui va quand même contacter les usagers concernés en début de semaine prochaine, notamment pour les sensibiliser au risque d'usurpation d'identité. Officiellement, les deux pays voisins sont toujours en guerre malgré l'armistice signé en 1953, mais le président sud-coréen souhaite signer un véritable traité de paix avec la Corée du Nord. Plus de 70 ans après le début de cette guerre, désormais très froide, Séoul veut passer à la coexistence pacifique. La proposition a été faite à l'occasion du 81e anniversaire de la libération de la colonisation japonaise, mais elle intervient alors que le Nord vient de dénoncer les exercices militaires conjoints de Séoul et Washington qui doivent avoir lieu ce mois-ci. À Séoul, on rejoint Sergio Fioretti.
7: Tourner la page, c'est toute l'ambition du président sud-coréen Lee Jae-myung dans son discours à l'occasion de la fête de la libération de l'occupation japonaise. Si les relations avec l'ennemi d'hier, le Japon, vont bon train, comme le souligne le chef d'État, il faut désormais œuvrer à la paix avec ceux qui sont encore ennemis aujourd'hui, la Corée du Nord. C'est une proposition régulièrement évoquée par le président qui souhaite aujourd'hui l'officialiser au travers de son discours, engager des discussions avec Pyongyang pour signer un traité de paix qui remplacerait l'armistice signé en 1953. Le président sud-coréen entend respecter l'existence de la Corée du Nord ainsi que son régime politique avec lequel il souhaite discuter de la manière de limiter l'armement nucléaire nord-coréen. Une bonne volonté affichée, mais il reste très peu probable à l'heure actuelle que Pyongyang réponde positivement à l'offre de Séoul. Les communications entre les deux pays restent gelées tandis que la Corée du Nord a récemment construit de nouvelles fortifications à la frontière intercoréenne. C'est le Fioretti, Séoul, RFI.
0: En ce grand week-end de transhumance, une grève bien suivie des hôtesses et stewards perturbe les liaisons avec la France d'EasyJet. Plus de la moitié des vols annulés aujourd'hui et demain dimanche sur les bases françaises de la compagnie aérienne. Le personnel navigant proteste notamment contre des plannings constamment remaniés, y compris à la dernière minute. Certains ont plus d'une cinquantaine de changements de plans de vol par semaine, compliquant, on l'imagine assez facilement, l'organisation de la vie privée. En France, EasyJet, compagnie low cost, est devenue la deuxième en termes de passagers derrière Air France. France. Bonne nouvelle en revanche en Italie, l'aéroport de Catane en Sicile a rouvert après une semaine de suspension des vols, en raison non pas d'une grève mais d'une éruption de l'Etna, le célèbre volcan de la région. Et puis c'est le dernier week-end pour la Cannes féminine, football donc, tout à l'heure à 17h TU, c'est la petite finale entre le Maroc et l'Algérie. Les Marocaines trouveront-elles autant de motivation que leurs adversaires pour ce derby maghrébin? La réponse donc dans 50 minutes puisqu'il est 18h10.
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10: Caïbo. Caïbo, mauvais monde, d'où Père Bouboya, les informations occitanes de notre Périgord. Pendant la vacance, eh bien, il y a toujours des activités occitanes, mais qui m'aille. Alors, d'abord, le groupe folklorique intervenait dans beaucoup de villages d'Ordogne, mais qui m'aille, comme on fait après le Félix Brejade, qui est de Bonade, d'où Abja sur Bandia. Mais là, que le monde est riche en là, pendant 13 jours, qui auront une grande fête. Alors, il y a le fait que maintenant, un nouveau volume, l'Institut d'études occitans, notre ami Michel Chadeuil. Alors, tout en reprendre normalement le dimanche 12 de septembre, comme faisons d'habitude, entre 15 jours ou 14 jours, 2 heures et demi et 4 heures et demi. Dans la première jour, le dimanche. Voilà, alors nous, nous tournons trop bas ensemble, nous qui aimons la langue et qui aimons le cours de Michel Chadeuil. Rappelons que la conférence demain de l'Université d'Antenne Libre, eh bien, consiste toujours le premier jour dans mai et la première, normalement, de Vierge de Bonnat, le 13 de septembre, à 21h, dont 11 rue Béranger, dit la calandrette des Périgueux. Voilà une conférence importante, ou alors, Cachiro de Maille, au mai d'octobre. Et au mai d'octobre, il y aura une conférence de la conférence intéressante, parce qu'il y a plein de monde qui font leur travail en Dordogne sur la langue et la culture occitane, dont le premier 10 jours d'octobre, Cachiro, le 1er octobre, justement. Et qu'elle a serrée des conférences, qu'elle se débrouilla à partir de 8h30, lundi, 20h30. Voilà, Vicky. Pour toutes les activités, alors il y a dans le cours d'Occitan et de la musique occitane, du bord partout, de la serrée, de la fête occitane en Dordogne. On n'est pas mon cas, bien sûr. Et donc, et 13 rue Clébert, il y a le Boulna de Périgord. Que vous ayez peur, si vous voulez, adhérer à l'association pour apprendre la langue et la culture occitane. Et il y a des cours, et il y a par exemple, j'ai une émission de radio, en Radio Libre en Périgord, d'où en occitan, pour maintenir notre langue. Voilà. Que nous tournons trop bas, donc, ensemble, ok, le dimanche. Le premier dimanche en mai, voilà, pendant une heure, père par là, et une convida, et lui, quand je rends notre ami Joël Vité, voilà, qui va nous parler de ses activités, et de les activités d'amalgame, où tu avais l'autre courant, le maïque maïque intéressant. Une quantaine de la chanson occitane, et en particulier, Meu, moi, Meu, une canzone occitane de Rosalino. Voilà, quand j'ai qu'un peu le tour à plus près, et sauf qu'il y a un format sur, et peut nous contacter, nous, par exemple, au 06 23 91 65 23, vous pouvez téléphoner au Kéo la radio, au 05 53 46 80 24. Ben, je ne sais pas, trompe pas. Allez, qu'il y ait une paire de musique occitane avant de faire l'interview, de discuter de notre ami Joël Vité, qui va nous parler particulièrement de la chorale amalgame. Coche de bord.
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11: Quatrième rendez-vous en 1967, année si riche de genres nouveaux qui oscillent entre le in et le out. La mode évolue au diapason des musiques, les morphologies changent. Les mannequins charnus aux coupes de cheveux féminines sont out. À cause d'une anglaise, Leslie Hornby, gamine de 16 ans, d'à peine 40 kilos, qui prend le nom de Twiggy Brindille. Avec ses cheveux courts et son esprit androgyne, Twiggy devient le mannequin emblématique de l'univers de Marie Kant, de sa mini-jupe et du Swinging London. Londres, destination rêvée pour être in. La styliste Catherine Harley, égérie de ses années 60 et son école de mannequins extravagants, relie la mode de Carnaby Street à celle de Saint-Germain-des-Prés. Elle crée une allure et un esprit pop et psychédélique en harmonie avec son temps où le court domine et où le béret signé Marie Kant ou simplement acheté à Monoprix devient un accessoire essentiel pour être in. Cette année, si la mode s'internationalise, elle s'exotise aussi avec les robes et les chapeaux d'inspiration africaine.

la ville pop dans le brouillard. La pop musique française inspirée des groupes anglais peut parfois être originale et créative. Mais souvent, elle n'est juste qu'une simple et pâle adaptation d'un succès qui culmine en haut des ventes de disques, qui aussitôt suscite l'intérêt, car c'est souvent un gage de réussite. On retrouve deux popmen français, Fernand Bonnaz, l'original, et Georges Brumel, qui reprend l'énorme tube des Easy Beats, Friday on My Mind. Vendredi.

Eddie Floyd, Knock on Wood. Le rhythm and blues et la soul s'implantent en France, mais s'écoutent surtout en club ou chez soi, entre connaisseurs qui veulent se démarquer de ceux qui aiment la pop, le rock et la variété qu'on entend dans les radios. Sélection de quelques airs de soul music avec Sam and Dave, Wilson Pickett, Arthur Conley et Aretha Franklin. Les amateurs de soul disent avec l'arrogance d'un puriste averti « Ah bon, tu ne connais pas Aretha Franklin ? Dommage, c'est vachement bien. » La soul, âme en anglais, est une musique populaire afro-américaine dérivée du gospel et du rhythm and blues née à la fin des années 50. L'âme féminine de la soul, c'est Aretha Franklin.

chanteur noir américain va incarner la soul music. Il devient la référence absolue du genre, comme l'était Elvis pour le rock'n'roll. Le titre de Soul Man lui colle idéalement. Mais voilà, le 10 septembre 1967, quelque part aux États-Unis, tout va s'arrêter pour lui. Sur le trajet entre Cleveland et Madison, où il doit chanter, le bimoteur qui le transporte en compagnie du groupe Soul, les Barcays, tombe dans un lac gelé du Wisconsin. Otis Redding, Big O, meurt à 25 ans après une carrière éclair de 5 ans. Assez pour qu'il soit reconnu partout.

0: icône absolue, mais cette fois de la chanson engagée, va briller par son absence. Il aurait pourtant dû éclabousser toute la planète avec ses textes chargés de messages si profonds. Mais il n'est pas là. Son harmonica s'est tue suite à un terrible accident de moto fin 1966. La carrière fulgurante de Bob Dylan s'arrête brutalement. Il n'est pas prêt de sortir de l'hôpital. Son absence fait circuler les rumeurs les plus folles. On le dit mort, fou, kidnappé par la CIA. Mais c'est sûr, Bob Dylan reviendra un jour. Fait marquant, au début de 1966, Bob Dylan sort le premier double album de l'histoire de la musique rock, Blonde and Blonde. Un des titres extraits de cet album historique sera un des derniers succès de Bob avant son accident. En 67, un an après, I Want You est diffusé sur toutes les radios.
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En France, la contraception autorisée par la loi Neuwirth met du temps à être officialisée, alors que l'amour prend des libertés avec les hippies. À Détroit, aux États-Unis, les fils spirituels du blues noir s'éveillent en même temps que Salvador Dali délire, exulte, périphrase et encense le système pileux de la jeunesse. À l'époque de la méditation transcendantale, Beatles, Stones et les Who cherchent leur gourou. On allume des feux contre la guerre, on proteste contre la violence et l'ordre établi dans le plus parfait fatras d'images et de sons. Le Flower Power envoie des milliers de jeunes épris d'amour, de liberté et de paix à San Francisco, capitale des hippies. L'hymne touristico Peace and Love de cette époque pacifique a un titre simple et si évident. San Francisco, porté par un hippie américain de passage.

Sur cette terre, philosophie pacifiste, reprise par le hippie made in France, qui a désormais les cheveux longs et les idées moins courtes. Johnny vit sa période girouette et clochette. Fleurs et clochettes font partie de la panoplie du parfait hippie, dont la capitale est San Francisco. Avec ses communautés, ses shilohs, ses gourous, ses mauves, son encens, son quartier gay, sa macrobiotique, ses pompes indiennes, San Francisco est la Mecque des alternatifs. Marc, notre ado de province, et ses potes gratteurs de guitare ont l'embarras du choix. Être fan de soul music ou de pop, c'est acceptable. Devenir mods ou intello provocateur chevelu, ce sera compliqué, car la société et les parents veillent. Devenir hippie, se mettre des fleurs dans les cheveux, fumer de la marijuana, alors là pour Marc, ce sera mission.

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1: Jacques Dutronc, railleur, taille un costume au hippie. Une parodie qui plaît beaucoup aux parents, d'ailleurs. C'est dans la fumée des voyages artificiels et au son de la guitare que nous retrouvons un quatuor de hippies venus de Californie. Deux garçons, deux filles, les mamas and the papas, dedicate to the one I love.

sont pas pris au sérieux par la majorité des Français. Pour eux, ce sont des traînes savates, des fainéants, des bons à rien, des illuminés qui passent leur temps à fumer de la marijuana quand ce n'est pas pire. Les chansons françaises reliées au phénomène hippie sont souvent parodiques ou alors ont peu d'impact, même si une partie de la jeunesse adopte leur philosophie et leur mode vestimentaire. La variété française sera parfois gentiment influencée par les hippies. En tout cas, en 1967, la variété française se porte bien. Adamo, notre roi.

Malgré les apparences du « tout va bien », 1967 serait-elle un mauvais élève? Le plein emploi et la société de loisirs seraient-elles des utopies? Il y a quand même 300 000 chômeurs et les Français n'ont plus le temps ni assez d'argent pour leurs loisirs. 47% des Français ne peuvent répondre aux sirènes de la Nationale 7 en juillet. Surtout les paysans, dont 9 sur 10 ne bougent jamais. Les ouvriers et artisans partent peu en vacances. Seuls les cadres sont épargnés. Le camping et les villages vacances, bien moins chers, sont en plein essor. Une nouvelle législation les classe comme les hôtels, avec des étoiles. Restons dans les étoiles avec les sports d'hiver qui connaissent un succès croissant chez ceux qui ont les moyens. Pour eux, les vacances de neige sont presque un des nouveaux droits de l'homme encouragés par l'initiative scolaire et les classes de neige qui se multiplient. Des milliers d'écoliers partent compter les Edelweiss et calculer la vitesse d'un pire-fesse. Le virus du ski frappe une partie de la France. Face à ce succès, la Plagne, nouvelle station de ski, ouvre ses portes dans les Alpes. Opposée à la blancheur uniforme et glacée des pistes enneigées, une partie de la jeunesse des villes se colore et se recouvre de fleurs. C'est le temps du peace and love et des hippies. Ridiculisés par le duo improbable, Brigitte Bardot, Sacha Distel, dans une parodie où ils font

L'acteur Serge Reggiani, avec Les Loups et Sarah, est désormais considéré comme un vrai chanteur. La chanson traditionnelle et poétique trouve un public rajeuni qui commence à aimer les textes. Gilbert Bécaud obtient un énorme succès avec Je reviens te chercher et l'important.

Les chanteurs à texte se préoccupent peu des modes. Ils sont là où leur public les attend. Juliette Gréco, Jacques Brel, Georges Moustaki, fait de Barbara, cette année, la longue dame brune.

Marc s'est laissé pousser les cheveux. Ses parents ont baissé les bras. Il peut maintenant, avec ses copains, partir en quête d'un idéal, comme Ernesto ou même Francis. Marc se nourrit d'idéaux et d'exemples, comme celui de cet homme de 66 ans qui a vaincu la mer. Parti en 1966, seul à bord de son voilier, le navigateur anglais Francis Chichester termine son tour du monde et réalise son rêve après 266 jours de solitude. Autre rêve, mais cette fois inachevé. Le 8 octobre, un demi-dieu s'éteint à 39 ans dans la jungle bolivienne. Il avait dit « Dans une révolution, on triomphe ou on meurt. » Lui, il meurt. Le révolutionnaire Ernesto Che Guevara, dit le Che, est abattu par l'armée bolivienne. L'insaisissable guerriero au visage de rockstar, béret noir marqué d'une étoile vissé sur une tête aux cheveux longs noirs ondulés, a tout ce qu'il faut pour devenir un mythe. Son visage au regard déterminé peut dorénavant s'afficher sur les posters et les t-shirts du monde entier. Surnommé le phénix révolutionnaire par un journaliste, le Che ne renaîtra que dans les mémoires ou dans les cœurs. Son ami, l'intellectuel français Régis Debray, lié à la vie et à la mort avec lui, est condamné à 30 ans de prison en Bolivie pour avoir accompagné Ernesto dans sa guérilla. La télévision vit une année, comment dire, exceptionnelle, avec la diffusion de feuilletons étrangers d'une telle qualité. Mission Impossible, Les Mystères de l'Ouest, Le Fugitif, Au cœur du temps, Les Agents très spéciaux, Chapeau melon et bottes de cuir. Mais la production française n'est pas en reste. Il y en a pour tous les goûts. Les familles vont regarder ces feuilletons sans ne rater aucun épisode. Tiré d'une bande dessinée d'Uderzo, parue en 1959 dans la revue Pilote, ça ne pouvait pas mieux tomber, car des pilotes à bord de leur Mirage arrivent à la télé pour dépasser le mur du son. Avec un générique sur mesure chanté par Lido, Johnny, Jacques Santi et Christian Marin, alias Tanguy et la Verdure, sont les chevaliers du

Chevalier met la France à sa botte. Lagardère et sa botte de Nevers. Car si tu ne vas pas à Lagardère, Lagardère ira à toi. Pérole, le duc de Gonzague, Aurore et Flore de Nevers, Passepoil et Cocardas n'ont pas raté leur rendez-vous avec la France. Lagardère, joué par Jean Piat, tient en haleine tout le pays, au point que le succès vide cinéma, théâtre et restaurant le mercredi soir durant la projection des 7 épisodes. Autre feuilleton et autre chevalier. Le chevalier Tempête avec Robert Etcheverry, Denise Gray et Jenny Esposito. La France aime les chevaliers, mais aussi les mauvais garçons repentis. Un préfet de police, place à la tête de la brigade de sûreté, composée d'anciens condamnés, l'ex-bagnard François Vidocq, pour infiltrer le milieu avec ses méthodes peu orthodoxes. Vidocq, joué par Bernard Noël, révèle les acteurs Marc Dudicourt, alias Flambard, et la blonde Danielle Lebrun. Autre policier, plus serein, plus pépère, Jean Richard, pipe au plancher, entame ses enquêtes dans la peau du commissaire Maigret, tiré de l'œuvre de Georges Simenon. Résoudre les enquêtes avec Maigret devient un jeu rituel de la famille qui reste cloîtrée à la maison devant la télé.

Sheila fait désormais partie un peu de la famille, comme une petite sœur ou une cousine. Sheila en métronome sort des 45 tours à fréquence régulière. Ils sont tous classés au hit parade. Sheila fait un inventaire de tous les clichés de l'Écosse, à grand renfort de cornemuse du côté de Glasgow. Elle se met en kilt.

Cette année, les vacances dans le Péloponnèse seront loin d'être paradisiaques. Les enfants du Pirée ne seront pas à la fête. Un coup d'état militaire instaure une dictature pro-américaine appelée le régime des colonels qui dirige la Grèce avec poigne. Même l'écoute des Beatles est interdite. La Grèce s'isole, le roi Constantin s'exile et les opposants vont en prison. Pour la Grèce qui en bave, la messe est dite. Justement, c'est le cas de le dire. En novembre, la messe est dite en français pour la première fois en France. Jacques Dutronc ne perd pas son latin pour autant. Pour lui, le plus difficile n'est pas là.

Loin de la pop, Jean-Paul Carat, qui débute au début des années 60, sous le pseudo de Gary Lange Noir, renoue avec la variété si appréciée des parents de Marc et Catherine. Un adieu pour un retour au premier plan. Un

53 mètres au-dessus de la Garonne. Le pont d'Aquitaine de 870 mètres de long, inauguré depuis le 6 mai, permet de désengorger la ville de Bordeaux en facilitant la route vers l'Espagne qui retrouve cette année son dieu. Après ses adieux, El Cordobés, le plus célèbre et richissime torero du monde, retourne dans l'arène et ce n'est pas un gag. On termine ce quatrième épisode de 1967 avec la chanson gag de l'année. Les Charlots, ex-problème, groupe qui accompagnait Antoine, font désormais dans la rigolade et la dérision. À bientôt pour le cinquième épisode de 1967. Cet été, c'était toi.

Et bonjour et bienvenue sur l'antenne de Radio Libre en Périgord, 102.3. Vous êtes avec Jeff, comme d'habitude, un mardi matin on enregistre, pour son émission « Être musicien en Périgord ». Hello, Jeff, votre animateur est ravi de vous retrouver dans son émission « Être musicien en Périgord », mais pas tout seul, en compagnie de mon invité, que je vous présenterai, qui était déjà là hier, je crois, hein, mais je vous laisse sur la surprise, on en parlera tout à l'heure, et bien sûr avec Yanis, qui est le remplaçant professionnel de notre ami Antoine Alexandre Legrand, qui est parti peut-être en vélo, je sais pas où, Arcachon, je sais pas, j'espère qu'il a mis ses chaussures, hein, cette fois-ci, hein. Voilà, mais avec Yanis, bien sûr, sans qui cette émission ne pourrait pas se faire.

Bon, je pense qu'on est à la 26e émission. J'ai l'honneur d'animer dans cette super radio, Radio Libre en Périgord, où j'ai les objectifs de cette émission, je vous rappelle, c'est d'inviter des gens qui sont en rapport avec la musique en Périgord. Alors, ça peut être des musiciens, ça peut être des groupes, ça peut être des patrons de bar, ça peut être des restaurateurs, ça peut être les studios d'enregistrement, les magasins de musique. Voilà, ils viennent ici parler d'eux, faire leur autopromotion avec trois morceaux, je leur demande de choisir, voilà. Et puis je souhaite aussi, alors ça je vais vous en parler parce que je souhaite aussi parler des statuts des musiciens professionnels ou amateurs, la réglementation, qu'a-t-on le droit de faire ou ne pas faire pour jouer, négocier des cachets et plein d'autres. Alors à ce propos, j'ai une information principale et importante aujourd'hui. Vous n'êtes pas sans savoir qu'à partir de 2027, nous allons devoir faire des factures électroniques, fini les factures papier, fini, voilà, etc. Donc, moi, me suis plongé hier après-midi sur des plateformes et je vous avoue que je n'ai strictement rien compris à la procédure. Alors, notamment des factures électroniques, ce sera surtout sur les trucs officiels, notamment les municipalités, les grosses entreprises installées. Donc, je suis avidement et urgemment à la recherche de quelqu'un qui maîtrise ça parfaitement, et puis aussi la SACEM, tant qu'à faire, tant qu'on y est, je vous propose de me contacter sur le site de la radio, Radio Libre en Périgord, gmail.com, ou sur mon site Facebook, Être Musicien en Périgord, ou laissez-moi un message avec vos coordonnées si vous maîtrisez cette galère. J'appelle ça comme ça. N'hésitez pas à m'appeler, je vous inviterai à une émission, on trouvera un créneau, vous inquiétez pas, il faut à tout prix que vous nous expliquiez qu'est-ce qu'il faut faire ou ne pas faire. Je n'ai strictement rien compris à la paperasse. Franchement, les plateformes, je me demande si c'est pas du chinois, hein, n'est-ce pas? Bon. On en reparlera tout à l'heure. Donc là, on va commencer parce qu'ici on parle de musique, mais on en écoute. Alors je vais vous passer un morceau que j'adore. De monsieur qui m'a inspiré sur mon premier recueil de poèmes qui s'appelait Au Claude, dont un groupe de jazz est venu l'autre jour à la place Saint-Louis pour faire un hommage à cet homme que j'adore. Il s'agit bien sûr de Claude Nougaro.

0: Claude, toi là-haut, je t'envoie un hommage. Hein. Je pense à toi tous les jours. Hein. Je t'aime. Mais bon, c'est comme ça. J'ai quand même vu au Parc Gamençon. Hein. Parc Gamençon, sur une petite scène, avec Paul Castagné au piano, que tu dois connaître, toi.
1: Ouais, hein. Tout à fait.
0: Monstrueux. Par contre, la bouffe après, monstrueuse aussi. Voilà, c'était quelque chose. Bon, allez, avant de parler avec mon invité du jour, qui attend patiemment, je reviens sur mes objectifs, car si vous souhaitez passer à mon émission, envoyez-moi un email sur celui de la radio, radio avec un S, libre avec un S en Périgord, gmail.com, ou sur ma page Facebook, Être musicien en Périgord. Laissez-moi vos coordonnées, que je puisse vous rappeler et fixer avec vous un rendez-vous. Attention, je n'aurai désormais des places que vers février 2027. Alors ne tardez pas à me contacter, autant anticiper. Hein. J'ai déjà des gens qui m'ont demandé pour juin 2027. J'ai attendu, je serai peut-être mort, mais bon, on verra. Hein. Il y a une date aussi de concert, les amis. Envoie-moi un devis pour le 19 juin 2027. Je ne sais pas si le groupe existera encore, mais bon, je peux t'envoyer un devis, on verra bien. Voilà, donc chaque invité que j'ai eu ici, on touche une page des réseaux sociaux. Moi, ce n'est pas mon âge, bon, voilà. Donc, ben, je rappelle que, par exemple, Bruno Blum a ce qu'il faut, Zoubir, Saïda aussi, Sox, que j'envoie un petit bonjour, qui doit me rappeler pour finir l'enregistrement de notre CD, d'ailleurs. Daniel Christian, mon pote avec qui j'ai fait de la country pendant 4 ans. Gaëtran, le patron du Phoenix à Périgueux. Lionel Dussault du Loup qui fait aussi des jams le jeudi à Périgueux. Morgane Nézel, c'est un Mademoiselle Pourpre que j'adore, qui a une voix extraordinaire. Alors Corinne Von Montagu, bien sûr, qu'on ne présente plus. Bernard Delgoulet, le personnage de la démothèque, haut en couleur, hein, vraiment. Lucas de Matin the Messenger, j'espère que son pouce est bien rétabli suite à l'accident de moto. Je pense à toi, mon gars. Hein. Alexandre Dudermel, compositeur de musique de film et de documentaire. Marc Roumat, bien sûr, avec son product. GG Puy-de-Bois, mon pote, mon âme que j'adore, qui est adorable. Jean-Daniel, mon contrebassiste, alors bien sûr, lui aussi, bien perché aussi. Hein. Robert Kling, bien sûr, super contrebassiste. Guillaume et sa chanteuse de Mousse Mousse. Antoine Guillet. Stéphane Collin, à qui j'envoie un gros salut et pour le boulot qu'il fait pour le festival de jazz. Oudou, compositeur, Chris de Memo Blues, band, et puis bien sûr Louise Drelon, Louise D. Et mes potes Valérie et Patrick, qui étaient notre invités la semaine dernière, ainsi que l'invité du jour, que je vous présenterai sans tarder. Donc, je vous rappelle aussi qu'il y a bien sûr tous les concerts habituels. On va en parler tout à l'heure, mais il y a nos amis de rock avec Jean-Michel Miette, Rock 24. J'ai une jeune dame aussi qui s'est installée à Esquire, qui fait un truc sur le chant. Je vous donnerai ses coordonnées tout à l'heure, je ne les ai pas là sous les yeux. Voilà, donc, et puis bien sûr, il y a tous les marchés gourmands à Périgueux tous les jeudis et tous les villages du coin qui ont des animations musicales le jeudi. En ce moment, il y a beaucoup de boulot pour les musiciens. Voilà, donc je referai un petit coucou tout à l'heure, il faut que je reprenne mes écrits. On va écouter un morceau d'une fantastique dame que nous regrettons tous. Et je ne vous dis pas son nom, parce que de toute façon, à la première parole, vous allez la reconnaître.

0: Voilà, quelqu'un qui va nous manquer beaucoup. J'en veux énormément au mec qui lui a foutu sa vie en l'air. Ça, j'en m'en remettrai jamais. Une nana comme ça dans un groupe, mais c'est je sais pas. Tu vois, j'en ai des frissons, tu vois, encore. Bon, enfin, bref, on va parler d'autre chose. Si, enfin, on va parler d'un truc quand même. C'est, je suis sur un projet qui me tient à cœur. Justement, j'y pense parce que quand je vois l'orchestration de ce clip avec les 8 cuivres derrière, c'est énorme. Avec des potes, on a une ambition, pas professionnelle ni financière. On a une ambition, monter un band, justement, avec des cuivres. Et pour faire que de la musique latine, notamment de la musique cubaine. Donc, c'est un projet qu'on est en train de monter tranquillement. Et nous cherchons désespérément un pianiste qui maîtrise l'espagnol et le portugais et qui chante en même temps. Donc. Voilà, donc c'est un appel au secours. Vous inquiétez pas, ça va prendre le temps, on a le temps. On compte faire un truc à 8 ou 9, donc ça veut dire que bon, les dates de concert seront compliquées, je vous le dis tout de suite. Ça sera pour le plaisir, sauf si un jour ben, quelqu'un ait envie de nous faire tourner, ben, on verra. Donc, un pianiste qui parle le portugais ou l'espagnol, qui chante, d'accord, ben, vous contactez-moi toujours par le site de la radio ou ma page Facebook, Être musicien en Périgord, vous serez les bienvenus. Donc deux petits trucs avant de donner la parole à mon invité. Je vais vous parler donc de Roselyne Berguin qui est installée à Esquire, qui a monté une structure qui s'appelle Ouverture d'un atelier de chant à Esquire. Donc c'est une dame qui cherche justement à montrer un truc sympa. Donc écoutez, vous pouvez aller sur son site Roselyne Berguin, B-E-R-G-U-I-N, et prendre contact avec elle. Écoutez, ça peut être sympa si vous avez envie de vous éclater, chanter, voilà. Donc, je rappelle donc à tous mes auditeurs que si vous voulez que je parle de vous, si vous voulez que j'annonce vos festivités, vos festivals et tout ça, vous n'hésitez pas à me contacter. Je redis une fois de plus un petit coucou aux pauvres organisateurs d'écosystèmes à Gignac, super, comme mon invité connaît aussi, un super festival où ils ont quand même, il y a eu ACDC, Iggy Pop, et là il y avait donc Jean-Louis Aubert qui était prévu entre autres, et qu'ils ont annulé deux jours avant. Donc ben, une grosse pensée à eux parce que c'est du boulot, il a fallu monter, démonter, et puis après il va falloir rembourser les artistes, c'est énorme, c'est la difficulté de tous les festivals. Hein. D'accord, voilà, donc ce qu'on va faire maintenant, c'est qu'on va parler avec mon invité, on va lui donner la parole, il est là pour ça. Donc c'est un jeune homme qui est entre Bergerac et Périgueux, je crois. Voilà, il va nous dire. Il était là hier déjà.
1: Oui, absolument.
0: Voilà, il se rappelait plus qu'il était là hier. Donc ben, c'est deuxième couche. Hein.
1: C'est ça.
0: Donc ben, j'ai le plaisir, l'honneur de recevoir un pianiste qui s'appelle César de Guibert.
1: C'est ça, tout à fait.
0: Bonjour.
1: Bonjour, merci de me recevoir.
0: Ben, je t'en prie, c'est avec plaisir. Donc dans un premier temps, je vais te demander qui tu es. Qu'est-ce que tu fous en Périgord, hein? Explique-nous un petit peu comment t'as atterri dans ce trou perdu. Hein?
1: Eh ben, ouais, c'est une succession d'aventures qui remonte à avant ma naissance même. En fait, je suis né à Paris, avec bien peu d'originalité. Assez rapidement, quand j'avais 2 ans, mes parents ont déménagé en Martinique, où on a passé une dizaine d'années. Et en fait, mes parents avaient un attachement énorme pour le Périgord, parce que quand ils étaient enfants et après jeunes adultes, ils allaient dans une maison de vacances de leurs amis dans le Périgord. Donc ils avaient ce truc-là de vouloir s'acheter un jour une maison dans le Périgord. Et donc
0: Périgord vert, Périgord noir, Périgord blanc,
1: le pourpre. C'était à l'époque, c'était à Saint-Félix de Villadex. Oui, et ils ont acheté une maison pas très loin, à Saint-Martin-des-Combes.
0: D'accord.
1: Entre Bergerac et Vert.
0: Oui, oui.
1: Et donc, ils ont acheté cette maison à l'époque comme une maison de vacances. Mmh. Et mon père est prof, il a eu un poste à Limoges qui lui a permis en fait de revenir du coup vivre en Périgord. Et donc, on s'est installé là. Moi, je devais avoir 12-13 ans, quelque chose comme ça. Ouais. Et donc, on s'est installé en Périgord et j'ai fini de grandir ici. J'ai fait mon lycée, mon conservatoire à Périgueux. Mmh. Après, j'ai fait 2 ans de prépa à Limoges. Mmh. Puis, je suis reparti. Et maintenant, j'habite à Bordeaux. Je suis reparti étudier à Bordeaux, finir mes études de piano à Bordeaux. Ouais. J'habite à Bordeaux, mais en fait, je travaille essentiellement en Dordogne et en Périgord grâce à la fois aux attaches que j'y avais nouées un peu à l'époque. Et puis, parce que c'est une super région où j'ai énormément de choses à faire. Quoi.
0: Donc, c'est ton boulot?
1: Ouais, c'est mon métier.
0: Tout t'es à intermittent.
1: Fait. Je vais l'être en septembre. J'ouvre mes droits.
0: T'as fait le dossier.
1: J'ai presque fini le dossier. Il me manque 2 AEM. Mais je vais pouvoir ouvrir en septembre.
0: T'as pas trop galéré, non?
1: Et pour l'instant, ça va, mais parce que je suis pas encore allé à Pôle emploi. Je pense que les galères arrivent.
0: Oui, c'est au départ, tu t'es adressé à qui pour ça? Au départ, quel organisme t'as contacté pour te renseigner sur l'intermittence?
1: Des copains intermittents, en fait.
0: D'accord.
1: C'est des copains qui l'étaient déjà. J'ai eu la chance de travailler avec. On y viendra sûrement tout à l'heure, mais j'ai travaillé avec une troupe de théâtre qui est bien implantée dans la région qui s'appelle le Théâtre du Roi de Cœur.
0: Oui.
1: Et en fait, eux, ils sont tous intermittents depuis 10 ans, donc il n'y a quand même rien de mieux pour demander des questions que de poser à ceux qui sont déjà dans le coup, quoi.
0: Et les premiers trucs, tu t'es adressé à un organisme particulier pour te renseigner? T'as tes potes, d'accord?
1: Mais ouais, j'ai mes potes. Directement, France Travail de Bègle, là, le pôle intermittent que j'ai eu au téléphone. Alors, ils m'ont envoyé un dossier. Ouais,
0: France Travail, d'accord.
1: Ouais, c'est France Travail à Bègle.
0: Ouais, d'accord, ok. Donc t'es passé par eux, ils t'ont expliqué.
1: Hyper sympa, ils m'ont tout expliqué tranquillement.
0: D'accord.
1: C'était pas bien compliqué. Il fallait réunir les attestations des heures et puis venir avec, quoi.
0: D'accord. Mais il faut les heures avant de t'inscrire.
1: Ouais, il faut les heures avant. Donc tu cotises pendant un an, en fait.
0: Tu les répertories comment, tes heures?
1: C'est ce qu'on appelle des cachets, en fait. C'est-à-dire que t'as l'employeur qui te déclare sous un certain régime.
0: Oui.
1: Et si les conditions sociales sont remplies, c'est-à-dire qu'il y a énormément de cotisations, en gros, pour un coût total employeur de 200 euros, en tant qu'artiste, tu perçois 90.
0: D'accord.
1: Donc pendant un an, tu prends des petits cachets. Et après, en fait, ça donne lieu à une attestation de travail, comme une attestation de fin de CDD, en fait, quand t'as un CDD dans une boîte. Une attestation de travail qui atteste le nombre d'heures que t'as travaillé. Donc si c'est un cachet, c'est 12 heures. Si c'est 2, c'est 24, etc., etc. Ouais. Et une fois que t'as les 507 heures, tu viens avec tous ces papiers-là à Pôle emploi.
0: Oui.
1: Et France Travail, pardon, tu leur donnes et normalement tu ouvres tes dossiers.
0: Mais t'as trouvé des dates facilement pour que des mecs qui te parce qu'avant que ton inscription, je m'excuse de te demander
1: non,
0: ça,
1: au contraire, avec plaisir.
0: Mais je m'enseigne un petit peu. Moi, ce qui m'intéresse de savoir, c'est avant d'avoir tes 507, d'accord. Avant d'avoir ces 507, il a fallu que tu trouves des dates.
1: Ouais.
0: Ou des gens acceptent de te faire un papier
1: Ouais, c'est ça. Alors, soit des dates auprès de professionnels du spectacle qui, eux, ont l'habitude, en fait, des gens qui ont la licence et tout. Soit, sinon, pour des dates qui étaient parfois des dates au chapeau, des dates privées ou quoi. Je suis accompagné par une association, j'ai beaucoup de chance, qui, elle, du coup, récupère en fait les chapeaux, l'argent, les trucs, tout ça, et qui elle est habilitée à me faire des cachets derrière.
0: L'asso, ça s'appelle comment?
1: L'asso s'appelle les homards indociles. Eux, ils sont basés en les homards indociles.
0: Les homards, comme les
1: homards.
0: Indociles.
1: Ils sont basés en Limousin. Eux, ils font de la prod de musique classique, en fait. Et moi, vu que c'est l'essentiel de mon travail en ce moment, voilà, j'ai beaucoup travaillé avec eux. D'accord. Et c'est eux qui m'ont aidé. Alors, ils m'ont aidé à plein de choses. Ils m'ont aidé à produire mon disque. Ils m'ont aidé à trouver des dates et tout. Et aussi administrativement, à faire des cachets. Ils sont habilités à le faire.
0: C'est ça qui m'intéresse. Ouais. Donc là, ils t'ont récupéré les cachets. Enfin, ils ont calculé tes heures.
1: C'est ça. Ils ont calculé les heures.
0: Sur un formulaire particulier. Et tu t'es présenté une fois que tu as eu tes 507 heures.
1: C'est ça.
0: À France Travail, qui ont finalisé ton truc.
1: C'est ça.
0: Ben, c'est intéressant de le savoir.
1: Ouais, tout à fait. Ouais.
0: Parce que moi, je connais plein de mecs qui voudraient le faire, mais ils ne savent pas trop.
1: C'est comme ça, il faut trouver. Là, j'ai de la chance d'avoir une prod avec qui on travaille ensemble. Et sinon, en fait, il y a des boîtes de prod qui prennent 10% pour le faire, en gros.
0: Ouais.
1: Un truc comme ça. Où eux, ils établissent la facture et derrière, ils te font les heures.
0: D'accord. Okay.
1: J'ai plus les noms, mais il y en a énormément, des gens qui font ça.
0: Si tes noms te reviennent, tu m'envoies un message.
1: Ouais, avec plaisir.
0: Parce que moi, ça peut intéresser des gens, si tu veux.
1: Ouais, tout à fait.
0: Qui sont en train de le faire et qui galèrent un peu.
1: Ouais, bien sûr.
0: Donc, tu fais du piano?
1: Ouais, absolument.
0: Exclusivement?
1: Je fais exclusivement des claviers, disons, c'est-à-dire donc du piano, des synthétiseurs.
0: Ouais.
1: Je fais beaucoup de musique par ordinateur, de musique électronique, orchestrale et tout. Mais sur scène, je ne joue que du piano et du clavier. Ouais.
0: Mais tu joues tout seul ou t'es avec des potes?
1: Ça dépend. Ça dépend des projets. J'ai un projet solo où je joue tout seul là, en musique classique, pour le coup. Je joue aussi en classique avec des potes, avec des amis, violonistes, violoncellistes, etc. Je joue avec un rappeur originaire de Dordogne aussi qui s'appelle Antoine Lacombe.
0: Oui.
1: On joue sur Bordeaux. On a fait des belles scènes cette année. On a fait la plus belle. On a joué sans réserve pour l'inauguration.
0: Oui.
1: C'est là qu'on a rencontré RLP d'ailleurs.
0: Oui.
1: Et on a eu la chance immense de faire en janvier la première partie d'Orelsan à l'Arena de Bordeaux.
0: D'accord.
1: Donc ça, c'était vraiment une scène incroyable.
0: Oui.
1: Donc voilà, je joue avec, on l'entendra tout à l'heure, puisque j'ai ramené un petit audio, je joue avec une chanteuse qui s'appelle Anna Durk, une chanteuse originaire, elle, de Sarlat, qui est sur Bordeaux aussi aujourd'hui. Donc voilà, dans plein de projets différents, d'accord, et aussi en solo,
0: D'accord, donc tu as un réseau quand même qui s'est agrandi,
1: c'est ça,
0: de connaissances.
1: C'est ça, bon, on parlait de l'intermittence, là justement, là, pour réussir à faire mes heures cette année, j'ai calculé l'autre jour parce que ça m'amusait, il a fallu 12 projets rémunérateurs différents sur la saison.
0: Oui, oui, d'accord.
1: Donc c'est, voilà, c'était,
0: c'est énorme, c'est énorme.
1: Voilà, plein de projets qui sont tous à 2-3 dates, mais en fait, mis bout à bout, on arrive au nombre de dates qu'il faut, quoi.
0: Alors l'avantage, c'est quand tu as joué dans plusieurs endroits, tu as l'avantage qu'il te rappelle.
1: Et c'est ça, il te rappelle, et puis des fois, tu peux proposer d'autres projets, du coup.
0: Oui, oui.
1: C'est-à-dire, je suis allé dans plusieurs festivals en piano solo cette année. Derrière, tu peux leur proposer soit un duo, soit justement un programme plus jazz avec une chanteuse, tout ça. C'est pas mal, c'est pratique,
0: Mais tu as personne, tu as pas de tourneur, toi ?
1: Non.
0: Parce que moi, c'est mon inquiétude ici en Dordogne, c'est que nous n'avons pas de tourneur.
1: Ouais.
0: Il y en a pas. Il y en a sur Bordeaux, il y en a sur Nantes, il y en a sur. Je sais pas pourquoi. En Périgord. Donc, souvent, je le dis à chaque fois, je fais le Don Quichotte parce que tout le monde s'en fout, mais un mec qui prend 10 groutes sous sa croupe et qui cherche des dates moyennant 10 ou 15% sur les cachets. Professionnellement, je pense qu'il y a un truc à faire.
1: Alors
0: c'est du boulot,
1: Boulot, mais bon,
0: tu connais comme nous, aller là, le bar, le patron est pas là, faut revenir, envoyer un mail, tout le monde s'en fout, téléphoner, il est pas là, il est en réunion, c'est infernal. Mais si tu fais que ça,
1: si tu fais que ça, c'est pratique, quoi.
0: Et après, une fois que tu as commencé à démarcher, les gens te connaissent.
1: C'est ça.
0: Donc, c'est le début.
1: Oui, c'est ça. C'est
0: moi, je dis à chaque fois, quelqu'un doit s'installer comme tourneur ici. Nous, on en a rare le bol. De chercher des dates, déjà, et faire les factures.
1: Oui, c'est ça. D'avoir une prod qui s'occupe de ça.
0: Ça, on va y arriver, mais c'est difficile. Moi, je vois tous les groupes que je connais. Il n'y a pas que des professionnels. Les groupes amateurs, c'est ça, galère, quoi.
1: C'est sûr.
0: Puis, de toute façon, on ne sait pas exactement si on est légaux, si on n'est pas légaux. Bref. Le tout, c'est prendre du plaisir. C'est vrai que la finalité d'un musicien, comme je dis à chaque fois, c'est passer baccalauréat, c'est-à-dire s'affronter au public.
1: Oui, c'est ça.
0: C'est là où tu sais si t'es bon ou si t'es pas bon.
1: C'est ça, absolument, tout à fait.
0: Et puis ça te permet aussi de te corriger.
1: Oui, absolument.
0: Donc tu fais exclusivement du classique ou
1: diversifies je diversifie tout à fait. Moi, c'est ma formation, j'ai appris le piano en classique, j'étais diplômé en classique et tout. Mais non, je diversifie. Alors en solo, je fais que ça parce que ça, en fait, ça me demande un boulot énorme. Mais par contre, voilà, il y a du rap, il y a du jazz, je joue des claviers pour le rap, je rappe pas, sinon c'est une catastrophe. Mais il y a du jazz, il y a du celtique parfois, et puis après je compose beaucoup pour le théâtre.
0: Ouais.
1: Donc là, ça peut être, en fonction de la commande, ça peut être du piano, juste du piano, quand c'est le plus simple, entre guillemets, ou parfois, une fois j'ai fait un spectacle avec le Roi de Cœur, il fallait faire un remix électro un peu style Bon Entendeur de Mourir sur scène de Dalida.
0: Oui.
1: Et bon, faut s'y coller, quoi.
0: D'accord.
1: Donc ça dépend vraiment, j'essaie de faire le plus de choses que je peux parce que c'est ce qui me plaît beaucoup dans la musique.
0: Tu composes la musique ?
1: Ouais.
0: Pas de paroles ?
1: Non, pas de paroles. Ça m'arrive de donner un petit coup de main parce que je l'ai fait un peu fut un temps. Mais en ce moment, pas de paroles.
0: D'accord.
1: Pas de. Je compose pas non plus en mon nom des projets indépendants, autonomes. Quoi. Je compose pour des spectacles, des choses comme ça.
0: Tu connaissais Alexandre Dudermel ?
1: De nom.
0: Non ?
1: De nom,
0: Il est adorable, sympa comme tout. Il fait des super trucs.
1: Il faut que j'aille voir ça.
0: Un au Festival de Cannes, quand même. Un documentaire. Je ne sais plus s'il a été césarisé, mais il a participé, je crois.
1: Il faudra que j'aille voir.
0: C'est déjà pas mal.
1: Bien sûr.
0: Donc, tu nous as amené des morceaux.
1: Oui, absolument.
0: Tu vas nous présenter le premier, s'il te plaît.
1: Le premier, justement, c'est une petite composition que j'avais faite il y a 4 ou 5 ans. En fait, c'était le premier spectacle pro que j'ai fait. Je me suis dit que c'était, pour le symbole, c'était bien. C'était avec le Théâtre du Roi de Cœur, à Morens, à l'époque. On avait monté une pièce autour de la trilogie marseillaise de Pagnol, dont je tiens mon prénom.
0: Marius. J'arrête pas d'envoyer, parce que moi je suis un fan.
1: Ouais.
0: J'arrête pas d'envoyer des trucs aux gamins, parce qu'on ne connaît pas. Moi, j'adore quand Marius arrive. Qui voit Césario, tu sais.
1: Oui.
0: Et à un moment donné, il lui dit, il s'approche de lui et il gueule. Et Marius, il dit, il est père depuis 5 minutes, il commence à l'engueuler.
1: Oui, tout à fait. Donc, mes parents sont de Provence, donc je m'appelle César.
0: J'adore. Ça fait 10 fois que je le regarde.
1: On l'avait monté, on avait fait un spectacle.
0: Tu me fends le cœur.
1: C'est ça.
0: Escartoufille, je te dis, tu me fends le cœur.
1: Ouais, là, c'est une pièce fantastique. Ah, on ouais, a fait ouais, le spectacle, ça a duré 4 heures. C'était ouais, ouais. Et en fait, le metteur en scène, Félix Beauperrin, il m'avait mis au piano sur scène et il m'avait dit, écoute, improvise, quoi. Et en fait, c'est génial parce qu'au-delà, justement, du côté un peu bon vivant, etc., oui, qu'on a en tête, c'est aussi une pièce qui raconte une histoire d'amour incroyable.
0: Ah, oui, oui,
1: et
0: oui.
1: Donc, du coup, tu peux le mettre en scène, enfin, le mettre en musique au piano, c'est hyper agréable.
0: Ah, mais
1: donc,
0: pas c'est extraordinaire. Ah, ouais. Extraordinaire.
1: Fantastique. Et donc là, c'était le thème que j'avais écrit pour Marius, justement. Okay. C'était le thème de Marius, ouais. Qui avait été écrit avec une contrainte parce que Félix voulait chanter à la fin du spectacle Les Moulins de mon cœur, de Michel Legrand, oui, comme oui, conclusion. Oui. Ce qui est une super idée. Et donc, du coup, j'avais écrit le thème sur la même grille d'accords.
0: D'accord.
1: Je l'avais réarrangé un peu en piano et tout, mais c'était un thème écrit sur la grille des Moulins de mon cœur.
0: On écoute.
1: Voilà.

0: Bien. Mais écoute, je sais pas quoi te dire. Bien. Dis-moi, alors, on sait un peu qui tu es maintenant. Quelle est ton actualité actuellement? Est-ce que tu as des dates? Est-ce que tu as des trucs en cours en ce moment?
1: Ouais, tout à fait. En ce moment, alors, en projet perso, d'abord, là, je suis en tournée en ce moment sur un programme de récital en classique où je bosse sur la musique d'Amérique latine, la musique classique d'Amérique latine. Il y a des ponts avec ce que tu disais tout à l'heure.
0: Tout à fait. Ouais.
1: Sur 19e, 20e siècle, le répertoire pour piano. Donc, il y a tout un travail de recherche autour de ça. Que je suis en train de faire, et c'est un spectacle qui est en tournée, il a été en tournée toute l'année, là il y a eu une bonne dizaine de dates, j'ai joué avant-hier c'était génial à Userche, à l'auditorium d'Userche, oui. Un auditorium magnifique à Userche. Il reste encore une ou deux dates et après en novembre je partirai en Angleterre. D'accord. Pour faire une ou deux dates en Angleterre avec ce programme-là, à Londres et peut-être à Newcastle. On est en train d'essayer de caler ça. Dans les actualités toutes fraîches qui arrivent du 17 au 20 août, j'organise un petit festival. Ce pourquoi j'étais venu parler hier.
0: Tu peux en parler justement.
1: Un festival où j'en parlerai rapidement pour ceux qui l'ont déjà entendu.
0: Mais tu parles. Petit... Non, on est là pour ça.
1: C'est vrai.
0: Tu l'as pour faire ta promotion.
1: Donc c'est un festival de musique que j'organise à Saint-Martin-des-Combes et à Saint-Georges-de-Monclar.
0: Oui.
1: Dans lequel il y aura donc un récital de violoncelle le premier soir. Ensuite, moi, je me produis, du coup, je joue ce spectacle-là en solo le deuxième soir. Je joue avec une chanteuse de jazz. Là, c'est le prochain morceau qu'on va écouter, il me semble, avec Anna, dont je vous parlais tout à l'heure. On joue aussi. Et le dernier soir, il y a une soirée bal traditionnel celtique avec un spectacle jeune public. Donc ça, c'est la grosse actu du moment qui prend beaucoup, beaucoup de temps.
0: Le festival, c'est pas simple.
1: Ouais, et puis en fait, j'ai lancé le projet en septembre dernier, parce que j'avais aucune date sur toute la saison. Et en fait, entre-temps, il y a eu suffisamment pour une intermittence qui est tombée. Oui. Donc voilà, ça, on est un peu court. Mais non, c'est quand même un super projet. Ça s'appelle les Musicales du Codo.
0: D'accord.
1: Parce que c'est dans la vallée du Codo.
0: Oui, la vallée du Codo.
1: Il y a ça. À partir de septembre, après, je pars à Paris en résidence pendant un mois et demi avec la compagnie Qui sème le vent récolte, qui est une compagnie créée par Chloé de Broca, qui était au Roi de Cœur aussi. Pour faire toute la création de son spectacle. Là, c'est au Théâtre du Soleil à Paris. Et après, voilà, il va y avoir d'autres choses qui vont arriver. Il y a des dates aussi avec Antoine Lacombe, le rappeur dont je vous parlais. Voilà un peu l'actu.
0: D'accord.
1: Plein de choses. Un deuxième disque qui va être enregistré normalement en février après. Et là, ça ramène à plus loin. Là.
0: Qui cherche les dates?
1: Tout le monde. Non, mais Antoine Lacombe, en vrai, avec ce groupe-là, c'est un trio, c'est un rappeur. On est en trio sur scène. Donc, voix, batterie et clavier. À chaque fois qu'on joue, ça se passe super bien. On avait joué justement l'inauguration du Sans Réserve. Là, c'était super. Donc, à chaque fois, les gens sont contents, ça cartonne. Mais on peine beaucoup à trouver des dates parce que la scène rap est hyper saturée. Et qu'on est, nous, sur un rap un peu old school, années 90 et tout. Donc, qui correspond pas vraiment au festival de rap aujourd'hui.
0: Oui.
1: Surtout qu'en général, dans le line-up, ils veulent un rappeur, un DJ. Et qui correspond pas non plus au festival un peu familiaux, qui prennent peur quand ils voient que c'est du rap. Mais alors, c'est pas du rap qui fait peur normalement.
0: Comment il s'appelle
1: C'est assez proche de Youssoupha dans l'esthétique.
0: Ah oui, non, c'est pas le mot. Ça va me revenir le nom. Bon, mais très bien, écoute, c'est super. Mais comment te dire T'as pas peur de partir loin quand même?
1: Non, non. Et puis j'ai l'impression que c'est. Moi, j'ai toujours rêvé que ce soit mon métier, la musique, vraiment, quoi. D'être intermittent, entre autres, mais en tout cas de pouvoir vivre en jouant du piano. Et j'ai l'impression qu'il faut partir loin si tu veux pouvoir le faire, en tout cas en tant que pianiste. Tant que jeune pianiste comme ça, je pense qu'avant d'être vraiment installé dans un coin, il faut. Puis bon, voilà, j'ai 24 ans, je suis mobile.
0: Puis c'est ton boulot, donc.
1: C'est mon boulot, et puis c'est un plaisir, moi j'aime bien.
0: Ouais. Je pensais à Ben Oncle Sal.
1: Ah, Ben Oncle Sal. Ouais, ça chante moins que Ben. Mais oui, c'est un peu. C'est ça, ouais.
0: Voilà, parce que j'adore lui.
1: On chante
0: aussi,
1: moins juste que Ben Oncle Sal, malheureusement. Mais...
0: Ancien groupe, on reprenait deux morceaux, là, j'aime bien faire la batterie, qui était sympa, c'est vrai que j'aimais ce qu'il fait.
1: Ouais, c'est vachement bien.
0: Et c'est pas agressif.
1: Non, du tout.
0: Parce que ce que j'aime, moi. Personnellement, pas dans le rap, c'est l'agressivité, la
1: violence. Oui, bien sûr. C'est très différent.
0: Ça, c'est le genre de truc, tu vois. De toute façon, je suis ouvert à tout le monde. Ouais. Tu vois, j'ai un festival Ivy, Ivy Metal, que j'ai oublié de présenter tout à l'heure, que je connais. Donc je vous rappelle, ça s'appelle Oborock Metal. Ça se passera le samedi 26 septembre avec des groupes. Alors, Mortuary, Carbondit, Conviction, Warp Drive, bon, c'est du lourd, du grave. Hein. Donc là, bon, c'est pas pour les oreilles, hein, mais bon, bon, moi je, personnellement, c'est, je suis vieux, hein. Donc tu sais, moi je suis resté bloqué à Imagination, tu vois, voilà, mais bon. Non, mais après, je suis ouvert à tout.
1: Ouais,
0: bon,
1: ouais,
0: franchement, bon, et après, moi.
1: Oui, puis après, on a chacun des goûts, c'est très bien aussi. Voilà, chacun.
0: Eh ben... Moi, je suis pas un batteur exceptionnel, je suis un batteur modeste, voilà, j'en ai pas partout. Je reste cool et mon chanteur, lui, m'a appris à jouer doucement.
1: Ce qui est une grande qualité.
0: Parce qu'il est tellement égo. Ouais. Comme un gros chanteur, égo. Et il me dit, j'entends les paroles, hein, c'est mes paroles. Je joue au ballet ou je joue avec...
1: Ouais, c'est clair.
0: Non, mais bon, voilà. Donc, très bien, donc je crois qu'on a un deuxième morceau.
1: Ouais, tout
0: t'es
1: à fait.
0: T'es pas venu les mêmes vides.
1: Non, du tout. Le deuxième morceau, justement, c'est... Bah, tu parlais de Nougaro tout à l'heure, ça tombe très bien. Mmh. C'est une reprise qu'on a faite en piano-voix de L'Île de Ré, de Nougaro, avec Anna. Donc, on a sorti un petit 4 titres il y a un an. On a repris 4 chansons, 2 en anglais, 2 en français, dont cette chanson-là de Nougaro qu'on adore. On est en train de, voilà, qu'on joue un peu, là, dans la région, on joue donc dans ce festival, on joue au Buisson de Cadouin en septembre, il me semble, ou en octobre, je sais plus.
0: Sur le clôtre?
1: Non, dans la salle des fêtes.
0: D'accord.
1: Du Buisson. Et on a, voilà, il y a quelques dates qui arrivent avec ce projet-là, que vous pouvez retrouver sur nos Instagram, nos sites internet. Que j'ai plus exactement en tête, mais voilà, ça donne, c'est un duo piano-voix, c'est un projet que j'aime énormément. Et ça me faisait plaisir de vous partager cet enregistrement-là.
0: Justement, si les gens veulent aller, tu as quoi comme réseaux sociaux?
1: Le plus simple, c'est Instagram, @César de Gurbert, tout attaché.
0: D'accord.
1: J'ai un site internet aussi, CésarDeGurbert.com. Et après, bon, il y a Facebook, il y a toutes ces choses-là, mais c'est sur Instagram que les actus sont le plus fraîches en général.
0: D'accord.
1: Le site internet, il est plus à destination des pros, à la limite. Toutes les dates sont mises à jour, mais c'est plus sobre.
0: Je reviens sur le morceau de L'Île de Ré.
1: Ouais.
0: Moi, je suis un fan de L'Île de Léron. Je fais partie du club des hydropathes, comme de la poésie à Périgueux. J'ai fait, je te le donnerai un jour, j'ai fait un poème qui s'appelle Ô Léron.
1: Ah, ouais, avec plaisir.
0: Un peu, bon, j'ai pas la verve de Claude, mais j'ai essayé de montrer que L'Île de Ré, c'est bien, mais L'Île de Léron, c'est pas mal aussi.
1: Ah, bah écoute, moi, je connais pas L'Île de Ré. En fait, je suis allé en vacances surtout à Oléron.
0: Ah, ben voilà.
1: On y a joué d'ailleurs
0: avec
1: Antoine il y a quoi, 4-5 jours au bus stop, non à...
0: Au château?
1: Non, en plein centre.
0: Saint-Pierre.
1: Ouais.
0: Oui.
1: Dans un pub incroyable qui s'appelle le bus stop. Qui a un super
0: connais,
1: matos et qui déclare les artistes. Donc,
0: c'est que demander de
1: mieux. Quoi.
0: J'y reviens au mois de septembre.
1: Ok. Ah ouais, non, c'est un endroit que j'aime beaucoup, mais du coup, je connais pas bien L'Île de Ré.
0: Je t'enverrai mon poème.
1: Ah, avec grand plaisir. Ah ouais.
0: Allez, on t'écoute.

0: Je te remercie, César.
1: Écoute, merci à toi.
0: Tu me fais plaisir.
1: Ouais, franchement, j'en suis ravi.
0: Claude, je le revois, tu vois, j'en chialerais presque. Je revois sur scène quand il a fait ça au Parc Gamençon, c'était énorme, énorme. Ouais. Moi, je lui voue un amour sincère. Voilà. Bon, parlons d'autre chose. Bien, mais je te remercie encore. Dis-moi, alors, donc maintenant, tu as plein de trucs, mais quels sont tes projets et lequel tient le plus à cœur maintenant?
1: Ah, c'est difficile.
0: Il y en a plein.
1: C'est difficile. Je suis très heureux d'être dans la situation où je n'ai pas besoin de choisir pour l'instant.
0: Oui.
1: Et où chaque projet... j'ai déjà fait un peu un tri sur les années précédentes, mais là, maintenant, tous les projets qui sont... en cours, évolue petit à petit. J'imagine qu'à un moment, il va falloir aller d'un côté ou de l'autre. C'est très, très compliqué. Forcément, mon projet solo sur l'Amérique latine me tient énormément à cœur parce que j'ai eu une prof cubaine, une professeure de piano cubaine qui m'a appris avec ces musiques-là.
0: Elle est d'où ?
1: Elle est de la Havane, je crois.
0: Oui, mais elle n'est pas dans les coins.
1: Ah non, elle était en Martinique. Pardon.
0: Je suis à la pêche.
1: Non, elle était en Martinique et puis elle ne se produit plus aujourd'hui. Ça a été une immense pianiste.
0: Ouais.
1: Donc ça, c'est un projet vraiment... c'est le projet qui me tient le plus à cœur. En plus, là, en ce moment, ça ne marche pas trop mal. Donc c'est le projet avec Antoine Lacombe, il est hyper important parce qu'il me permet d'avoir tout ce que je n'ai pas en classique, c'est-à-dire le côté... des percussions, de la scène. J'ai un petit clavier. Au début, c'était une blague et en fait, c'est devenu finalement un vrai truc de scène. Mais j'ai un guitare, je sais pas si tu vois ça, c'est le clavier que tu mets en bandoulière pour faire des solos et tout. Et ça, c'est le truc dont je rêvais quand j'avais 8 ans.
0: Oui.
1: Et c'est hyper agréable de pouvoir satisfaire ce rêve de gosse là, comme ça. Mmh. Et qu'en plus, les gens aiment bien, donc c'est fantastique. Pareil, ce duo avec Anna, tout me tient fort à cœur en fait.
0: Elle a une super voix.
1: Surtout
0: qu'elle est douce, en plus ça va super bien avec le morceau de Claude Nougaro.
1: Oui.
0: Elle le fait plus lentement.
1: Ouais, tout à fait.
0: Et donc t'as l'impression que t'entends les vagues.
1: Ouais. Ouais,
0: voilà, ça c'est j'ai ce que je ressens si tu veux.
1: Ouais, parce que de toute façon en piano voix on n'aurait pas pu avoir le même swing que ce qu'il a lui, ça aurait été différent.
0: Ah, ouais.
1: En fait, ce disque qui nous était, enfin ce projet, j'avais entendu un disque qui est sorti peut-être il y a 4 ans, de Arthur Teboul, le chanteur de Feu Chatterton, et Baptiste Trottignon, qui est pianiste de jazz. Ils ont sorti un disque qui s'appelle Piano Voix. Et ça fait partie des disques où, quand t'écoutes ça, c'est le disque que t'aurais aimé faire, en fait. C'était un peu le même genre bien plus produit, etc., bien sûr, mais le même genre d'arrangement, piano voix, de grandes chansons françaises. Mmh. Là, ils ont même tout traduit en anglais, tout traduit en français, même. Et c'est un disque incroyable. Et en fait, on a eu, quand j'ai entendu ça, j'ai appelé Anna parce qu'on se connaît depuis tout petit avec Anna, en disant écoute, faut que t'écoutes ce disque et faut qu'on fasse pas pareil parce qu'on va avoir des problèmes, mais quelque chose qui ressemble fort. C'est un disque que j'écoute encore très fréquemment. Donc voilà, pour l'instant, j'aimerais ne pas avoir à choisir. J'aimerais dire que peut-être que le récital de solo classique pour un pianiste, c'est un peu la consécration, donc c'est ce qui me plaît le plus. Maintenant, concrètement, il y a aussi des réalités matérielles. Je pense que le premier projet qui va prendre de l'ampleur, notamment financièrement, ce sera celui-là qui aura la priorité.
0: D'accord. Okay.
1: Donc voilà, j'essaie pour l'instant de me battre pour faire tout grandir un peu en même temps, et si jamais j'arrive à garder plein de trucs, je serai hyper heureux. Parce que moi, c'est vraiment comme ça que je joue la musique.
0: Tu sais que tu parles de chanteuse, tu connais peut-être une ancienne collègue infirmière avec qui je travaillais aux urgences, Séverine Copin.
1: Ah non.
0: Qui a une voix extraordinaire, qui tourne en trio. Elle viendra à l'émission là.
1: Ah, génial.
0: Elle a laissé tomber son boulot, carrément, pour cela. Elle a une voix extraordinaire. C'est une chanteuse de jazz que je salue, bien sûr, c'est une collègue en plus de boulot avant, quand j'étais jeune. Donc elle viendra à l'émission.
1: Tu
0: écouteras, mais tu vas sur internet, tu verras Séverine Copain, C-A-U-P-A-I-N, pas Copain, voilà.
1: Ouais.
0: Donc un petit aparté. D'accord, donc là tu es plein de choses.
1: Ouais.
0: Mais t'as une vie de famille aussi, t'as quelque chose.
1: Non, pas trop.
0: Tu fais quoi à côté là? Parce que
1: je fais pas grand chose. Enfin si, je vais voir un peu mes parents et tout. Après, je vis seul à Bordeaux. C'est facile aussi du coup pour être un peu partout. Ça va. Je vois mes amis quand même. Ça se passe bien. Et puis j'ai la chance d'avoir la plupart de mes amis. Je bosse avec.
0: D'accord.
1: Ce qui est génial dans ce métier, c'est que Anna, c'est une amie d'enfance. Antoine et Maxime, le batteur, on est très amis, on est très proches. L'équipe avec qui je travaille en classique, là, l'équipe qui me produit justement, il y a notamment une ancienne amie de quand j'étais en prépa dedans.
0: Oui, oui.
1: Enfin, c'est que des histoires de famille.
0: D'accord,
1: un peu. Donc,
0: d'accord.
1: Non, ça va.
0: Dans tes réseaux, il y a ceux qui bossent avec toi.
1: Ouais.
0: Tu as peut-être aussi, tu connais d'autres gens
1: dans
0: le coin qui font quelque chose. Tu n'hésites pas à m'appeler.
1: Ouais.
0: Pour leur donner mes coordonnées.
1: Ouais, avec plaisir.
0: Moi, ça m'intéresse parce que tu sais, déjà, j'ai eu plein de gens là maintenant, mais je commence à collecter pour 2027.
1: Et bien sûr. Ouais.
0: Et c'est pareil, si tu as un gros projet qui s'annonce. Tu n'hésites pas à me rappeler pour venir le présenter.
1: Ouais.
0: Ça sera avec grand plaisir. Tu sais, moi, je suis ouvert à tout.
1: Écoute, merci.
0: Non, mais c'est normal. On est là pour faire la promotion des musiciens. Je tiens à vous le dire que nous sommes ouverts. Alors, assez tôt.
1: Oui, bien sûr.
0: Parce que tu vois bien que je commence à déjà clore le mois de février. À ce propos, j'ai quelqu'un qui n'a pas pu venir, donc le 1er septembre. Je compte inviter Simon,
1: oui.
0: Que tu connais,
1: oui, bien sûr.
0: Notre technicien qui fait l'émission pour laquelle tu es venu hier. Et qu'il en parle. Et puis notre technicien Alexandre, qui a une voix de ténor. J'appelle Alexandre, c'est pas Alexandre, c'est Antoine, mais j'appelle Alexandre parce que comme il est très grand, c'est Alexandre le Grand, et il a une voix de baryton, tu sais, et c'est lui qui mène la chorale qu'il y a ici.
1: D'accord.
0: Il y a une chorale à la radio ici.
1: Excellent.
0: Voilà, donc ils m'ont pas demandé, parce que moi je chante faux, puis j'ai pas la prétention de le faire, donc on en parlera le 1er septembre, justement. C'est sympa. Des choses à dire, dis-moi, qu'est-ce qui te vient à l'esprit en Périgord, t'as trouvé des dates, c'est compliqué en Périgord pour trouver des dates
1: Je trouve moi beaucoup moins qu'à Bordeaux.
0: Bon.
1: Alors parce que je pense que j'ai plus d'implantations ici, parce que j'ai la chance d'avoir aussi une autre de mes anciennes professeurs de piano qui s'appelle Isabelle Loiseau, qui a été au...

0: quartier Saint-Augustin, de monter un petit truc petit à petit, qui m'ont accueilli là. C'était super, parce que là ils ont accès à une église qui est immense et qui est super pour organiser des choses comme ça. Mais en fait voilà, ça manque un peu de programmation comme ça à Bordeaux. Après par contre, les bars, les trucs tout pour la oui. musique actuelle, ça va, il y a largement oui, ce qu'il faut. Oui. Mais finalement, non, on a plus de facilité. Tu vois, on fait tout avec Antoine, on fait toutes nos résidences au Sans Réserve, dans D'accord. le studio du Sans Réserve, mmh. parce que bah, il y a un très bon contact qui nous ont accueillis et que ça, à chaque fois c'est
1: avec
0: super.
1: Avec Arthur.
0: Ouais, tout à fait. Avec, ouais, avec
1: D'ailleurs, coucou Arthur, je t'attends. Que je t'ai déjà demandé de venir. Hein, tu sais que bon, mais il est très pris. Donc ouais. Voilà. Donc j'ai répété longtemps là-bas avec certains groupes avec qui j'ai joué. Voilà. Donc c'est vrai que c'est sympa. Parce
0: ouais,
1: que
0: ouais,
1: tu amènes tes baguettes.
0: C'est ça.
1: C'est tout. T'as la sono, t'as
0: l'équipe qui est sur place. Et puis c'est agréable.
1: Ouais, enfin,
0: oui. Non, ça vaut le coup.
1: J'envoie un coucou à toute l'équipe. Hein, voilà. Très bien. Mais écoute, on va peut-être écouter, parce que je crois que tu as un dernier
0: ouais,
1: morceau.
0: Ouais, tout à fait.
1: Il va nous rester, 8 minutes, on va dire.
0: Bon, bah, ça va, il est
1: donc,
0: très court.
1: On va écouter ton morceau, et après, on va essayer de voir un peu
0: ouais, tout à fait.
1: La conclusion.
0: C'est un morceau qui est sorti de mon tout dernier disque en piano solo, enfin, tout premier et tout dernier, d'ailleurs, pour l'instant, qui s'appelle, le disque s'appelle Almendares. C'est un disque, du coup, sur ce projet latino-américain, c'est un disque de danse et de contredanse cubaine pour piano du 19e. Donc là, c'est un morceau qui s'appelle Los Tres Golpes, ça veut dire les trois coups, d'un compositeur cubain qui s'appelle Ignacio Cervantes. Et c'est peut-être un de mes préférés du disque.
1: D'accord.

0: Sympa.
1: Merci.
0: Tu m'aurais dit, j'aurais amené les maracas.
1: C'est, ouais, ça, ouais, donne envie, ouais, ouais.
0: Oui, je te disais, tu sais que mon chanteur est un passionné de musique cubaine et il a vécu longtemps là-bas. Il fait des conférences dessus. Si un jour tu as besoin, je te donne ses coordonnées. Ouais. Voilà, mais écoute, je te remercie en tout cas d'être venu.
1: Écoute, merci à toi pour ton accueil.
0: Je n'ai pas eu besoin de te donner l'adresse puisque tu la connaissais.
1: C'est ça.
0: Voilà.
1: Donc, absolument.
0: Je réitère ce que je te disais. Si tu as un projet important ou des potes qui veulent venir, tu donnes mes coordonnées. Voilà, donc écoute, avant de conclure, moi je t'offre un petit morceau.
1: Avec grand plaisir.
0: Je te dis rien, tu me diras si tu connais après.
1: Ouais. Hein?
0: Allez.

0: Je disais avec mon invité, ça c'est un slow pour pécho, ça. Il hein n'y a pas photo. Ouais, c'est les Harold Faye. J'aime bien ce qu'ils font. C'est simple, carré, cool, tranquillou. Hein. Voilà, bah, écoutez, on ne va pas tarder à finir l'émission. Je vous rappelle simplement, avant de redonner la parole à mon invité, à César, je vous renouvelle ma proposition. Si vous voulez passer à l'émission, laissez-moi un message sur radio avec un S libre, avec un S en Périgord, gmail.com. Laissez-moi vos coordonnées. Vous pouvez aussi laisser un message sur le site Facebook Être Musicien Périgord. Laissez-moi un message et je vous rappellerai pour venir faire votre promotion, que vous soyez patron de bar, que vous soyez la musique, en rapport avec la musique en Périgord. D'accord ? César, je te remercie beaucoup, tu m'as appris plein de choses.
1: Ben, merci à toi, merci pour ton accueil.
0: Tu m'as fait passer un morceau que l'île de Ré.
1: Que je suis ravi. J'avais
0: l'impression d'y être, parce que j'y vais bientôt, mais en face.
1: Ouais, c'est ça.
0: L'île de Léron.
1: Du bon côté.
0: C'est vrai que bon. Mais voilà, mon fils habite à La Rochelle, donc c'est vrai qu'ils vont à l'île de Ré. Mais quand on va à l'île de Léron, on me dit, vous allez encore à l'île de Léron, et puis quand est-ce que vous y allez? Ils prennent le bac pour venir, ouais, évidemment. Très bien. Écoute, voilà, donc bon, est-ce que tu as des choses à rajouter? Dis-moi.
1: Non, merci ouais. À toi, merci à toute l'équipe de RLP pour leur accueil chaleureux.
0: Mais je t'en prie.
1: C'est un bonheur.
0: Yanis, je te remercie pour ton professionnalisme, comme d'habitude. Tu vas me préparer tranquillement le générique, pour finir sur le générique. Voilà, bah écoutez, la semaine prochaine, ça sera M. Didier Bourdès, qui est compositeur sur verre. Voilà, que je ne connais pas, je vais faire la connaissance. C'est ce que j'aime dans cette émission, c'est que je découvre des gens que je ne connaissais pas. Et voilà, et puis c'est très...
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Bonjour madame, c'est Didier. Eh ben, je voudrais parler Lagardère, Bouygues, Dassault, Bolloré, Niel, Drahi, Arnaud, enfin tout le gratin quoi. Ah, Dassault il est plus là. Ok, ah les autres ils sont là, d'accord, ok. Ah ben ouais, je vois bien. Merci. Si vous...

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